Et nous débutons donc ce service avec désormais quelques avis de DSI. Avis de DSI, donc destiné à Outiout, à Yaké, puis à Touf, à Tara, Néporon, Digoué, Djawari, Ago, Aourinia, Gwecha, Newedouf, Mondaouté, Chaouetari, Terebouf, Mapouf, Aoupi, Walouf, Tchembo, à la tribu Dounia, à la famille Wédé, à Wenarouf, aux familles Koroma, Homouf, Agourouf, et à Kapouf, à Wahouyaté, aux familles Ati, Tara, Gourévi, à Gouréri, Wétiouf, Bouti, à Toaro Yaté, aux familles Atiti, à Kouni, à Gouréri, à Goro Yaté, aux familles Kamoji, Teyan, Kambouf, Madame Capeta, Marie-Ange, à la tribu de Saint-Louis, et les Loins, à la famille Kouimbo, à Saint-Laurent-Païta, à son beau-fils, Monsieur Diéo, Jérémie et ses enfants, aux familles Méaouf, Wadiguet, Naoumon, Klonzéali, Aouvéa, Lekin et Mouli, au grand chef Etoroi, district de Taïwanèdre, au grand chef Diallo, district de Pénélo, au grand chef Sinewami, district de La Roche, aux deux petits chefs de Wakone, et puis Nadid, Wa Etienne et Nazo, Amadjoukouf, au clan Siatouf, Si Wateb, Si Assou, Si Urawa, Si Toubé, Si Tassébéou, Si Kougaagé, aux familles de Wakone, Nadid, Taïwanèdre, famille Wachani, Guyette, Wadjengé, Sinawé, Golécha, Yakéoula, Waéchétiné, aux familles Yéoué, Simédiané et Warichoni, famille Kakouf, Boula, Trimari, Dizelouf, Chouki, Wanyamala, Awaïchani, aux familles Penelope Kwaden, aux familles Kwani, Wadjounouf, Wawiya, Siwini, Kugoyne, Gop, Waga, Wamedjouf, Washoima, à la famille Rouerouf, à la famille Amaïni, à la famille Washetine, à Marinouméa, aux familles Alaroche, à la famille Tchélich, Lorénich, Kossi, Tamimush, Waouli, Pimich, Sinedjawa, Gaïcha, à la famille Sipa, et puis Ngayouni, Anetche, Marie, et puis Nouméa, à la famille Allier, Gwenéri, et puis Simoutou, Marie, et puis Nouméa, Apa, Kelenich, et ses enfants, à la famille Kono, Païta, à Medama, Wayouf, Kassani, Béarouné Adèle, Béarouné Wiva, Béarouné Petra, Washetine Irène, et Maïné Louisa, Rou Kari, Weridri Lucie, et Athénée Mata, Manané Pouchas, Way Majabali, Pime Bali, Ona Koukou Alice, Aouchas Edelouf, Sinéjawa Marie-Noël, Pime Wayouf, Sipa Weneroy, Pocheli et Nengouf, Waunie et Fina, Bourupie Wayjune, et puis ses enfants, Dounaradel, Wadrobert, Wakodene, Adjudi et Singouf, Gop Tupouf et Pecha, Kwan Holan, Ngayoni Loua, Wanes Wifa, et puis Away Chane Lousse, et puis ses enfants Marie, à l'église évangélique de Pentecôte en Nouvelle-Calédonie, au pasteur Watoué Albert et Yvon Déa. Le travail coutumier se fait donc à

Kamerichi Walep, chez Welep, la famille s'excuse donc auprès des familles qui n'ont pas été prévenues ou citées. Donc voilà, on ne sait pas. Donc il manque la suite donc de ce message. Donc un message qui est signé de la famille Walep et sa fille. On nous prie de faire part du décès de Madame Veya Seletutise Ola Ama Ama One Oloya, décès survenu le 22 septembre 2026. La veille est prévue au salon funéraire de la morgue municipale de Nouméa ce dimanche 27 septembre de 12h à 20h, et puis la cérémonie religieuse sera célébrée en la chapelle de Sainte-Thérèse à Robinson le lundi 28 septembre à 8h30, suivi de l'inhumation prévue au cimetière du 5e kilomètre à 11h. Son épouse Bouyreuf Pascaline a ses enfants Karim, Emeline, Juan, Pablo, ses petits-enfants Enaya, Kayar, Angie, Kali, Kataleya, Kieran, le clan Dumoin, les familles Bouyreuf, Marcia, clan Zali, ses familles ont la douleur de faire part du décès de M. Bouyreuf Michel René Kayar, décès survenu le mercredi 23 juillet à l'âge de 61 ans. La date et l'heure des obsèques vous seront communiquées ultérieurement, et nous nous excusons auprès des familles et clans qui n'ont pas été prévenus ou cités. On nous prie de vous faire part du décès de Madame Piepe Waitoui, née Egop Iwat, décès survenu, on vous le rappelle, le dimanche 20 septembre 2026 au Midi-Pôle à l'âge de 87 ans. Les veillées sont donc prévues au centre funéraire municipal de Nouméa, dans le grand salon funéraire, ancien crématorium de Nouméa, depuis le mardi 22 septembre. Les cérémonies coutumières se donc uniquement sur place. Le corps sera transféré vers l'époux via le petit tour le mardi 21 septembre. La suite des cérémonies se déroulera donc à la tribu de Mouf, et la famille s'excuse donc auprès des personnes ou familles qui n'ont pas été prévenues ou citées. Son épouse Jacqueline Allaire, ses enfants Corinne et puis Franck, ses petits-enfants Océane, Hans et Else ont la douleur de faire part du décès de M. Jean-Pierre Allaire, décès survenu le 24 septembre, dans sa 89e année. La veille est prévue au centre funéraire municipal de Nouméa le lundi 28 septembre de 9h à 20h et se poursuit le mardi 29 septembre à partir de 7h. Le service religieux sera célébré en la chapelle du centre funéraire le mardi 29 septembre à 8h15, suivi de la crémation. Laure Rabat et Hubert Benebic, ses enfants et leurs époux, ses petits-enfants, ses arrière-petits-enfants, la douleur de faire part du décès de Madame Lose Beda, dit Tepeta Mara, décès survenu le jeudi 24 septembre 2026. Les veillées sont donc prévues à la morgue de Nouméa le dimanche 27 septembre de 14h à 20h et puis se poursuit le lundi 28 septembre à partir de 7h. La cérémonie religieuse se déroulera en la chapelle du centre funéraire de Nouméa le lundi 28 septembre à 12h15, suivi de son inhumation prévue au cimetière du 5e kilomètre. Avis de décès destiné aux familles Goropoui, Goroboredjouf, Boueni, Pabouf, Napoué, Naporea, Podae, Aouta, Goroatuf, Napé Rabouin, Goïta, Poma, Nania, Karawa, Gorodit, Téen, Gopéa, Kamouda, Aramoto, Paranzialié, aux familles Tizirion et Clon Théari, Apuebouf, Ounio, à l'île des Pins, mon passe à Tongen, à M. Akaro Marc à Koumak, à ses anciens collègues de l'enseignement et notamment de l'internat de Poindimé, à l'ère coutumière Patutemoui, la famille Porouda, la douleur de faire part du décès de M. Porouda Baptiste Oye, décès survenu au PSN de Koni le jeudi 24 septembre 2026, dans sa 70e année, des suites d'une longue maladie. L'abbaye prévu donc à la tribu de Pambou dans la soirée du dimanche 27 septembre. L'inhumation se fera dans la matinée de lundi 28 septembre 2026 au cimetière de la tribu, et la famille remercie notamment le service de Médipôle ou le service de médecine de Koné, pardon, ainsi que le CSSR de l'hôpital de Poindimé, et s'excuse auprès des familles qui n'ont pu être citées. Un avis de décès signé de la famille qui referme bien
bien sûr la lecture de vos avis et de décès sur les ondes de Tido Radio, la suite avec vos communiqués divers.

Vous écoutez Radio Tido Autre communiqué donc de la province des îles à Loyauté concernant le permis de chasser en province des îles Loyauté. Information chasseurs de l'IFU dans le cadre de la campagne 2026 et du permis de chasser. La province des îles à Loyauté informe la population et les chasseurs de marée des actions prochainement menées par la Fédération de la faune et de la chasse de Nouvelle-Calédonie FFSN. Au programme, une formation à la sécurité et à l'entretien des armes ainsi que la délivrance des attestations d'assurance. Par ailleurs, des battues seront organisées. Voici donc le programme des interventions le mardi 29 septembre 2026 à La Roche, à l'antenne de la province des îles Loyauté. 7h30 à 11h30, formation plus vente des assurances FFCNC. 13h, 16h, une battue vers le lieu dit et 4 chemins, mercredi 30 septembre 2026 à Tadine à la mairie, 7h30 à 11h30, formation plus vente assurance FFCNC, 13h 16h, deux battues sur Guama, jeudi et 1er octobre 2026, 7h30 à 10h30, battue sur Taïwanèdre, la formation est gratuite et ouverte à tous. Pour le renouvellement du permis de chasser, les personnes devront se munir de leur permis de chasser ces provinces des îles et de la somme de 6000 francs en règlement de l'assurance. Pour les nouvelles demandes de permis de chasser, les personnes devront fournir une photo d'identité, une pièce d'identité valable et puis 6000 francs en règlement de l'assurance. La province des îles rappelle que pour la délivrance de l'assurance obligatoire au permis de chasser, la somme de 6000 francs sera à régler en espèces. Uniquement les chèques et puis les cartes bancaires ne seront pas accepté. Pour plus de renseignements, vous pouvez joindre les agents de la direction de l'environnement de la PIL par téléphone le 45 51 69, je répète, le 45 51 69 et puis pour le mail environnement@loyalty.nc signé pour le président de la province des îles Loyauté par délégation le secrétaire général adjoint monsieur Ralita. Et puis, communiqué concernant la fin de la campagne des bourses et allocations scolaires pour la rentrée 2027, la direction de l'enseignement de la province des îles Loyauté rappelle aux parents résidant aux îles Loyauté que la campagne de bourses scolaires 2027 est ouverte depuis le lundi 24 août 2026. Les dossiers sont à retourner avant le mercredi 30 septembre 2026 auprès des directions d'école, de proximité et d'établissements respectifs. Les nouvelles inscriptions des élèves dans les écoles maternelles et élémentaires publiques sont ouvertes le mardi 1er septembre au mercredi 30 septembre 2026 inclus. Communiqué qui est signé par la directrice de l'enseignement de la province des îles Loyauté, Alice Oudjoun-Waitea. Et puis le maire de la commune de Puibo informe l'ensemble de ses administrés et que l'ensemble des services municipaux et celui de la cuisine centrale sont donc fermés depuis. Et puis et concernant la collecte des déchets, la population est aussi informée du report de la date des collectes des ordures ménagères. Notamment la collecte du vendredi 25 septembre est reportée au lundi 28 septembre 2026. Le service de la réduction de l'eau AEP restera joignable au 72 97 50 pour les astreintes en cas de nécessité d'intervention sur le réseau de distribution de l'eau. Le maire remercie notamment la population de leur compréhension et demande à l'ensemble des administrés de prendre leurs dispositions compte tenu de ces fermetures. Communiqué, et je vous disais, qui émane de la commune de Puebo, signé par le maire et qui referme bien sûr ce service sur les ondes de Chido Radio Fra. Il est donc 11h20 et oui, nous sommes bien entendu le dimanche à tous et toutes celles qui sont déjà à table. Pourquoi pas, eh bien, bon appétit à vous. N'oubliez pas le rendez-vous consacré aux infos sur le canal Cassette à 12h.

Eh bien voilà, je reviens donc sur un avis de décès qui a été signé par la famille Oua et puis sa fille. Donc on nous prie de vous faire part du décès de Madame Oua Amari et Viviane Boudjamane Oudiout, décès survenu le 24 septembre 2026. La veille est prévue au salon funéraire le lundi 28 septembre de 9h à 20h et se poursuit le mardi 29 septembre de 8h jusqu'à la levée du corps. La cérémonie religieuse sera célébrée au salon funéraire le mardi 29 septembre à 9h, donc suivi de l'inhumation prévue au cimetière de Plaume à 11h. Et je vous le disais, un avis de décès signé de la famille Oua et puis sa fille.

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Il est exactement 12h, l'heure de retrouver la rediffusion de l'entretien effectué par Naneja Wamai auprès de Kwan Beharounis.

0: Bonjour à tous, bonjour Kanak. Et on parle football et ce sera donc l'entretien. On parle de l'équipe du club Patho Horizon qui est-ce qu'il ira donc au 7e tour de la Coupe de Calédonie. Eh bien, c'est la grande incertitude qui plane sur le football calédonien. En effet, le club de Nengene a décroché sa place sur le terrain, mais les caisses sont vides pour payer leur voyage. Face au désengagement partiel de la Fédération française de football, les dirigeants du club multiplient les rendez-vous d'urgence avec les collectivités, mais également, à partir de cette semaine, des initiatives sont organisées à Maré comme à Nouméa pour récolter des fonds. Je propose d'écouter cet entretien avec Kouane Béarouné, un des dirigeants du club Patho Horizon. Il est chargé de la communication du club.
1: Oui, bonjour Djido, bonjour aux auditeurs.
0: Alors donc ma première question, donc peut-être c'est vrai que ça fait déjà quelques jours que cette coupe est revenue à la région TRC, donc à Patho là-haut, Horizon, au club. Mais peut-être une petite réaction par rapport à cette coupe. Vous attendez depuis, je veux dire cette coupe, donc après les différents matchs.
1: Oui, donc il faut rappeler, ça fait 10 ans qu'on est en Super League, donc 10 ans qu'on attend de soulever cette coupe. Mais plus que 10 ans, parce que le club il a été créé en 71, et donc il y a eu des générations avant nous qui avons disputé cette compétition, et donc c'est un honneur, c'est une fierté, c'est aussi un hommage à tous nos anciens qui ont été à l'origine de la création du club et puis qui ont déjà aussi porté fièrement et dignement ce maillot. Donc on leur dédie ce trophée. Donc enfin, oui, 2026 donc restera une année, on va dire, avec plein de souvenirs et puis historiques pour le club et la 70e Coupe Calédonie aussi.
0: Donc justement, ce samedi, vous allez présenter cette coupe à la population, aux gens de Nengene.
1: Oui, samedi, on sera sur Dembéa, plus précisément à Val-Suzan. Donc on va présenter cette coupe à toutes les familles donc du district qui résident sur Nouméa, mais aussi à toutes les familles des joueurs, à tous nos supporters sur l'ensemble du territoire, que ce soit dans les communes du sud et aussi en province nord. Donc les festivités commenceront à partir de 8h. Voilà, on accueille de 7h30 à 8h, on accueille toutes les familles. Donc on lance encore une fois, on profite de l'occasion, nous sommes sur à la radio Dido, donc lancer encore une fois une invitation à tout le monde de venir passer ensemble avec nous un moment convivial.
0: En présentant cette coupe donc aux familles, il y a encore cette humilité.
1: Oui, c'est toujours avec toutes ces valeurs, qu'on même sur le terrain ou en dehors du terrain, on continue à porter toutes ces valeurs d'humilité et de respect. Donc tout à l'heure, en rendant hommage à nos anciens, on voudrait aussi donc dédicacer ce trophée à toutes les chefferies qui sont sur Marais. Et aussi toutes les chefferies aussi sur Djérou, parce qu'on a aussi des joueurs qui sont originaires de Djérou. Donc voilà, il faut savourer à un moment donné, puis après il faut revenir aux valeurs fondamentales qui ont fait que le club maintenant soit là, à ce niveau-là. Donc toujours avec humilité et respect. Voilà, et puis à tout le monde, en fait, on a toujours dit que le football, comme toutes les disciplines sportives, sont des espaces fédérateurs qui permettent à tous les jeunes de venir partager ensemble les expériences, partager ensemble ce que chacun possède de bien pour contribuer justement à l'émancipation de nos jeunes et à leur
0: On parle à présent de ce déplacement que vous allez effectuer si vous arrivez à récolter des fonds. Donc peut-être expliquer aux auditeurs pourquoi vous cherchez des fonds pour ce déplacement dans le cadre du 7e tour de la Coupe de France.
1: On recherche des fonds parce que on avait compris que Depuis un certain moment, donc lié aussi par rapport à cette crise financière que traverse notre pays et puis aussi la situation de notre fédération. Maintenant, il revient à nous, la Nouvelle-Calédonie, la fédération de.
2: La fédération française ne veut plus.
1: Voilà, c'est l'information qu'on a reçue de notre fédération, c'est que la FFF ne peut plus payer justement les frais de déplacement. Donc, compte tenu aussi de la situation financière de notre fédération, on nous a dit aussi qu'il faut qu'au niveau du club, on entame les démarches auprès de nos institutions, des collectivités, pour rechercher des fonds, voilà, pour la prise en charge de nos frais de déplacement et puis aussi nos frais d'hébergement, voilà, sur place.
0: Justement, donc, quel est le coût estimé pour ce déplacement en France?
1: Rien que le coût des billets, donc ça s'élève à environ 5 millions, hein, 300 et quelques mille, sans compter l'hébergement sur place. Donc s'il faut compter l'hébergement sur place, le budget avoisinerait 8 à 9 millions. Voilà. Donc maintenant, il faut aller chercher. On attend également les discussions qui sont en cours entre la fédération calédonienne et la fédération française, mais voilà, il faut quand même
2: 50% du billet, non, c'est ça, non?
1: Voilà, donc après il y a les 50% du billet, ça c'est la demande qu'a effectuée la fédération calédonienne à la fédération française de football. Maintenant, on n'a pas de retour de la fédération. Donc nous, on a des éléments d'information sur le retour de la Fédération française de football. Après, on veut pas parler au nom de la Fédération calédonienne de football, donc ils sont plus à même de vous donner toutes ces informations là.
0: Donc il reste quelques mois, c'est ça, pour avant donc la programmation. Donc je crois que c'est au mois d'octobre le tirage au sort, c'est ça,
1: hein? On avait, oui, le 27 octobre. Oui, et le match normalement est prévu pour le 7e tour de la Coupe de France le 14 novembre. Donc oui, il nous reste un mois de préparation. Donc voilà, il faut aller chercher des fonds maintenant. Donc on lance aussi ce message à toutes les collectivités, à toutes nos institutions, que on leur a déjà envoyé des demandes. Donc prochainement, on aura peut-être des rencontres avec au niveau du gouvernement. On a déjà reçu des retours de la province des Îles, qui a pris en charge notre dossier sérieusement et puis qui nous aide aussi à collecter des fonds, à avoir des aides voilà de la part des institutions de la Nouvelle-Calédonie. Donc mercredi aussi on a rencontré la commune de Marais. On attend le retour aussi.
0: Parce que c'est quand même urgent. On disait tout à l'heure un mois et demi parce que il faut réserver les places, il faut enfin au niveau des hôtels maintenant, donc il faut. C'est assez urgent quand même.
1: Oui, très urgent parce que, comme vous le disiez, donc voilà, il y a les places qui ont été réservées. On a des délais à respecter pour le règlement de ces places, donc qui était prévu le 6 octobre. Il faut régler les places, les 50%, voilà, avant le 6 octobre. Et après, au niveau des frais d'hébergement en métropole, donc on aura une rencontre avec le gouvernement, enfin avec le gouvernement, avec la fédération calédonienne prévue mercredi. Donc on rencontre le président de la fédération calédonienne de football qui va nous donner de plus en plus d'informations sur justement ce qui va se passer en France. Est-ce qu'il y a des frais d'hébergement à payer? Est-ce que c'est la Fédération calédonienne de football, le club, ou est-ce que c'est ça relève de la responsabilité de la Fédération française de football? Donc oui, il y a urgence. C'est très urgent. Donc voilà, nos jours sont comptés. Il y a aussi la partie administrative. Oui, tout un travail à faire. Donc nous, on s'est engagé au niveau du club à vérifier tout ce qui est passeport. Voilà, c'est très très carré, quoi. C'est très réglementé. Je parle notamment au niveau des passeports parce qu'il y a un contrôle au niveau des transferts, des escales et tout ça. Donc c'est ce que nous a bien indiqué les agences de voyage. En même temps aussi, il y a des joueurs qui travaillent, on a des dirigeants qui travaillent. Donc ça aussi, il y a tout cet aspect réglementaire des congés à demander auprès des entreprises et puis auprès aussi des employeurs hein, pour pouvoir libérer justement les joueurs et puis certains dirigeants.
0: Donc l'appel est lancé aux différentes collectivités du pays, mais je veux dire la population peut participer. Je veux dire vous pouvez organiser comme chez nous, enfin, comme on le fait bien ici dans le pays. Donc voilà des lotos pour pouvoir vous aider.
1: On perd pas nos habitudes hein, aussi dans les tribus. Donc le club, c'est un club de tribus. Donc on va lancer prochainement des mini tombolas, des bingos, des ventes. D'ailleurs, on commence déjà demain avec les ventes de t-shirts de l'équipe vainqueur de la 70e Coupe de Calédonie. Donc oui, et puis on a lancé aussi une cagnotte en cours dans les réseaux sociaux. Donc oui, l'appel est lancé hein, aux populations, aux donneurs, voilà ceux qui veulent participer et contribuer, accompagner le club dans son projet de déplacement. Donc sur les réseaux sociaux, ils vont pouvoir trouver une cagnotte litchi lancée très récemment, ben ce matin par l'équipe de communication du club. Prochainement, on aura aussi des ventes, des bingos, des mini tombolas sur Marais aussi. Il y a une forte mobilisation aussi du staff sur Marais avec le président, avec les quatre tribus hein, du district pour pouvoir nous aider à trouver des fonds pour financer le déplacement.
0: Donc, par rapport à ça, est-ce que le staff, je veux dire, parce que il y a la préparation de l'équipe, ça c'est autre chose. Vous dites quoi non, ce problème-là, c'est le staff qui s'organise et l'équipe, elle, se prépare mentalement demain, donc à cette confrontation qui sera faite du côté de la France.
1: Voilà, donc il faut bien distinguer les choses. Donc voilà, il y a l'aspect matériel, administratif, tout ce qui est logistique derrière pour se préparer ce déplacement, mais il y a un travail aussi au niveau du coach. Avec son équipe sur la préparation des joueurs pour pouvoir disputer dans cette compétition. Donc les joueurs ne s'occupent pas, ils sont concentrés sur la préparation. Donc nous on trouve quand même des moments où on donne des informations quand même aux joueurs, c'est très important. Bien sûr parce que c'est ça qui va faire c'est un peu la carotte quoi, c'est il faut les motiver parce que s'il n'y a pas d'information, on va pas comprendre pourquoi ils se préparent quoi, sur quoi on les attend quoi. Donc on donne quand même de temps en temps des informations, les joueurs sont motivés, ils ont l'ambition de partir, voilà, c'est tout le monde a validé le fait que ce 7e tour de la Coupe de France, le fait de partir d'ici, c'est une expérience sportive, aussi bien pour les joueurs que pour le staff, le personnel encadrant, quoi. Voilà, pour découvrir aussi le football de haut niveau, le football en métropole, et puis aussi ça permet aussi de travailler notre projet sportif, hein, dans les années à venir. Et puis, pourquoi pas, en France aussi, avoir créé un réseau de personnes avec des équipes voilà qui sont des clubs qui sont en France voilà. Donc nous je rappelle que notre sponsor se trouve en métropole, donc voilà c'est bien aussi parce que voilà ça permet aussi de décentraliser et puis d'élargir aussi tout ce réseau hein.
0: Vous avez pensé au mécénat d'entreprise ou bien il faut un travail à faire avant de lancer le mécénat d'entreprise, non?
1: Oui, il y a un travail de préparation à faire. Voilà, il faut constituer des dossiers, et puis voilà, il y a des engagements hein, à respecter. Malheureusement, on n'a pas pu le faire, on n'a pas eu le temps de le faire. C'était des questions qui nous étaient posées par les institutions qui nous accompagnent. Donc malheureusement, là, à l'heure actuelle, on n'a pas. Donc ce sont des choses qu'on essaiera de mettre en place dans les années à venir. Enfin, pourquoi pas l'année prochaine, mais voilà, c'est aussi un atout hein, pour le club, notamment pour trouver des fonds et un accompagnement financier dans le cadre de nos projets sportifs.
0: Voilà. Parmi les joueurs, peut-être il y a des joueurs qui vont se déplacer pour la première fois, non?
1: La plupart de nos joueurs se déplacent pour la première fois, donc vont découvrir. Il y a juste un joueur qui était déjà parti en France dans le cadre de ses études, qui a fait sa licence en France métropolitaine. Mais pour la plupart, je pense que la plupart, c'est une première découverte, première expérience.
0: Et puis il faut savoir également que peut-être pendant ce match, parce qu'il y a toujours des gens qui sont là pour détecter les bons joueurs. Donc c'est l'occasion aussi de...
1: Oui, c'est très important. Hein, ça, c'est cet objectif-là. Donc ça fait partie aussi de nos priorités. Faire sauter nos joueurs pour pouvoir se distinguer à l'extérieur, découvrir, se faire découvrir aussi à l'extérieur. Et si demain il y a un de nos joueurs qui serait repéré par un club métropolitain, pourquoi pas? Au contraire, c'est aussi bien pour le club que pour les joueurs aussi. Donc ça fait partie de nos objectifs prioritaires.
0: D'accord. Donc on arrive à la fin de cet entretien. Donc peut-être autre chose qu'on a oublié, qu'il faut peut-être rajouter et qui est très important. Bon, il y a des organisations que vous allez faire d'ici un mois et demi pour pouvoir récolter des fonds. Mais c'est comme vous disiez tout à l'heure, il y a cette réservation des places et puis concernant l'hébergement. Donc il faut aller vite, quoi.
1: Oui.
0: Peut-être avoir aussi des réponses vite des institutions.
1: Oui, on espère d'ici la semaine prochaine avoir un retour. Donc je disais tout à l'heure qu'on aura une rencontre avec la Fédération Calédonienne de Football. On espère dans les temps, je veux dire la semaine prochaine, avoir un retour. Parce que après il y a toutes les démarches administratives pour les congés exceptionnels, voilà, pour les employeurs et tout ça qui vont se suivre après. Et après, il y a le règlement des billets avant le 6 octobre. Donc le 6 octobre, c'est dans 2 semaines. Voilà, c'est dans 2 semaines, donc voilà, c'est très, très urgent.
2: 8 millions, c'est ça?
1: Voilà. Pour le prix du déplacement, les billets de déplacement, il faut aller chercher 5 millions. Après, si la FFF, par exemple, nous dit c'est vous aussi qui prenez en charge les hébergements, donc il faut gonfler le budget. Donc oui, là, on est pris par le temps. On est pris par le temps. On est un petit peu stressé aussi parce que comme on n'a pas de retour, c'est pour ça qu'on a demandé vite fait une rencontre avec la FCF, c'est pour pouvoir mettre sur la table toutes les informations que ceux dont ils disposent et nous de notre côté on dispose, qu'on puisse ensemble avancer de manière transparente et puis voir si donc tout à l'heure par exemple j'ai demandé au président est-ce que on est inscrit. Est-ce que les clubs calédoniens sont inscrits dans la Coupe de France? Donc, il m'a bien indiqué que oui, il y a une inscription de la Fédération calédonienne dans la compétition Coupe de France. Donc, ça, il y a déjà un pas qui vient. Maintenant, parmi les points, on aimerait bien savoir si la convention a été renouvelée ou pas. Est-ce qu'il y a aussi d'autres choses qui bloquent au niveau de la fédération qui fait que. Voilà, donc. Là, la bataille se fait maintenant au niveau financier. Au niveau financier. Donc, il faut s'attendre à ça. Et j'en appelle encore une fois à la bonne volonté, le bon sens aussi de nos collectivités, nos responsables, pour nous accompagner dans ce challenge, hein, même si je sais que c'est difficile, parce qu'il n'y a aucun club calédonien, à part l'AS Magenta, qui a réussi à passer ce 7e tour. On le redit encore une fois, c'est une expérience pour nos jeunes de sortir et de revenir après avec beaucoup d'outils, beaucoup d'expérience pour pouvoir contribuer à restructurer nos clubs sportifs ici. Que ce soit maintenant, c'est Horizon, demain peut-être que ça sera un autre club. Mais voilà, nos jeunes, on les connaît, ils changent de club parce que tous les 2-3 ans. Donc c'est une expérience toujours qu'ils peuvent apprendre là avec un club et puis réinvestir ailleurs dans un autre club.
0: Je termine l'entretien avec un appel, Kwan Berounet. Donc je rappelle, vous êtes un des dirigeants du club Patho Horizon. On a dit tout à l'heure les dates, donc le 27 octobre, le tirage au sort. Là, vous allez connaître votre adversaire en France. Les billets, ils doivent être payés avant le 6 octobre. Donc, un appel, tout à l'heure, vous parlez de cette cagnotte en ligne, vous parlez des organisations qui seront organisées. Un appel à la population en général, pas seulement uniquement que Néguené, mais toute la Kanaky, quoi.
1: Oui, quand on part en France, on va représenter le pays. Donc là, je lance un appel à tous les Calédoniens. Voilà, j'en appelle à la solidarité, au soutien. Je sais que ça, c'est quelque chose qui marche très bien dans ce pays. Donc, j'en appelle à toute la population calédonienne de venir soutenir l'initiative et ce projet de déplacement en France du club pour disputer la 7e tour de la Coupe de France.
2: Il y a les organisations, c'est sur SB.
1: Donc, il y a une cagnotte qui a été lancée dans les réseaux sociaux, qui circule depuis cet après-midi dans les réseaux sociaux. Donc, partagez au maximum. Et puis, vous avez le numéro de téléphone et puis l'auto-bingo. Prochainement, on va aussi lancer des affiches sur nos activités, que ce soit ici ou à Marais ou même dans le Nord. On va programmer aussi des activités avec nos supporters. Donc, venez apporter votre solidarité et puis votre bon cœur hein, pour nous aider dans ce projet.
0: Kwan Béarouné, je rappelle, vous êtes membre dirigeant du club Paso Horizon. Merci beaucoup, Oleti.
1: Tchouan Mayeye.

Eh bien, c'était donc un dossier concernant la rediffusion de l'entretien réalisé avec Juan Biarrone de l'AS Pat Horizon, donc un dossier réalisé par Naneige Wamaya. Un autre rendez-vous à ne pas manquer également cet après-midi pour ceux et toutes celles qui n'ont pas pu suivre donc l'émission de l'UGP hier. Eh bien, c'est l'occasion à partir de 13h.

0: Bonjour à tous, vous avez reconnu le jingle qui introduit l'émission mensuelle, un rendez-vous mensuel de l'Union des groupements des parents d'élèves de l'UGPE. Ce matin, autour de la table, nous avons le président, Alphonse Chaena. Bonjour Alphonse.
1: Bonjour, bonjour, bonjour la Kanaki, bonjour la famille, bonjour les parents d'élèves.
0: Le secrétaire de l'association, Jean-François Toutikian.
2: Bonjour à tous.
0: Et Marie-Noël, bonjour.
3: Bonjour à tous.
0: Mesdames, messieurs, avant de commencer, j'aimerais introduire cette émission par suivre une actualité, mais en relation avec le travail qui est fait, qui est encouragé par l'UGPE, le travail sur les langues. Hier soir, au Conservatoire de musique, les jeunes sont venus présenter, c'est un extrait qu'on va vous faire passer, un extrait de leur travail sur les langues et chanter dans nos langues. Et un extrait.

0: Voilà une prestation d'une trentaine de jeunes qui suivent, c'est leur première année, donc à la fin de leur première année de LCO, Langue et Culture Océanienne, ils sont venus présenter ces prestations après avoir été à Canala pour la fête du Kaneka. Ils sont passés hier là-haut devant leurs enseignants et leurs profs et au niveau du Conservatoire de Musique pour introduire cette émission avec l'UGPE. Donc j'ai demandé au président ou au secrétaire le déroulé que vous voulez partager avec nos auditeurs cet après-midi. Il y a nous qui sommes là autour de la table, mais il y aura des personnes qui, je suppose, vont pouvoir appeler au 36 70 01 pour pouvoir participer, où il y a des questions à Marie-Noël, à président Alphonse Chahena et puis à Jean-France. Le menu de notre émission ce matin.
1: Comme d'hab, on est là pour parler de l'éducation et puis accompagner les parents d'élèves dans les différentes difficultés qu'ils ont dans l'environnement de l'éducation et de la maison. Donc aujourd'hui, on va plutôt partager beaucoup sur, comme vous venez d'ouvrir aujourd'hui, c'est par rapport à l'école. Les langues très importantes dans les écoles pour que l'enfant puisse comprendre, se reconnaître au milieu de son environnement où il est par rapport à la langue et la vibration de sa voix permettrait de reconnaître l'identité de l'enfant d'où il est, par exemple, Ningoni, Tsehuya, Yotmawa, Panjaro. On le reconnaît par rapport à son air, à sa vibration de son vocal. Et donc, du coup, c'est très important qu'on mette tout ça à l'intérieur de l'école. Et là, en ce moment, ça commence à rentrer dans l'école, les champs d'igname, les cultures. Heureusement qu'on n'a pas encore l'école sur la mer, sinon on aurait fait aussi les poissons et puis les... Mais voilà, toute la protection de l'environnement du peuple Kanak, c'est déjà... Avant de protéger les poissons et les oiseaux, faut d'abord protéger le peuple, la langue et l'humain qui garde la nature de cet environnement, qui est paradisiaque, il y a des gardiens exprès pour donner la parole. Donc c'est très important que les langues Kanak soient à l'intérieur de l'école pour qu'on se reconnaisse et on se respecte et on se protège.
0: L'UGPE, ce mois de septembre, est très, très chargé et puis en même temps... Le mois qui est passé, mais en même temps, en prévision des activités habituelles, on les examens s'approchent. Il y a des informations qu'il faut donner, Jean-France.
2: Oui, absolument. Donc, vous savez que le week-end dernier, l'UGPE a tenu son assemblée générale annuelle. Donc, on peut prendre un petit moment peut-être pour donner les informations. On salue les parents de Conné, du GPE du collège de Conné, le collège qui est au village, qui se mobilise ce matin. Au rond-point, juste à l'entrée de la ville. Il y a bien sûr les examens, il va falloir qu'on donne un petit peu des petits conseils, parce que alors, cette année encore, les examens, c'est vraiment un petit peu bizarre, le calendrier que nous a fait le vice-rectorat. On a l'impression qu'on est revenu 10 ans en arrière, puisque les examens vont démarrer début novembre, et donc, on perd encore un mois de classe. Normalement, les examens pourraient très bien se faire fin novembre, ou tout au début du mois de décembre, et là en fait l'année est encore amputée d'un mois. Il y a des informations pour la préparation de la rentrée 2027, puisqu'on est déjà en train de préparer la rentrée, donc tous les parents, il y a déjà des parents qui nous sollicitent pour avoir des adhésions, pour avoir des assurances. On prépare aussi les poches de fourniture scolaire, donc n'hésitez pas aussi à nous solliciter là-dessus. Et puis bon, s'il y a des, comme tu l'as annoncé André, s'il y a des parents qui veulent nous soumettre des points particuliers, ben, n'hésitez pas à profiter de cette émission puisqu'elle est en direct. Donc le 36 70 01, n'hésitez pas. On a été sollicité par des jeunes du lycée Jules Garnier, mais je laisserai plutôt Marie-Noël en parler. Peut-être l'actualité, elle est dense, de toute façon.
0: Peut-être l'autre chose aussi, parce que je reviens sur l'assemblée générale que vous avez organisée. C'est assez spécifique que vous l'avez organisée là-bas au lycée du Mont d'Or. Oui. Des fois, bon, on glisse un peu un message en disant que ce lycée-là, à un moment donné, c'est que, c'est le point fort qu'il faut retenir de cette assemblée générale.
2: Alors, je vais peut-être laisser, président, rebondir sur la question autour de l'assemblée générale. Je voudrais juste quand même un peu saluer l'ouverture de l'émission par ce chant exécuté par les élèves de la première année de licence de LCO, Langue et Culture Océanienne de l'université. Une trentaine d'étudiants en première année, on les salue, on les encourage, sachant que sachant que le contexte, il est pas facile parce que ce sont des jeunes qui s'engagent pour des études longues, hein, au moins 3 ans d'études après le bac. S'ils veulent enseigner ensuite en lycée, il va falloir qu'ils fassent 2 années de plus, il va falloir qu'ils fassent un master et ensuite qu'ils préparent le concours. Donc c'est des jeunes qui sont courageux et on voudrait les soutenir, sachant que les institutions, on va dire, soufflent le chaud et le froid. Hein, vous voyez très bien que par exemple en province sud, le nombre d'écoles qui proposent les langues kanak, les langues et la culture kanak, vraiment à un niveau entre guillemets sérieux, elle ne fait que stagner, voire baisser. Mmh. Hein, donc on peut dire que certaines institutions ne jouent pas le jeu. Mmh. On peut saluer quand même le vice-rectorat qui a fait des efforts depuis quelque temps, puisqu'il a créé, à la demande notamment des étudiants, mais aussi de l'UGPE, il a créé un CAPES, langue kanak. Mmh. Donc c'est un progrès quand même, c'est un progrès, même s'il n'y a qu'une ou deux places chaque année, il y a quand même maintenant des jeunes, des enseignants qui passent le concours. Et donc c'est une forme de reconnaissance véritable de nos langues.
0: Effectivement, Jean-France, j'aimerais dire, à partir de ce que tu as dit, il y a cette partie-là de structuration au niveau des écoles, mm-hmm. mais il y a la partie des parents d'élèves. Je me rappelle, parmi les conclusions des séminaires, on ne vole pas nos enfants. C'est-à-dire que pendant la jeune, quand ils sont en pré-maternelle et en maternelle, c'est des moments aussi où on peut échanger avec eux les temps. Les temps de vacances, c'est aussi des temps à mettre en valeur pour les langues.
2: Bah complètement, pour les langues, oui. Et tout ça à mettre en valeur avec les familles, avec les parents. Hein, pourquoi est-ce que c'était sur OVA, hein, où une famille nous avait dit ça? Nous, quand on met nos enfants en maternelle, quand on nous dit qu'il faut les mettre très vite en maternelle, 3 ans, 4 ans, on a l'impression qu'on nous vole nos enfants, parce qu'en fait, ils ne maîtrisent pas encore bien la langue. Mmh. Et malheureusement, quand ils rentrent à la maison, ils se mettent de plus en plus à parler français, alors qu'à la maison, le yaï est la langue courante, le yaï ou le faga ouvea, puisqu'à ouvea, il y a 2 langues. Mais il y a cette incapacité du système éducatif français à penser les langues. Ça, c'est fondamental. Hein, moi, je suis issu d'une famille qui a grandi au Moyen-Orient, mais à la maison, on parle 4 langues. Mmh. Hein, bon, moi, je suis d'origine arménienne, mais il y a aussi le turc qui est paré, il y a l'arabe, il y a l'anglais. Donc, mais c'est pareil dans les familles kanak. Et malheureusement, ça a tendance à se perdre à cause de cette école qui est unilingue. Mmh. Unilingue et qui n'a pas cette capacité à comprendre que les langues, c'est une richesse et qu'il faut vraiment les faire vivre.
0: Il faut se réapproprier
2: Réapproprier. Et nous, on ne peut qu'encourager ces jeunes, mais encourager aussi les institutions à vraiment s'ouvrir aux langues. On rappelle qu'ici, en Calédonie, on a facilement 30 langues qu'il faut faire vivre.
0: C'est cela.
2: Je ne parle que des langues océaniennes. Hein. Mais il n'y en a que 4 qui sont admises au bac. C'est quoi ce mystère? Pourquoi il n'y a que 4 langues au bac? C'est vraiment une aberration, alors qu'on a 8 aires coutumières, on n'est même pas capable de proposer 1 langue par aire coutumière. Donc ça, ce serait déjà un progrès, si on arrivait à ça. Bon, il y a eu le 24 septembre, il y a eu cette réunion, donc le 24 septembre, il y avait à la fois au Mwaka, à la fois au centre Chibaou. Bon, on n'a pas pu être représenté dans toutes les structures, parce qu'il y avait aussi Canada. On salue aussi, d'ailleurs, Jido qui a...
0: Sur place,
2: diffusé en direct, ouais. Et on a entendu hein, des enfants qui chantaient en langue, c'était merveilleux. Hein. J'ai entendu des comptines, beaucoup de groupes sont venus et puis ont défendu les langues. Donc, on va y arriver, ça prend du temps, mais il faut s'encourager et puis il faut s'entraider.
0: Mm-hmm. Je voudrais saluer aussi, Jean-France, Philoche Productions, parce que c'est cela qui encadre, et puis d'une manière générale, tous les artistes intervenants, tous les musiciens qui chantent, qui dansent dans nos langues et qui font ce travail-là, c'est quelque chose, c'est un chapeau aussi à dire en disant, tous ceux qui sont musicos et puis qui chantent en langue, donc partir sur des statuts d'intervenants dans les établissements scolaires.
2: Ah oui, complètement. Donc avec, j'espère qu'ils auront des statuts au moins d'intervenants dans les écoles, mais avec quand même des jeunes qui ont fait 3 années d'études à l'université, j'espère qu'on va vraiment leur offrir des postes d'enseignants. Des postes d'enseignants, multilingues. Mm-hmm. C'est tout simplement ça l'avenir. Mm-hmm. C'est ça l'avenir pour nos jeunes qui se forment.
0: Mm-hmm. une partie dans les durant cette assemblée générale que vous avez eue. Vous êtes en train de réfléchir aussi avec Flo, vous disiez, il faut que davantage de mobilisation autour, une petite équipe, mais il y a besoin de mobiliser. Je me posais la question, est-ce que dans les 8 R linguistiques, est-ce que vous vous êtes organisé dans chaque, comment le statut va pouvoir vous permettre d'évoluer pour mieux être en cohérence, mais au moins travailler dans les établissements avec les 8 R linguistiques coutumiers.
1: Oui, avec humilité. Donc oui, c'est très important quand déjà se retrouver dans chaque R. Il faut un référent de chaque pays, de chaque école. Donc nous avons les GPE, les APE, mais nous avons beaucoup de manque de communication entre nous. Donc c'est cette natte-là qu'il va falloir qu'on la tresse avant la fin de l'année 2026, là, pour préparer au bien le 2027. Donc là, on parle de fourniture scolaire, on parle d'accompagnement scolaire, des règlements intérieurs de l'école. Tout ça, il faut qu'on se coordonne avec toutes les APE, les GPE qui veulent, qui souhaitent améliorer leurs conditions, parce que c'est pas facile de rassembler les parents bénévolement déjà. C'est dur de trouver des parents qui sont bénévoles, parce qu'avec la période de crise aujourd'hui, c'est important qu'on va faire du bénévole, mais il faut qu'on gagne quelque chose pour rentrer à la maison. Et c'est cette organisation-là qu'on voudrait travailler ensemble avec, voire avec toute l'équipe. Si on pourrait se coordonner et puis créer quelque chose, cette case qui pourrait faciliter le travail des parents. Il faut qu'ils soient rémunérés. L'histoire de bénévolat, là on est dans une période, il faut relever l'économie. Donc je fais appel aussi au gouvernement, au congrès, ceux qui s'occupent de l'éducation, que le travail des parents est aussi important à l'intérieur des écoles. Donc s'ils sont rémunérés automatiquement, ça va être facile de faire le travail. Mais tant qu'on est en tant que bénévole, ben, c'est pas tous les jours qu'on a des bénévoles devant nous. Mmh. Et je remercie toutes les familles qui sont bénévoles, qui continuent encore à faire vivre l'UGPE avec les parents d'élèves, les APE et les GPE. Mais c'est vrai qu'ils souffrent. Alors c'est très important que si on veut éduquer les enfants, ben, il faut d'abord aider les parents à accompagner la parole vers les enfants. Et après, l'éducation prend à l'intérieur de l'école, mais dans la première école, c'est les parents. Donc, avoir les parents réunis autour de l'école et autour des animations et des organisations, ça fait plaisir aux enfants de voir leurs parents participer à leur éducation. Donc, c'est pour ça que je fais appel à tous les APE et les GPE qui vont se créer encore l'année prochaine, il y a des élections. Donc, il faut une fois qu'ils sont élus, qu'on ne les laisse pas, on rejoint l'UGPE pour qu'on puisse se former au niveau des conseils d'administration, au niveau des harcèlements, il faut qu'on se coordonne j'appelle à tous les APE et GPE qui sollicitent l'UGPE pour se faire former, mais surtout pour accompagner dans toutes les différentes structures. Donc le 3 octobre à Koné, il y a une formation pour le Nord. Donc voilà pourquoi on félicite aussi l'équipe qui sont en brochette. Si vous voulez nous aider, allez acheter des brochettes à Koné. Ça c'est la famille à nous de l'UGPE qui sont sur les bords de route. Alors allez-y, donnez la main, vous écoutez à la radio. Donc garez-vous juste à gauche, mais prenez à droite. Allez, merci la famille. Voilà, c'est juste pour vous dire courage à tous les parents et puis on est là.
0: Ce travail de structuration, Jean-France, durant cette assemblée générale, la gouvernance de l'association, la semaine prochaine, enfin la semaine mardi, je vais recevoir ici dans les studios de Radio Gido une ancienne de l'UGPE, Madeleine Ounou, qui va venir témoigner à un moment donné la gouvernance avec les différentes situations. Comment est-ce que vous pouvez, au niveau du bureau, accompagner ce changement-là pour qu'il y ait une meilleure communication?
2: Oui, non, il faut qu'on se remette en question, ça c'est sûr. Hein. Je ne sais pas, peut-être Marie-Noël aussi pourra donner son avis. Les gens sont pris, comme a dit Président, par la vie quotidienne, par les enfants. Mais c'est vrai qu'il faut qu'on arrive à avoir un peu plus de parents qui s'engagent. Ça vaut le coup. Mais oui, Madeleine Ounou fait partie des trois mamans qui ont créé l'UGPE, hein, donc c'était important qu'elle puisse venir témoigner. Elle est toujours là, hein, elle arrive vraiment souvent pour nous soutenir et c'est vraiment encourageant pour nous. Alors on a une structuration qui est pour l'instant provinciale au niveau de l'UGPE. C'est-à-dire on a l'UGPE qui est la fédération globale, on a un GPE au nord, on a un GPE aux îles. Mais c'est vrai qu'on n'a pas, pensé, il faudrait peut-être qu'on s'oriente vers ça, peut-être pour les années futures, un GPE, pourquoi pas. Hein. Donc, nous, la fédération, par air coutumière. Il pourrait très bien y avoir un GPE, un GPE qui synthétise les problématiques de l'ère Djoubéa. GPE sur l'air Rintu, un GPE sur l'air etc. jusqu'en montant, et puis un GPE sur Yai, un GPE sur Jeou et un GPE du Ngone par exemple.
1: Voilà, c'est pour en fait, ça permet aussi, ben, c'est la création des GPE communales. Donc ça c'est les GPE communales, ils s'occupent de chaque commune pour éviter qu'on surcharge les bureaux des UGPE. Donc les GPE communales s'occupent de toutes les écoles dans chaque commune. Après il fait passer au central GPE à la Vallée du Tir avec le bureau central. Donc du coup on essaie de s'organiser, c'est un peu comme une mairie, comme les communes, tout ça. C'est pour faciliter la communication parce que parfois il y a des chemins où on zappe carrément, puis il y a tellement trop de travail et puis il n'y a pas assez de communication sur le terrain. Et là, je fais appel aussi à toute la jeunesse qui sont expérimentés, qui sont sortis de l'école, qui veulent approfondir dans leur expérience professionnelle, de venir accompagner bénévolement pour qu'ils puissent aussi remplir leur CV au niveau de accueil du public, gérance et tout. Ben, tout différents travails. Donc, du coup, on a besoin de tout le monde, quoi. De A à Z, et puis de construire cette gouvernance-là. Et donner des solutions aussi aux institutions, faciliter la communication entre parents et institutions. Et le gouvernement, les provinces, tout ça sont aussi dedans. Hein. Tout le monde sont dedans pour faire le travail pour l'avenir du pays. Quoi.
0: Marie-Noël, tu voudrais participer, tu nous écoutes depuis tout à l'heure. Tu te concentres sur Jules Garnier, mais sinon tu peux donner aussi ton avis sur l'organisation de l'association.
3: Ben, concernant l'organisation de l'association, pour moi, ce qu'ils ont dit, c'est vrai. Jean-François et Pierre-Alphonse, parce qu'on n'a pas assez de parents. Ce qui est très très dommage, parce qu'avec la conjoncture actuelle, je ne sais pas si les parents se rendent compte, mais beaucoup d'enfants se sont déscolarisés. Rien que pour Jules Garnier, je vois la conjoncture actuelle qui se passe. Certains enfants vont à l'école parce que voilà, ils ont envie de réussir, mais il y en a certains qui viennent par juste pour aller à l'école. On a l'impression que c'est, je les vois, ils sont à l'école, c'est pour travailler, oui, ok, mais c'est pour trouver une occupation de leur vie. Et c'est très dommage de voir ça, que mon avis personnel en tant que maman et en tant que parent d'élève, je trouve que c'est très dommage que les parents ne s'investissent pas plus. Parce que c'est vrai, on fait du bénévolat, mais on le fait, c'est pour nos enfants. Demain, on ne sait pas ce qui va se passer. Aujourd'hui, on dit toujours que on fait un travail, c'est pour nos enfants, parce que demain, nous, on va partir, mais les enfants, ils auront quoi derrière? C'est ça qu'il faut regarder. Après, au niveau de l'organisation du GPE, c'est vrai qu'on doit se coordonner en ce qui concerne le travail, mais j'encourage les parents, s'il vous plaît, venez, vos enfants, ils ont besoin de vous. C'est vrai qu'avec ce qui s'est passé, voilà, il y a des hauts et des bas, mais il faut vous dire dans votre tête que c'est pour l'avenir de vos enfants. C'est pas pour nous. Nous, le GPE, on fait en sorte de relever la pente pour les parents. Mais si les parents derrière ne suivent pas, on ne pourra pas avancer. C'est à cause de vous qu'on est là. Ce n'est pas pour se montrer ou quoi que ce soit. C'est parce que les parents ont besoin des enfants. Les enfants ont besoin des parents. Et vous avez des droits.
0: C'est important de le dire. Je le dis aussi par rapport au niveau de l'implication des parents. Le travail que Radio Passion fait, on a un partenariat donc, durant cette Assemblée Générale. J'ai posé sur la table ce travail-là au niveau de la radio. Le rendez-vous actuel que nous avons, on n'imagine pas la difficulté des parents, la maîtrise de la langue française. Et on dit, il ne faut pas hésiter à venir, il y a des choses qu'il faut expliquer en langue, il faut y aller, quoi. Notre radio est là aussi pour encourager les prises de parole en langue, et c'est pour ça qu'on disait tout à l'heure, c'est que s'il pouvait y avoir Hotmawap, Paikichemui, Adieu Aro, Harashu Haragure, Djouber Kapoumé et les trois îles, des parents d'élèves, des GPE qui se prénommaient, et puis on a pu constater aussi que les difficultés qui sont au collège et au lycée, si nous on avait fait beaucoup de prévention, beaucoup de travail à la maison, je pense qu'on aurait pu éviter pas mal de choses.
2: Oui, complètement, là, on peut rebondir là-dessus. Il y a un travail qui doit être vraiment fait tous ensemble, main dans la main, à la fois avec les parents, avec les institutions, avec les enseignants. Et on le voit bien avec... en ce moment, on est en train de travailler aussi sur une réflexion avec, pour faire suite justement au séminaire de l'année dernière, hein, avec l'USTKE et puis avec notamment certains chercheurs de l'université. Hein, je pense à M. Eddy Wadrawan, avec lequel on va probablement se donner rendez-vous au mois de novembre à l'université pour refaire le point un petit peu sur notre école, sur les programmes, sur l'angle pédagogique. À quel moment on va vraiment avoir des programmes qui sont les nôtres, qui sont les nôtres et qui sont ancrés, qui sont basés sur la culture du pays. C'est la seule solution pour que les jeunes soient vraiment intéressés et vraiment ce goût de l'école. C'est la seule solution également pour que les parents disent « Ah bah oui, c'est vrai, ce qui se passe à l'école, ça fait écho avec ce que je vis moi dans ma famille, dans ma maison, dans ma culture ». Donc il faut vraiment une mise en adéquation complète de l'école par rapport à la culture du pays.
0: Marie-Noël,
3: Je voulais juste aussi souligner quelque chose. C'est très important les langues kanak. Moi qui travaille dans un milieu qui est très spécifique à la santé, quand nos grands-parents ou des parents de la Grande Terre ou que ce soit des îles ne comprennent pas trop le français. Donc pour eux, c'est très difficile de s'exprimer. Et voilà, quand il y a quelqu'un qui travaille, qui parle le lifo, que ce soit le païti, le djoubéa ou quoi que ce soit, ben, le parent est plus soulagé de parler à quelqu'un qui parle la langue. Et c'est très important aussi d'avoir la culture kanak, parce que nos vieux, jusqu'au jour d'aujourd'hui, ne comprennent pas. Il y en a certains, c'est pas méchant, qui ne comprennent pas le français. Donc du coup, pour eux, c'est mieux de parler à la langue. C'est pour ça que moi j'accentue beaucoup sur les langues kanak, parce que ça nous représente nous en tant que personnes, surtout qui vivons sur ces terres, et surtout que pour nos vieux, parce que c'est grâce à eux que nous on est ici aujourd'hui. Voilà mon point de vue.
0: C'est important effectivement cette relation entre la langue française. On a fait cet effort, maintenant c'est comment est-ce qu'on peut tenir compte des deux, canaux de
2: communication. Oui, complètement, mais on... Enfin, nous, on évoque tout le temps cette question avec la question de l'illettrisme. Régulièrement, on nous parle de l'illettrisme qui concerne la population de la Nouvelle-Calédonie. On serait autour de 20-25% de taux d'illettrisme ici en Calédonie. Mais moi, j'aimerais bien qu'on ait ce débat avec les gens de la Croix-Rouge et puis avec tous ceux qui sont là, même les gens de l'armée aussi qui font passer les tests à nos jeunes. Et si on leur faisait passer des tests à tous ces gens en langue kanak?
1: C'est ce qui a été dit. Je ressens cette parole parce que pour l'instant, aujourd'hui, on dit que l'illettrisme, ça vient de nous. On ne connaît pas parler le français, Mais ça fait qu'eux, ils deviennent maintenant illettristes.
2: À leur tour, ils vont devenir.
1: Voilà, donc du coup, voilà, c'est pour ça qu'il faut les langues, c'est important pour les professeurs. Pour chaque être humain qui vit dans cette pirogue, la Grande Terre et les îles Loyauté, on a combien de langues en tout? Alors, ces langues-là, il faut l'apprendre. Même si je suis avec des marais, il faut que j'apprends le lifou. Il faut que j'apprends aussi toutes les langues. Comme ça, au moins, si on arrive dans chaque pays, on connaît les langues. Et c'est pour ça qu'il faut faire attention. La parole à double tranchant, hein, on va dire que c'est nous l'illettrice. D'un autre côté, on peut se dire aussi que c'est eux l'illettrice parce qu'ils ne connaissent pas le Néngoné.
0: N'a pas muré.
1: C'est juste pour dire qu'il faut faire attention. Parce que pour l'instant, on a préféré parler en français parce qu'on veut nous donner le français. Mais si on va commencer à parler en marais, je crois que ça va être le bordel dans la pirogue.
0: Mais c'est comme ça. Voilà. Moi, je le dis de cette manière-là. C'est un témoignage que je donne en allant visiter une radio en Bretagne, à Landerneau, le petit village. C'est le maire qui est à la tête de la station radio. Donc je vais leur rendre visite et voilà ce qu'ils me disent. André, exceptionnellement, on va te parler en français. Mais ici, dans notre radio, on ne parle que le breton. Donc moi je le dis de cette manière-là parce que j'ai partagé avec les sénateurs en disant dans la République, ce n'est pas interdit. C'est juste organisé. La radio Haute-Mawab, ça peut se mettre en place. Donc on me fait signe qu'il y a un appel de l'autre côté du téléphone. Donc je termine le témoignage en disant, on paye Haute-Mawab, une radio qui parle Haute-Mawab, une des langues de Haute-Mawab, une radio Adieu Aro, c'est qui nous empêche? Et c'est pour ça que je disais tout à l'heure, si les parents d'élèves peuvent effectivement être aussi moteurs pour pouvoir activer cela. Donc, mettez les casques, nous avons quelqu'un en ligne. Bonjour.
4: Bonjour.
5: Oui, bonjour.
0: Nous vous écoutons, vous êtes en ligne.
5: Ah,
4: Alors, je suis la présidente du CE de Coney. Et aujourd'hui, nous faisons des brochettes à la rentrée de l'épisode.
2: On ne vous entend pas très très bien. Vous êtes...
0: À Coney.
5: Ah, c'est l'équipe.
0: Oui. À l'équipe de... Voilà.
2: À l'aire de repos, c'est ça?
4: C'est ça, à l'aire de repos. Oui.
1: À Kislon.
4: Et...
0: C'est présidente.
1: Raymond?
0: Donc on appelle à tous les à tous ceux qui, oui. qui passent là-haut de d'aller ne pas hésiter d'aller voir l'équipe du GPE
2: les soutenir, oui.
0: De les soutenir.
1: Voilà, on en parlait tout à l'heure du GPE communal. Donc du coup là le Nord il est déjà en train de faire des brochettes. Alors allez vous renseigner aussi là-bas auprès d'eux aujourd'hui. Là c'est la journée où ils sont là-bas. Merci pour l'appel. En tout cas, fait passer le message à tous les gens du Nord que venez manger au moins une brochette de des GPE là-bas à Coney, parce qu'après il va falloir échanger puis partager ensemble les besoins et les doléances pour l'année 2027. Allez échanger avec toute la famille à nous. Merci au poteau central de Coney là-haut qui enclenche la fumée. Alors la fumée est en train de sortir sur la route. Les parents d'élèves, rejoignez la fumée pour pouvoir discuter et préparer le chemin des enfants. Olé, olé, olé.
0: Est-ce qu'il y a un message que vous voulez faire passer ou vous voulez dire quelque chose? Ça y est, on a coupé. On a laissé, donc on fait, voilà, donc on encourage effectivement la maman, enfin les mamans qui sont là-haut.
1: Avec
0: et puis,
1: les papas.
0: Voilà, et puis les papas. Je termine avec ce que je disais tout à l'heure sur ce témoignage sur les langues. Pendant longtemps, Radio Djido souhaite renforcer le partenariat avec l'UGPE parce que nous remarquons que c'est avec les parents d'élèves que nous pouvons effectivement tisser cette relation-là à travers la parole. Et si les Kanaks, ils ne sont pas très très écrits, mais par contre, ils peuvent chanter et ils peuvent parler. Donc il ne faut pas hésiter. Et puis on encourage nos sénateurs à prendre des décisions pour aller dans ce sens-là. Donc nous continuons avec les informations qui méritent d'être partagées. Je disais tout à l'heure que la caravane des petits entrepreneurs du côté de Jules Garnier, c'est quelque chose qui a marqué ce mois de septembre où les jeunes ils sont partis du lycée Jules Garnier, lycée La Pérouse, Dikoukéoué, le Nord, et puis après ils ont fait la traversée Ouvéa, Lifou, Marais et revenu par ici. Sacré, qu'est-ce qui se passe là-bas au niveau de Jules Garnier? Il y a un état d'esprit de... Comment ça se passe?
3: À Jules Garnier, il y a un état d'esprit qui s'est vraiment développé. C'est vrai que, après, je remercie beaucoup l'ancien directeur, M. Léoulier, qui a accepté que ce projet soit mis en place, et puis les professeurs qui ont participé à ce projet. Les élèves aussi, ça les a tellement intéressés que du coup, ils se sont pris tous en main et ils ont fait cette activité. Pour eux, c'était très, très important. Et c'est vrai que le fait de faire ce voyage dans l'entrepreneuriat, dans la caravane, ça va inciter les jeunes justement à voir comment gérer et comment structurer leur vie, surtout au niveau du management, pour tous ceux qui font du BTS ou un bac pro management, c'est très très bien, puis pour continuer après pour leur vie professionnelle et personnelle. Le fait de faire découvrir ça à tous les établissements, je trouve que c'est un très bon moyen pour eux de voir comment se développent aussi les autres établissements. Mmh. Et puis que les profs leur a donné cette opportunité quand même. Et c'est très très bien.
0: Mmh. L'idée qui était partagée par les profs en disant la création d'entreprise, il ne faut pas attendre qu'on ait 30, 40 ans pour créer son entreprise. Un enfant, s'il fait des gâteaux et il vend des gâteaux, c'est des formes d'entrepreneuriat qui peuvent être initiées, encouragées. Et puis quand l'enfant... Il a son petit champ de cocotier, champ de patates ou champ d'avocat. C'est déjà une forme une petite entreprise que l'enfant, il prépare son petit terrain.
1: Je voudrais accompagner un peu, oui. C'est déjà une première entrepreneuriat si tu commences à gagner ton 500 francs par jour. Moi, tu pourras acheter ton pain pour papa et maman, c'est pour aider, parce que papa et maman, des fois, ils n'ont pas de sous. Donc, du coup, si le petit arrive à vendre son petit canassique ou son chou canac, c'est déjà la gouvernance de la maison, c'est déjà l'éducation. Et c'est pour ça que c'est important qu'il faut déjà les entrepreneurs. Merci encore à Jules Garnier, parce que Je viens aussi de, quand on a fait le porte ouverte aussi du lycée du Mont d'Or, j'ai vu aussi des classes de 1G1 que je salue aujourd'hui, qui travaillaient sur la pirogue rotative avant et à l'énergie renouvelable. Mmh. Et ça, ils sont en train d'étudier dessus par rapport à l'avancée selon les pales rotatives, qui alimentent les hélices, qui fait avancer la pirogue. Il dit, mais cette maquette-là, il permet de nous voir une pirogue qui va pas droit, il va à travers. Donc du coup, c'est un test que j'aimerais bien saluer la professeure avec toute la classe. Je les ai demandé de mettre en place cette pirogue, de la créer. À maintenant, ils ont pensé, bon, il y a la maquette, elle est là, mais il faut la penser avec madame la maire du Mont d'Or, là, si elle peut nous attribuer la salle de la jeunesse à Plume pour pouvoir établir ce projet-là avec les piroguiers, l'association des piroguiers pour mettre en place. Je fais un appel aussi à eux. Ça permet au lycée du Mont d'Or d'établir ce... Pourquoi pas une course de pirogue, s'il le faut, avec tous les lycées, tous les collèges. C'est des actions à mener, puis chacun amène une pirogue à sa façon et à sa manière, comment voir les choses. Et c'est pour ça que l'entrepreneuriat est très important. Là, ils ont fait une caravane de l'entrepreneuriat, donc maintenant, voilà, tous les légumes, tout ce qui est autour de vous, c'est quelque chose à vendre, prenez, vendez, même le sable, il est à vendre. Voilà, donc gagnez votre 1000 francs par jour ou par seconde, mais l'important, c'est de s'auto-gérer à la maison, pour la jeunesse, pour les parents. Oui.
0: Jean-France, vous avez durant cette mandature-là un président qui est très très opérationnel, très sur le terrain, même si au-dessus, voilà, mais il est tout feu, tout flamme.
2: Voilà, exactement, j'allais dire ça, tout feu, tout flamme.
0: Mais quelqu'un qui lance des initiatives et donne des exemples en disant, il a montré des bougnats pirogues, voilà. Planter des ignames à plumes. Mais il y a l'idée tout à l'heure qu'il disait, parce que je sentais quelque chose, c'est qu'il y a une prise en main au niveau communal. C'est important pour que chaque commune puisse mieux faire ce travail de proximité.
2: C'est vrai qu'il faut soutenir les initiatives. Là, Alphonse, il est basé, lui, sur le Mont d'Or. Donc, c'est vrai que ça rayonne sur le Mont d'Or avec ce qui se passe là, notamment au niveau du collège de Plumes. On n'en a pas parlé, mais effectivement, Alphonse est à l'initiative là, du champ d'igname au collège de Plumes. Et il y a aussi une tentative aussi du côté du lycée du Mont d'Or, parce qu'il y a aussi une branche agricole au lycée du Mont d'Or, donc ce serait bien qu'il y ait une suite. Bon, par contre, c'est vrai que sur le collège de Boulary, notre GPE est un peu en sommeil en ce moment, mais bon, c'est des hauts et des bas que rencontre la vie associative. C'est pour ça que c'est important aussi d'avoir une fédération qui est là quand même en soutien pour pouvoir peut-être faire le relais, la passation de relais entre deux équipes. Des fois, il y a des parents plus ou moins disponibles. On ne va pas se jeter la pierre, ce n'est pas facile. Il suffit qu'on rencontre un drame familial dans l'année et puis tout à coup, on n'est plus disponible. Donc, ça peut arriver. Surtout quand c'est les enfants aussi qui sont concernés. Des fois, on a des enfants... On culpabilise de s'engager dans l'UGPE parce qu'on a notre propre enfant qui, entre guillemets, dysfonctionne. Donc on se dit, mais attends, je vais aller m'occuper des enfants des autres alors que moi-même, je ne passe pas beaucoup de temps avec mes propres enfants. Donc ce n'est pas facile. Ce n'est pas facile l'engagement associatif, l'engagement dans une APE ou un GPE. Mais en tout cas, oui, c'est vrai, heureusement qu'il y a ces personnes là, dynamiques comme Alphonse, comme d'autres aussi qui sont dans l'UGPE. On peut saluer tous les jeunes.
1: Dominique et tout le monde, toute la
2: Dominique
1: famille. Quoi,
2: aussi,
1: avec la bande de Conné, merci.
2: Un GPE sur la foi. Et puis les jeunes aussi qui sont au local. La plupart du temps, les gens sont étonnés quand ils viennent à la permanence. Parce qu'en face d'eux, il y a des jeunes de 20, 22, 23, 24 ans.
1: Qui n'ont pas fait l'école.
2: Qui n'ont pas d'enfants, mais c'est les jeunes issus de la révolte de 2024 qui étaient là sur les barrages de la vallée du Tir et qui ont appris à connaître l'UGPE. On doit tirer un gros coup de chapeau à CI, à Florenda, qui pendant la révolte de 2024 ont vécu quasiment 24 heures sur 24 à l'UGPE, avec Marion aussi, il ne faut pas que j'oublie Marion. Et qui ont essayé d'encadrer comme ils pouvaient cette jeunesse qui avait envie de se faire entendre. Malheureusement qu'il y avait une partie de cette jeunesse qui avait envie de tout brûler, on ne va pas se mentir. Et c'est le discours de cette jeunesse de l'UGPE qui a dit aux autres, mais ne touchez pas... Alors nous, notre local, il est juste en face de l'église. Ne touchez pas à l'église Bon Pasteur, ne touchez pas à la maternelle, ne touchez pas à Anne-Marie Javouet. Sinon, tout ça, ça partait en fumée. s'il n'y avait pas eu, s'il n'y avait pas eu ces jeunes aussi et ces habitants de la vallée du Tir, mais tout partait en fumée. Hein. Ça, je crois qu'on... J'espère qu'un jour, voilà, il y a le livre de Madon, mais j'espère qu'un jour, on aura des écrivains qui vont se lancer, puis qui vont rédiger un petit peu l'histoire de cette révolte de 2024. C'est pas rien ce qui s'est passé. C'est pas rien ce qui s'est passé. La révolte était tellement forte que, voilà, il y avait vraiment une volonté de faire bouger les choses. Et malheureusement, ça ne bouge pas assez. Ça ne bouge pas assez.
0: Par rapport à toujours à cette Assemblée Générale, on a vu aussi qu'il y a beaucoup de partenariats que l'UGPE a, et puis je voudrais mettre, du moins, faire un petit focus sur, avec le partenariat avec la FOL, avec les jeunes du service civique, et le président, il disait, l'UGPE peut prendre des services civiques, mais il manque les personnes qui doivent encadrer. Donc, pour que les gens puissent s'engager. Donc, on rappelle, hein, c'est un dispositif de l'État.
2: C'est ça.
0: Où le jeune, il s'engage. C'est pas un service militaire, mais c'est un service auprès des associations. Et puis là, il y a besoin de beaucoup d'encadrants, on va dire, de cette manière-là.
1: Oui, déjà, merci d'en parler, parce que nos partenaires, voilà, comme la FOL, JIDO, ça nous permettrait de communiquer sur tout le pays. Ça, c'est très important. La FOL, lui, par contre, il nous faut des tuteurs. Des tuteurs, parce que un service civique qui doit accompagner un tuteur spécifiquement, moi je suis un tuteur, mais je ne peux pas être là sur place 24 heures sur 24. Il faut qu'il y ait des personnes adéquates qui sont attribuées aux jeunes qui veulent faire du service civique. Mais les tuteurs, on va dire que c'est déjà tous les parents, c'est déjà des tuteurs, ou des grands frères, ou ceux qui ont arrêté l'école, c'est des tuteurs. Et pour que l'enfant puisse apprendre à travailler, ce tuteur-là doit être à 100% avec lui. Donc c'est très important qu'on a au moins des tuteurs de tout le pays pour que le service civique pouvait être sur tout le pays, à côté des écoles, comme à côté des entreprises, comme à côté des... dans tous les angles. Là où on a besoin de jeunes pour former, pour accompagner, le tuteur est très important pour relever la jeunesse. Et c'est ça qui est important. Ben, les chandiniums, c'est pareil, quand les lianes sont par terre, ben, voilà, il va falloir le relever. C'est l'histoire du tuteur, là. C'est le service civique, il est bien avec nous, ils sont déjà prêts, mais par contre, il nous manque des tuteurs. Donc du coup, pour pouvoir relever un peu le chandinium à nous, ils sont tous là, mais il faut juste relever un peu pour...
0: Voilà, si dans chacune des communes, de nos communes, on a les parents d'élèves qui puissent identifier des tuteurs, il y a des formations, hein, on va dire de cette manière-là, il y a des formations qui sont prévues pour les tuteurs, leurs responsabilités, comment ils peuvent accompagner les jeunes, c'est l'équivalent quand même d'une trentaine de jeunes qui peuvent être, on met le pied à l'étrier, on le dit aux jeunes... Vous pouvez vous engager associatif, au niveau associatif, c'est des périodes de 6 à 8 mois où les jeunes, ils ont des petites pièces financées par l'État. Et puis le FOL qui gère, qui coordonne l'ensemble des jeunes du service civique. Jean-François, si vous voulez rajouter
2: quelque chose. Oui, je voulais quand même qu'on garde à l'esprit qu'ils sont mis en place par l'État. Ils ont des côtés positifs. Mais ils ont aussi des côtés qui ne sont pas adaptés, qui ne sont pas en adéquation avec notre fonctionnement à nous. Hein, pour vous donner l'exemple des services civiques, l'UGPE n'a pu bénéficier d'un service civique qu'une seule fois avec ces dispositifs de l'État. C'est la jeune CI, d'ailleurs, que vous voyez régulièrement à l'UGPE. Et ça fait maintenant plus de 2 ans qu'elle n'est plus service civique. Mais elle continue à venir bénévolement donner la main à l'UGPE. Donc quand les services de l'État ou quand la FOL nous disent « Oui, mais vous manquez de tuteurs à l'UGPE », mais là, est-ce qu'ils sont venus voir comment ça se passe avec le service civique qu'on a eu, hein? La personne qui a été officiellement prise en tant que service civique, qui continue. Est-ce qu'ils en ont beaucoup à la FOL, des services civiques qui continuent, 2 ans après leur service civique, à venir militer dans l'association? Alors j'aimerais bien qu'ils nous expliquent ça. J'aimerais bien que l'État aussi fasse un petit peu une autocritique de son fonctionnement. Ils ont débloqué des milliards, là, qu'ils ont donnés aux provinces. Alors, les milliards, ils partent où? Ils partent dans des éducateurs. Ils partent dans des orthophonistes. Ils partent dans des postes de personnes qu'il va falloir faire venir de France. À quel moment on remet en place le soutien scolaire que faisait l'UGPE pendant des années? Sur le Mont d'Or, sur Nouméa, avec la FAS, avec la FASEM. Tous ces dispositifs-là qui ont été coulés par les institutions, tous ces dispositifs-là qui ont été coulés...

0: en disant cela, comment est-ce que au niveau des associations, quand on dit il faut repenser notre modèle sur cet aspect-là, sur ce volet-là, pour dire on peut remobiliser les moyens des services civiques dédiés au soutien scolaire depuis la maternelle, primaire, tout le primaire, avant que nos enfants ils dépassent le collège, mais au moins sécurisés puis renforcés avec des jeunes qui sont à l'université, qui sont sortis du circuit scolaire, mais dire c'est un levier qu'il faut actionner en faveur de notre jeunesse.
1: Oui, en ce moment, je suis en plein avec l'association Coteau des Oliviers, avec une petite... C'est merci à la SIC, parce qu'il avait donné un petit local pour pouvoir travailler avec l'association, pour accompagner les petits-enfants du primaire, de seconde, du collège et puis du lycée, à l'intérieur des Coteaux des Oliviers. Donc, du coup, je salue M. Tutu à Magenta. Et on est à la recherche de ces étudiants qui ont des expériences sur l'éducation, en même temps sur culture kanak, en même temps sur les langues étrangères, en même temps sur les mathématiques, les sciences et tout ça. Donc on a réussi à rencontrer au 24 septembre la journée deux frères, un couple qui travaillait sur l'éducation avec les photos qui travaillaient. Donc on va fédérer dans les quartiers d'abord. Parce que tout le monde se retrouve dans les quartiers et à partir des quartiers, on pourra élargir sur les communes. Mmh. Donc là, on travaille avec une association et on interpelle aussi toutes les associations qui sont dans les quartiers pour nous contacter s'ils ont besoin d'accompagnement scolaire ou partager l'éducation ensemble et puis échanger avec les parents dans les quartiers. Donc ils appellent le GPE pour qu'on puisse s'organiser. Il va falloir fédérer toutes les associations qui sont dans les quartiers. Mmh. Qui parle de la mer jusqu'à la montagne ou la montagne jusqu'à la mer ou dans...
0: Travailler ensemble, le message principal. Marie-Noël, tu faisais signe tout à l'heure que tu voulais rajouter quelque chose dans le partage.
2: C'était par rapport à ce que tu disais, Jean-France, tu disais quoi par rapport à...
3: Par rapport aux études.
2: Voilà. Au niveau des études, voilà.
3: L'accompagnement
2: à la scolarité, je ne sais pas si les parents se rendent compte, mais l'accompagnement à la scolarité, ça va jusqu'au lycée maintenant. Hein. De la primaire, du collège jusqu'au... Il y a des heures supplémentaires qui sont faites par les professeurs, ceux qui le veulent, je dis bien, pour accompagner les enfants qui d'un niveau d'illettrisme qui est très très bas, avec les mathématiques. Et ça, c'est très important de le souligner, parce que arriver à un niveau d'études, je pense qu'on ne devrait pas arriver à ce point-là. Parce que nous, en tant que parents, c'est vrai qu'à l'époque, on n'avait pas ces opportunités d'avoir des heures d'études à foison, que là, maintenant, les enfants, ils ont cette opportunité-là. Et comme disait Jean-France, c'est vrai qu'à l'époque, les étudiants sont beaucoup utilisés pour les aides à la maternelle. Et c'est vrai que je trouve dommage. Parce que quand j'étais au secrétariat au collège de Tuban, on a essayé de remettre en place ça pour les jeunes du collège de Tuban. Mais c'était très très difficile parce qu'on a même demandé à essayer de s'organiser au niveau de l'annexe pour les jeunes. On nous a jamais accordé de faire quelque chose là-bas, au niveau du GPE. Hein.
3: À la maison de quartier ?
2: À la maison de quartier. Mmh. Et je trouvais ça très dommage parce que j'ai vu le niveau d'études des élèves de la 5e à la 3e. C'est vrai que j'étais vraiment déçue. Parce que le collège de Tuban, c'est un collège qui est très très bien. Après, c'est au niveau des enfants, c'est vrai que le suivi, il est pas très top pour les enfants. Mmh.
0: Ce travail-là, c'est qu'à un moment donné, le niveau scolaire ou le décrochage scolaire, il y a vraiment besoin de mettre à plat le système éducatif. J'ai vu un reportage sur ce qui se passe en métropole et la souffrance des enseignants. Les enseignants aussi ont du mal à soutenir aussi des enfants qui ne tiennent pas à l'école ou bien qui ont des comportements. C'est quelque chose qui est... il faut qu'on y réfléchisse ensemble sur le
3: dispositif. Oui, mais il faut vraiment tirer la sonnette d'alarme. Je ne sais pas si les personnes qui sont à la tête des institutions se rendent vraiment compte. Effectivement, non seulement de la souffrance des élèves, la souffrance des parents et la souffrance des personnels, aussi bien les personnels d'encadrement que les personnels enseignants. Effectivement, tout le monde voit bien, enfin tous ceux qui sont dans le système voient bien que ça ne fonctionne pas. On était avec Alphonse, on est allé rencontrer le chef d'établissement du lycée Escoffier. 1200 élèves, le lycée Escoffier. Il nous disait, chaque jour, j'ai un tiers d'élèves absents. Je ne sais pas si vous vous rendez compte. Sur 1200 élèves, il y a 4.

0: absent, élève absent chaque jour. Là, on touche du doigt, on touche du doigt un système scolaire qui est défaillant, mais totalement défaillant. Mais la responsabilité, elle est partagée entre nous tous. Mais les institutions, alors bien sûr les parents, on va toujours dire, mais c'est les parents qui envoient pas les... Oui, mais les institutions, elles font quoi pour mettre en place les transports scolaires? Les institutions, elles font quoi? Escoffier, il n'y a pas de cantine. Il faut aller mendier une place à la cantine du La Pérouse. Escoffier, il y a très peu de place à l'internat. Donc la responsabilité, elle est partagée à tous les niveaux. À tous les niveaux. C'est vrai que nous, les parents, on a une part de responsabilité, mais les institutions, elles ont au moins 50% de responsabilité dans ce fiasco total. Moi, j'ai pas peur des mots. Et ils ne nous donnent pas les chiffres. On pourra faire tout ce qu'on veut. Si on peut demander les chiffres de l'absentéisme des élèves, peut-être qu'on les aura pour l'absentéisme des élèves. Mais l'absentéisme des enseignants, ça fait des années qu'on le demande au vice-rectorat. On n'a jamais eu les chiffres. Jamais. Et on sait très bien que les syndicats d'enseignants vont freiner des deux pieds pour dire « Ah non, non, ça c'est secret défense, il faut pas divulguer ça, c'est confidentiel. » Donc vous voyez, le système, il est vraiment à reprendre, il y a vraiment besoin d'un audit total. Un audit total, c'est ce que l'UGPE demande depuis des années, mais pour l'instant on n'arrive pas à l'obtenir. Il y a des petits audits par établissement, par-ci, par-là, mais encore les données ne sont jamais vraiment divulguées. Mais bon, on continue quand même, et on salue les initiatives qui sont faites, là, par exemple, de ces habitants du côté de Magenta, qui font du soutien scolaire, soutien scolaire à leur niveau. On peut saluer aussi le lycée des Îles, qui régulièrement aussi fait des révisions bac. Le lycée d'Ocamo fait partie aussi de ces établissements qui mettent en place des révisions pour les élèves de terminale pendant les vacances scolaires et bénévolement. Mais voilà. Ça dépend de certaines équipes qui sont particulièrement motivées, qui arrivent à le mettre en place. Mais c'est vrai qu'on n'est pas, suffisamment soutenu par les institutions. C'est malheureux.
1: Je voudrais, pour ne pas oublier, parce que vous avez des référents au sein de l'organisation de l'UGPE pour l'enseignement privé. Où est-ce que nous en sommes maintenant au niveau de l'enseignement privé? Il y a un coup de pouce, c'est relâché. Comment est-ce que vous suivez aussi ce secteur?
0: Alphonse, il va pouvoir dire, peut-être pour la FELP, parce que voilà, tu as été bien en contact avec... mais sinon, l'enseignement protestant, l'ex-alliance, oui. La PE de Docamo est avec nous. Ah, il y a un appel peut-être? Et allez, puis donc, l'ADEC, on a aussi des référents. Notre trésorière, elle est parent d'élèves à l'ADEC.
1: Donc on va prendre quelqu'un en ligne et puis après on revient, président. Allô, allô?
2: Oui, allô, bonjour Dido.
1: Bonjour.
3: Bonjour.
2: Bonjour David. Merci pour l'émission. Pour des GPU. Moi, je voudrais revenir par rapport à juste après les émeutes. Ça a vu ici en primaire, ici en Lumière. Il y a quelques échos, là, la province, la commune, tout ça, là, ils augmentent tout ce qui était cantine et garderie. Jusqu'à maintenant, ça montait, on voit des parents qui mangent à l'extérieur avec leurs enfants. Et ça fait mal, là, tout le monde parle des institutions, il n'y a personne qui a bougé par rapport à ça. Jusqu'à maintenant.
0: Ouais.
2: Ah, je dis ça parce que là, on pète les soins, on est en train de péter 24 septembre, du coup, on va au mois quart. Le gouvernement nous invite et tout ça là, mais voilà. Juste pour dire là par rapport à nos enfants qui sont en train de souffrir. Il n'y a même pas un de nos élus qui a bougé par rapport à ça. Voilà, c'est mon petit partage par rapport à ça. Je le dis. Merci.
1: Merci oui, beaucoup. Je pense que c'est bien que les intervenants, on va dire, en dehors du studio, viennent aussi pour dire que ce n'est pas que l'UGPE, mais c'était un constat général, et puis il y a besoin de se mobiliser. Donc, président, on disait tout à l'heure, vous vous êtes déplacé sur Wailou?
3: Oui, sur Wailou, parce qu'on en a parlé sur le programme TER, Travaux d'éducation ruraux, je crois qu'ils sont...
1: Territoire,
3: c'est ça. Et territoire d'éducation ruraux, c'est l'éducation à la maison, c'est l'éducation dans les quartiers, c'est l'éducation dans la tribu. Et ça, c'est la part des jeunes. Normalement, c'est à la jeunesse de repenser la vie de tribu. C'est pour ça que quand ils ont fait le programme du TER, on aura besoin, comme on disait pour la FELP, c'est qu'on aura besoin, on avait déjà fait, on a fait des demandes, on en parlait déjà, c'est qu'on a besoin d'un édivin. Parce que pour rassembler, par exemple, nous, le GPE, à la Vallée du Tir, on n'a qu'un petit local. Mais pour recevoir tout le pays centralisé au milieu du pays, n'est divin bien placé pour pouvoir faire le travail de la jeunesse et de repenser la gouvernance de ce pays. Et il faut que les institutions, tout le monde nous accompagne dans ce programme-là. Parce que c'est à travers l'éducation qu'on pourra émanciper une nouvelle mode de vie, une nouvelle... Parce que la jeunesse, ils n'ont pas d'étiquette A ou B ou C. Eux, c'est les jeunes, ils aiment bien s'amuser, ils aiment bien vivre en paix, ils aiment bien rigoler. Et c'est nous, les adultes, qui créent ces divisions-là, qui empêchent que ça arrive à ce travail. C'est pour ça que parfois, j'engueule beaucoup les parents d'élèves, parce que dans les institutions, c'est parents d'élèves, dans les églises, c'est parents d'élèves, dans tous les sortes de coutumiers, c'est parents d'élèves. Mais quand les GPU fait appel, il n'y a personne sur le terrain. Mais il va falloir que tout le monde se tisse un peu les mains, parce que le président, il n'a que deux bras, il n'a pas 1 500 bras. Alors venez, je vous appelle encore une dernière fois aujourd'hui. Quand je dis une dernière fois, parce qu'après, je vais parler à la jeunesse, et ça va être la jeunesse qui va prendre la relève. Si vous n'êtes pas, on va dire qu'en gros, c'est pas méchant, c'est pour vous dire qu'on parle en tant que grand frère. Si les jeunes ont besoin, papa, maman, grand-père, grand-mère, tout le monde, sortez, et puis venez, on va aiguiller un peu, parce que la jeunesse aujourd'hui est en train de se perdre, parce qu'il n'y a plus de tuteurs sur la route. Et c'est pour ça que la FELP, on a besoin de toutes les écoles privées, c'est par rapport aux fermetures des écoles que vous avez fermées. On a besoin de ces salles-là, même s'il faut la rénover, on la rénovera avec les moyens du bord. Il y a la terre, il y a les pailles, il y a tout, n'importe. L'important, c'est que de nous attribuer ces salles-là pour qu'on puisse travailler. On peut rester dans la forêt, dans les arbres, c'est aussi une classe pour nous, c'est pas un problème.
1: Le message qui est envoyé par le président de l'UGPE, donc je disais tout à l'heure, c'est quelqu'un qui est très opérationnel sur le terrain, c'est ce message-là qui est envoyé aux responsables d'église. Je le dis de cette manière-là en disant, il faut à un moment donné qu'on soit sérieux. Il faut qu'on soit sérieux. C'est vrai que Dieu, il est là-haut, mais il nous a donné les mains, les bras pour pouvoir travailler ensemble. Donc un message qui a été donné, c'est dire, c'est ce travail de guérison-là. Pour que nos jeunes soient guéris, il y a besoin aussi que nos parents se guérissent aussi. Donc on encourage que ce soit le PKNC, que ce soit l'Église libre, que ce soit les autorités coutumières à faire ce travail-là. Donc avec le Congrès de la jeunesse, il y a ce travail-là qui est porté par le Sénat coutumier avec l'Église pour pouvoir aider à la jeunesse. Donc il vaut mieux. Le président, il a inventé un BTS. Je vous le dis comme ça. Un BTS, mais c'est lui qui va annoncer tout seul le BTS qu'il a commencé à imaginer et à proposer. Président, BTS.
3: BTS, ça veut dire... Bon, déjà, c'est pour ceux qui ne veulent plus faire l'école. Voilà, le BTS, c'est Baramine Tamiok Sabre. Tu ne veux pas faire l'école à la clim, viens, il y a le soleil qui t'attend. Voilà, faites bien l'école, sinon c'est Baramine Tamiok Sabre. Bienvenue à l'UGPE, c'est sa nouvelle école.
1: Voilà, c'était un petit clin d'œil à tout ce travail-là de mobilisation. Jean-France et Marie-Noël, on arrive presque à la fin de cette émission. Les derniers mots que vous voulez partager avec les parents d'élèves?
0: Ah bah juste, on va saluer les parents d'élèves qui sont mobilisés au rond-point, à l'aire de repos de la rivière, là, à l'entrée du village de Conné. Les parents de Conné qui préparent la rentrée 2027 et qui préparent la formation qui s'adresse à tous les parents de la province Nord. Hein. C'est une formation qui a été demandée par le vice-rectorat, qui a été demandée par l'UGPE au vice-rectorat, et le vice-rectorat a accepté de mettre en place. Donc on remercie beaucoup le vice-rectorat, on remercie notamment le formateur, M. Thierry Vincent, qui sera sur Conné au collège de Payamboué samedi prochain, le 3 octobre. Donc tous les parents qui sont intéressés par cette formation sur le fonctionnement des collèges et des lycées, vous êtes invités à rejoindre le collège de Payamboué la semaine prochaine de 9h à midi. On salue les parents et allez vite acheter vos brochettes tant qu'il y en a.
1: Marie-Noël, pour terminer, dernier mot si tu veux partager avec les parents.
4: Dernier mot, c'est que pour moi, j'encourage les parents d'élèves et les enfants à aller de l'avant malgré ce qui s'est passé. Et courage à vous pour la suite et les études. Courage à vous pour les examens qui vont arriver. Et que Dieu vous bénisse. Voilà. Merci beaucoup.
1: Marie-Noël, Jean-France et Alphonse, merci d'être passés. On a commencé avec les jeunes de la filière LCO. Juste un dernier mot pour rappeler, Madeleine Ounou sera avec nous mardi prochain à partir de 14h pour saluer le travail qu'elle a commencé avec l'UGPE. Et on termine avec un extrait encore des prestations des jeunes qui ont suivi la filière langue et culture océanienne. Merci beaucoup.
0: Oui, merci à toi aussi André et à John à la technique. Merci beaucoup.

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0: 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Dans ce dossier de ce dimanche soir, nous allons revenir sur les festivités des 40 ans du Kaneka. C'était donc jeudi et vendredi. En effet, et nous allons donc entendre dans quelques instants le premier magistrat de la commune, Caril Béronon. Donc à Canala, eh bien, l'effervescence du quotidien n'efface pas l'ampleur des défis qui attendent la nouvelle équipe municipale. Pour les prochaines années, la feuille de route est dense et touche directement le cœur de la vie des habitants. Première urgence sur la table, l'emploi et l'activité minière, pilier économique de la commune qu'il faut conjuguer avec le développement d'une agriculture et d'une pêche durable. Mais pour les administrés, le quotidien se joue aussi au robinet, garantir l'accès à l'eau potable pour tous reste une priorité absolue, tout comme la modernisation des infrastructures et le maintien des services publics de proximité. Au-delà de l'économie, c'est tout un modèle social qui se dessine. La municipalité veut mettre l'accent sur sa jeunesse. C'est la préservation de son environnement, un chantier qui passe indissociablement par le renforcement de la vie dans les tribus et la transmission culturelle, socle de l'identité de Canala. On écoute Caril Béronon, premier magistrat de la commune de Canala, au micro de Jesse Gop. C'était donc à l'occasion de ces festivités des 40 ans du Kaneka, donc du côté de Kharachou. C'est le dossier de ce dimanche soir.
1: Bonjour Radio Dido. Avant de vous répondre, je voudrais saluer les gens, la population de Canala, le pays Kharachou et le pays Kanak. Voilà, avant, je me fais petit et puis c'est un honneur aussi de parler à la radio parce qu'on a dit la radio, ce n'est pas qu'ici, on l'entend à travers tout le pays et au niveau dans le monde. Voilà, merci. Voilà, du coup, nous, le contexte général, c'est depuis notre prise en fonction le 27 mars 2026. Nous, la nouvelle équipe municipale, on a hérité d'une situation particulièrement complexe, hein, caractérisée, commencée par des difficultés financières, administratives et techniques importantes. Avec le départ aussi simultané de la secrétaire générale et du directeur du service technique. Dès le début de mandat qui a fragilisé l'organisation communale et ralenti la reprise des dossiers stratégiques. Quand on est arrivé en plein parc de refondation. Du coup, on a dû composer avec ceux qui sont rentrés à la mairie pour essayer de honorer toutes les demandes que l'État avait faites.
2: C'est l'agriculture notamment qui fait vivre de nombreuses familles dans les tribus. Quel accompagnement concret voulez-vous mettre en place pour les agriculteurs et aussi comment mieux valoriser les produits de Canala au-delà de la commune?
1: Déjà avant de parler stratégie, il faut savoir que nous, quand on rentre ici, on s'engage à faire un diagnostic de la situation. Une fois qu'on a fait la diagnostic, il faut une mise en conformité de notre budget. Hein. Budget, voilà, on a vu aussi qu'il faut qu'on restructure notre administration et un redressement financier et une relance des investissements stratégiques.
2: On parle de l'agriculture. Comment concrètement comptez-vous accompagner les agriculteurs tout en sachant que c'est une commune agricole, Canala vit de l'agriculture?
1: Mais ce qu'il faut savoir, c'est que Canala, c'est un pays d'agriculteurs. Hein. C'est là où il y a le terroir aussi qui n'est pas négligeable. Hein. Et nous, ce qu'on veut faire, c'est être en lien avec les personnes qui sont dans les tribus. Parce qu'on le remarque... Quand tu passes au bord de la route, on voit tous les petits marchés. Ça veut dire que le potentiel est là. Et nous, comme on a dit, à travers le diagnostic, on est en train de réfléchir à comment fédérer nos agriculteurs pour qu'ils puissent s'aligner avec la commune. Hein. On a des outils comme Wakesha, Voilà, on a la SEM et comment travailler en partenariat pour mutualiser les moyens pour qu'on puisse faire bénéficier les gens de Canala.
2: Un produit phare aussi qu'on met en avant depuis des années ici à Canala, c'est la mandarine. Aujourd'hui, une identité économique de Canala. Alors, comment vous comptez développer cette filière qui est un produit phare? La mandarine, c'est un produit phare de Canala.
1: On a remarqué par rapport à la mandarine, c'est pas que la mandarine, on a aussi le litchi. Récemment, dernièrement, on a été voir M. Talamona, lui qui fait du litchi, et on a échangé avec lui, avec le réchauffement climatique. Du coup, on a de moins en moins de mandarines. Du coup, maintenant, on travaille étroitement avec Arbofruits, la DDE et les stations de procureurs via l'IACC pour qu'on puisse trouver comment perdurer le fruit parce que avec le climat qui change, du coup, il faut qu'on trouve qu'on peut adapter pour que le mandarine puisse se perdurer dans le temps. Ce qui n'est pas actuellement, c'est à chaque fois qu'on fait les fêtes, on a de moins en moins de mandarines et on est en train de réfléchir comment on peut faire pour qu'on puisse relancer la filière.
2: Il y a le foncier. Le foncier, on ne peut pas ne pas en parler parce que le foncier reste une question importante pour permettre l'installation de nouveaux agriculteurs. Il y a des gens aussi qui n'ont pas le foncier ici. Alors, c'est intéressant que l'institution travaille en partenariat avec les coutumiers pour pouvoir avoir le foncier.
1: Qui dit foncier, voilà, vous avez dit, hein, c'est coutumier. Ça veut dire qu'on est en train de travailler avec les coutumiers. Ils ont récemment, au mois de juillet, on a fait la passation pour faire une mise à jour du conseil de district. Et nous, la mairie, on travaille étroitement avec eux parce que tout ce qui est lié au niveau du foncier, on est obligé de passer par le district. Alors, qui dit district dit chefferie, chefferie, clan, famille. Et il n'y a que comme ça qu'on peut travailler surtout sur des sujets comme le foncier, parce que c'est quelque chose qui est très, très, comment on va dire ça là, c'est pas toujours facile de trouver pour faire des projets. C'est des fois on a des projets qui sont bien avancés et à la fin, voilà, il y a des blocages. Du coup, nous, on fait le contraire, on commence par travailler avec le district et encourager le district pour qu'on puisse faire le nécessaire pour nos conseils des clans, dans nos tribus. Et nous, on est là en tant que commune pour faciliter les choses. On est facilitateur dans la démarche pour qu'on puisse trouver la bonne formule pour le foncier.
2: La mine reste un secteur important de l'économie locale et notamment autour de Nakheti. Quelle place aujourd'hui voulez-vous donner à l'activité minière dans l'avenir économique de Canala?
1: C'est vrai, hein, la mine, hein, c'est non négligeable. Hein. C'est une manne financière et la mine, ça fait des années. Canala est une commune minière. Hein. Ici, depuis les émeutes, on a 30% des gens de Canala qui, avec ceux qui sous-traitent, travaillent à la mine. On a aussi Boaken qui est encore fermé. Nous, il faut qu'on s'aligne avec nos chefferies. C'est à partir du moment qu'on est aligné avec nos chefferies, c'est nos chefferies qui seront à même à nous proposer le schéma qui soit adapté pour les gens de l'endroit. Et à partir de là, on voit avec les institutions comme le gouvernement pour qu'on puisse trouver le juste milieu.
2: Dans d'autres communes, et j'imagine que Canala n'y échappe pas, on essaye aujourd'hui de garder les jeunes pour leur faire bénéficier davantage les retombées économiques de nos tribus, de nos communes. Quelle est votre position sur cet équilibre entre le développement économique, l'emploi et aussi il y a la protection de l'environnement? La protection de l'environnement, on entendait des groupes tout à l'heure l'évoquer aussi, il est important aujourd'hui avec le réchauffement climatique qu'on protège notre environnement.
1: Vous savez, l'exploitation minière, hein, ce n'est plus l'exploitation minière d'il y a 20 ans ou dans les années 70, hein, c'était des exploitations qui étaient pas encadré et puis l'environnement n'était pas pris en compte. Hein. Maintenant, avec le code minier que la province a mis en place, il y a la partie environnementale qui est mise en avant. Ça veut dire que maintenant, à partir du moment où il y a des exploitations, il faut qu'en amont, on a cet aspect-là qui est verrouillé financièrement avant de développer la filière mine. Et ça, les chefferies ont bien compris. Hein. Je parle par exemple des jeunes de Nakheti. Eux, ils sont en train de prendre en main les choses pour qu'on puisse avoir une retombée équitable pour la chefferie et puis pour les gens de Canala. Du coup, comme on est en concertation avec eux, ça va dans ce sens-là. Hein. Ils vont mettre en avant l'environnement. Et là où on ne peut pas le faire, ou soit ils voient qu'il y a des dégradations, à ce moment-là, ils vont agir.
2: On va évoquer maintenant les services publics, et notamment de la santé. Le CMS de Canala fait actuellement l'objet de travaux de réaménagement. Il y a la mise en conformité électrique. Quelle est la situation un peu aujourd'hui des infrastructures publiques?
1: Là, vous savez, le dispensaire de Canala, ça a été construit à l'époque de M. Nechero, Émile Nechero, à l'époque, hein, c'est dans les années 70-77. Après, ils ont fait des rénovations, enfin, ils ont fait que des pansements. Et là, la province est en train de faire un retoilettage hein, bien complet parce que ça va réouvrir qu'en 2027. Voilà, du coup, comme on est arrivé en 2024, avec tout ce qui s'est passé, la pénurie des docteurs, ben, c'est le moment opportun de faire ces choses-là. Parce qu'avec la relance qui va arriver, et là, on aura un dispensaire qui sera adapté pour nos gens.
2: Pour la population, pour le bien-être de la population, l'accès aux soins qui reste une préoccupation dans les communes éloignées. Donc, de ce côté-là, comment comptez-vous travailler justement avec la province Nord? Vous l'évoquez aujourd'hui pour la rénovation des infrastructures de santé et des services. Comment comptez-vous renforcer donc ces services?
1: Ben nous, comme on a dit, nous, le lien à nous, ça va être le district avec les chefferies, parce que c'est vrai que la mairie va rester dans son champ de compétences, c'est-à-dire que tout ce que vous avez évoqué, ça, c'est de compétences province. Et s'ils sont liés avec nous, ça veut dire que quand ils sont en déplacement dans telle ou telle tribu pour faire les soins ou pour faire des interventions, ils sont obligés de passer par les chefferies et nous, on est là pour faire la passerelle en tant que garant de la commune.
2: Canala a donc une jeunesse importante ici. On va parler de la jeunesse, de son avenir. Alors, quelle place voulez-vous donner aux jeunes dans votre mandature?
1: Nous, dans nos 7 ans de mandature, le jeune et l'enfant est au centre de notre dispositif. Ça veut dire qu'on va tout mettre en œuvre pendant nos 7 ans de mandature et mettre l'enfant au centre de la mandature parce qu'on est rentré. Sur les statistiques de 2019, la tranche 0-17 ans, on a quand même 1300 enfants sur les 3700 habitants de Canala. Et quand on parle de la jeunesse, on stigmatise les jeunes de Canala. On a été jeunes, mais on leur donne pas les moyens pour s'exprimer ou pour faire du sport. Et nous, on veut développer tout ça et puis essayer de les intégrer dans toutes les structures qu'on va mettre en place. Par exemple, pour les 40 ans du Kaneka, on a fait appel aux jeunes de Nakheti, aux jeunes de Noé, aux jeunes de Jelima pour assurer la sécurité, pour leur donner des responsabilités pour qu'ils puissent s'engager dans le travail participatif. Voilà, pour leur faire comprendre que tout ce qu'on fait, c'est pour eux et que plus tard, ça va être eux de gérer des événementiels comme ça. Mmh. Et ben, à chaque fois qu'il y a des événements, on fait appel aux jeunes.
2: Monsieur le maire, donc on poursuit. Et vous disposez déjà d'un conseil municipal, des enfants. Alors comment vous renforcez la participation des jeunes dans la vie, dans ce conseil municipal?
1: Comme je vous dis, on hérite de ce qui s'est fait avec l'ancienne mandature et Ça fait que 124 jours ouvrés depuis qu'on a pris nos fonctions ici et on n'a pas encore, c'est pas encore penché sur cette thématique-là. Voilà, on attend qu'on se pose bien. Une fois qu'on se pose, là, on va travailler sur ce qu'on a hérité.
2: L'environnement, on revient là-dessus parce que c'est important. Alors, Canala qui possède des forêts, hein, on l'a bien vu, des rivières, des cascades, des mangroves, un patrimoine naturel important. Alors, comment comptez-vous protéger ces espaces naturels tout en permettant le développement économique de la commune?
1: La commune de Canala est dotée d'une serre, hein, une serre à la rentrée de Gélima. Et ils font des plans miniers pour des reboisements sur sites miniers. Et on travaille en collaboration avec la DDE du Sud Minier de Canala pour qu'on puisse agrandir les plans pour faire aussi tout ce qui est plans de forêt, pour qu'on puisse faire aussi dans nos montagnes. Comme pour le moment, on n'a fait que des plans miniers qui sont spécifiques aux maquis miniers. Du coup, plus ou moins, on a commencé à discuter avec des gens qui sont intéressés, des gens qui font déjà, qui pratiquent depuis des années le reboisement, ils ont l'expertise. Et du coup, on les a vus, puis du coup, on va réfléchir pour faire un truc commun. Pour qu'on puisse travailler sur les reboisements sur la commune et en parallèle développer aussi le côté économique pour qu'on puisse vendre aussi nos plans miniers.
2: Justement, la commune aujourd'hui, à cette période de l'année, Canala est confrontée au risque d'incendie et aussi à la dégradation de certains bassins versants. Alors, quelles sont les actions que vous préconisez en cette période?
1: Avec l'équipe précédente, ils faisaient des journées cohésion et ils allaient en amont là où il y a les captages et ils faisaient des reboisements. Voilà, nous on a l'intention de continuer sur ce qu'ils ont fait et puis voir là où on a eu des feux, où il y a eu des endroits où ça a été brûlé pour exactement continuer sur la lancée de ce qu'ils ont fait pour reboiser les endroits où ça a été brûlé par le feu.
2: Il y a aussi votre service de pompier ici à la mairie, surtout en ce moment.
1: Oui, on est en train de parler. Justement, il y a eu un feu sur la tribu de Nero à Naketi. Et comme nos pompiers sont en lien avec la sécurité civile de Nouméa, et ils voient si le feu, il y a besoin d'intervenir les hélicos. Et c'est à ce moment-là qu'ils font appel. Du coup, on est en lien avec la sécurité civile. Et si c'est des trucs qu'ils peuvent le faire sur place, ils le font. Ils le font sur place.
2: Il y a les tribus. Alors, Canala compte 12 tribus. Donc, comment allez-vous faire en sorte que chaque tribu bénéficie d'un développement communal?
1: Je reviens à ce que je dis tout à l'heure, on ne peut pas décider à la place des gens qui sont dans les tribus. Ça veut dire quoi? Ça veut dire que le district, sur 5 ans, ils ont travaillé sur la problématique des tribus et les besoins des tribus. Pendant les 5 ans, ils ont identifié les besoins et c'est ces besoins-là qui vont venir nous voir à la mairie pour qu'on puisse prioriser en fonction de l'aspect financier de la commune. Et nous, exactement, à l'heure d'aujourd'hui, on connaît exactement les besoins des chefferies par rapport à le travail qui a été fait par l'ancienne équipe de district, hein, pendant les 5 ans, 2020-2025. Et il faut juste qu'on mette en musique et puis on voit les priorités, puis on va travailler sur les priorités pour rendre heureux les gens chez eux.
2: Il y a l'eau qui est primordiale pour la population.
1: Dans notre campagne, on a parlé sur 3 choses. C'était l'eau, les routes et l'électricité. La question de l'eau, elle est problématique. Hein, et la commune distribue une eau qui n'est pas actuellement potable, hein, pour la consommation humaine, mais qui reste utilisable pour, par exemple, pour l'hygiène, le lavage, l'arrosage, certaines utilisations domestiques. Cette situation résulte d'un retard d'investissement qui est estimé entre 10 et 20 ans. C'est de l'absence de financement durable du service et puis du défaut historique de recouvrement des abonnements. Et puis les conséquences, un risque pour les nourrissons et puis risque pour les personnes âgées. Puis nécessité urgente de rétablir la potabilité. Hein. Puis actuellement, le budget de l'eau ne me permet pas qu'on puisse. On est en train de travailler dessus. Et puis on essaie de voir pour le BP 2027 pour essayer de travailler sur le budget annexe de l'eau. On a fait le diagnostic, plus ou moins, on a des tribus. À l'heure où je vous parle, ils sont en train de pousser la brouette pour aller chercher de l'eau au bord des routes, là où il y a les robinets. C'est ça la réalité à nous. Et comme je vous ai dit, nous, dans le diagnostic qu'on va faire, on va déjà tirer l'eau pour tout le monde. On ne parle pas de la potabilité, ça vient après. Une fois qu'on a tiré l'eau, on voit la potabilité et à partir de là, on travaille sur comment on fait pour rendre potable l'eau.
2: Monsieur le maire, on est là. Actuellement, on célèbre les 40 ans de Kaneka ici dans votre commune. Kanala, c'est là où le Kaneka est né. Quelle place aujourd'hui la culture, la transmission des langues doivent-elles occuper dans votre mandat et comment faire de la culture un véritable outil de transmission, mais aussi de développement économique pour la population et notamment les jeunes?
1: Si on raisonne 40 ans, ça nous ramène à dire qu'il faut faire le bilan. Et faire le bilan de quoi? Il ne faut pas qu'on s'arrête sur le Kaneka. Parce que le Kaneka est fruit de ce qui s'est passé, de ce que Nounou Tibau il avait lancé en 75. Hein. Et voilà, c'est suite à tout ça qu'on est arrivé là où on en est. Et que Nounou Tibau il le dit, hein, si on met pas en valeur notre savoir-faire, notre culture, on va dire qu'on n'existe pas. C'est tout un ensemble parce que quelque part c'est paradoxe parce que dans une de ses paroles il le dit aussi que dans notre lutte à nous, elle n'est pas politique mais elle est culturelle. C'est-à-dire que si on met en avant la culture va enlever les barrières puis elle va nous permettre de se rassembler. C'est ce que nous on fait. On a mis en avant le Kaneka pour que les gens ils puissent venir se retrouver, venir pour écouter la musique, puis en même temps faire un devoir de mémoire. Ce devoir de mémoire pour ne pas oublier qui nous sommes, l'histoire que nous rappelle le Kaneka.
2: Merci beaucoup, Monsieur le maire, d'être l'invité de notre journal. On va sur les dernières heures de cette mobilisation, de cet événement des 40 ans du Kaneka. Votre sentiment, qu'est-ce que vous souhaitez dire à tous les participants et à tous ceux qui ont répondu à votre appel aujourd'hui? C'est une organisation à saluer parce que les gens ils sont contents. Donc peut-être un dernier mot.
1: Comme on a dit, hein, le Kaneka c'est devenu un lieu, la voix d'une résistance douce, hein, une manière de dire nous sommes encore là, nous avons notre propre histoire, nous avons une voix, nous avons une espérance vivante aussi. Il faut toujours penser au Tout-Puissant, hein, en Jésus-Christ dans tout ce qu'on fait. Il faut penser culture et évangile. Je le reflète dans le sens où l'histoire du pays, elle est spécifique. C'est pour ça que je le dis dans ce sens-là. Aujourd'hui, en ouvrant cette grande rencontre, nous honorons les pionniers qui ont chanté pour le pays, ceux qui ont joué pour que les jeunes se lèvent, ceux qui ont transformé les douleurs en mélodies, les écumes des colonisations, successivement déferlantes de l'amour et de la désespérance en chanson. C'est pour ça qu'aujourd'hui, nous honorons aussi la terre, les chemins coutumiers, les clans, les anciens et tous ceux qui ont gardé la flamme vivante de l'âme de Kanaki.
2: Merci, monsieur le maire.
0: Voilà, donc c'est la fin de ce dossier du soir, de ce dimanche. Vous avez pu entendre le premier magistrat de la commune de Kanala, Karil Berenon, au micro de Jesse Gop. Bonne fin de journée, bon début de soirée, bonne fin de week-end et puis bonne semaine. Courage pour le travail. À plus sur le canal.

Son épouse Bouyreuf, Pascaline, ses enfants Karim, Emeline, Juan, Pablo, ses petits-enfants Enaya, Kayar, Angie, Kali, Kataleya, Kieran, le clan Dumoin, les familles Bouyreuf, Marcia, clan Zali, ses familles, la douleur de faire part du décès de M. Bouyreuf, Michel René Kayar, décès survenu le mercredi 23 juillet, à l'âge de 61 ans. La date et l'heure des obsèques vous seront communiquées ultérieurement et nous nous excusons auprès des familles et clans qui n'ont pas été prévenus ou cités. On nous prie de vous faire part du décès de Madame Piepe Waitoui, née Egop Iwat, décès survenu, on vous le rappelle, le dimanche 20 septembre 2026 au Midi-Pôle à l'âge de 87 ans. Les veillées sont donc prévues au centre funéraire municipal de Nouméa, dans le grand salon funéraire, ancien crématorium de Nouméa, depuis le mardi 22 septembre. Les cérémonies coutumières se feront donc uniquement sur place. Le corps sera transféré vers l'Ipou via le petit tour le mardi 21 septembre. La suite des cérémonies se déroulera donc à la tribu de Mouf et la famille s'excuse donc auprès des personnes ou familles qui n'ont pas été prévenues ou citées. Son épouse Jacqueline Allaire, ses enfants Corinne et puis Franck, ses petits-enfants Océane, Anse et Else ont la douleur de faire part du décès de M. Jean-Pierre Allaire, décès survenu le 24 septembre dans sa 89e année. La veille est prévue au centre funéraire municipal de Nouméa le lundi 28 septembre de 9h à 20h et se poursuit le mardi 29 septembre à partir de 7h. Le service religieux sera célébré en la chapelle du centre funéraire le mardi 29 septembre à 8h15, suivi de la crémation. Laure Rabat et Hubert Benebic, ses enfants et leurs époux, ses petits-enfants, ses arrière-petits-enfants, la douleur de faire part du décès de Madame Lose Beda, dit Tepeta Mara, décès survenu le jeudi 24 septembre 2026. Les veillées sont donc prévues à la morgue de Nouméa le dimanche 27 septembre de 14h à 20h et puis se poursuit le lundi 28 septembre à partir de 7h. La cérémonie religieuse se déroulera en la chapelle du centre funéraire de Nouméa le lundi 28 septembre à 12h15, suivi de son inhumation prévue au cimetière du 5e kilomètre. Avis de décès destiné aux familles Goropoui, Goroboredjouf, Boueni, Pabouf, Napoué, Naporea, Podae, Aouta, Goroatuf, Napé Ravouin, Goïta, Poma, Nania, Karawa, Gorodit, Téen, Gopéa, Kamouda, Aramoto, Paranzialié, aux familles Tizirion et Clon Théari, Pouibouf, Ounio, à l'île des Pins, mon passe à Tongen, à M. Akaro Marc à Koumak, à ses anciens collègues de l'enseignement et notamment de l'internat de Pointe-Guimier, à l'ère coutumière Pachichemoui, la famille Porouda, la douleur de faire part du décès de M. Porouda Baptiste Oye, décès survenu au PSN de Kony le jeudi 24 septembre 2026, dans sa 70e année, des suites d'une longue maladie, la veillée est prévu donc à la tribu de Pambou dans la soirée du dimanche 27 septembre. L'inhumation se fera dans la matinée de lundi 28 septembre 2026 au cimetière de la tribu et la famille remercie notamment le service de Medipol ou de le service de médecine de Koné, pardon, ainsi que le CSSR de l'hôpital de Pointe-Guimier et s'excuse auprès des familles qui n'ont pu être citées. Un avis de décès signé de la famille qui referme bien sûr la lecture de vos avis et de décès est sur les ondes de Tido Radio. La suite avec vos communiqués divers.

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Information chasseurs de l'IFU dans le cadre de la campagne 2026 du permis de chasser. La province des îles à Loyauté informe la population et les chasseurs de marée des actions prochainement menées par la Fédération de la faune et de la chasse de Nouvelle-Calédonie FFSNC. Au programme, une formation à la sécurité et à l'entretien des armes ainsi que la délivrance des attestations d'assurance. Par ailleurs, des battues seront organisées. Voici donc le programme des interventions le mardi 29 septembre 2026 à La Roche, à l'antenne de la promesse des îles Loyauté. 7h30 à 11h30, formation plus vente des assurances FFCNC. 13h, 16h, une battue vers le lieu dit et quatre chemins, mercredi 30 septembre 2026 à Tadine à la mairie, 7h30 à 11h30, formation plus vente assurance FFCNC, 13h 16h, deux battues sur Guama, jeudi et 1er octobre 2026, 7h30 à 10h30, battue sur Taïwanèdre. La formation est gratuite et ouverte à tous. Pour le renouvellement du permis de chasser, les personnes devront se munir de leur permis de chasser province des îles et de la somme de 6000 francs en règlement de l'assurance. Pour les nouvelles demandes de permis de chasser, les personnes devront fournir une photo d'identité, une pièce d'identité valable et puis 6000 francs en règlement de l'assurance. La province des îles rappelle que pour la délivrance de l'assurance obligatoire au permis de chasser, la somme de 6000 francs sera à régler en espèces. Uniquement les chèques et puis les cartes bancaires ne seront pas accepté. Pour plus de renseignements, vous pouvez joindre les agents de la direction de l'environnement de la PIL par téléphone le 45 51 69, je répète, le 45 51 69 et puis pour le mail environnement@loyalty.nc signé pour le président de la province des îles Loyauté par délégation le secrétaire général adjoint monsieur Ralita. Et puis communiqué concernant la fin de la campagne des bourses et allocations scolaires pour la rentrée 2027, la direction de l'enseignement de la province des îles Loyauté rappelle aux parents résidant aux îles Loyauté que la campagne de bourses scolaires 2027 est ouverte depuis le lundi 24 août 2026. Les dossiers sont à retourner avant le mercredi 30 septembre 2026 auprès des directions d'écoles de proximité et d'établissements respectifs. Les nouvelles inscriptions des élèves dans les écoles maternelles et élémentaires publiques sont ouvertes le mardi 1er septembre au mercredi 30 septembre 2026 inclus. Communiqué qui est signé par la directrice de l'enseignement de la province des îles Loyauté, Alice Ojun Waitea. Et puis le maire de la commune de Puebo informe l'ensemble de ses administrés et que l'ensemble des services municipaux et celui de la cuisine centrale sont donc fermés depuis. Et puis et concernant la collecte des déchets, la population est aussi informée du report de la date des collectes des ordures ménagères. Notamment la collecte du vendredi 25 septembre est reportée au lundi 28 septembre 2026. Le service de la de l'eau AEP restera joignable au 72 97 50 pour les astreintes en cas de nécessité d'intervention sur le réseau de distribution de l'eau. Le maire remercie notamment la population de leur compréhension et demande à l'ensemble des administrés de prendre leurs dispositions compte tenu de ces fermetures. Communiqué, et je vous disais, qui émane de la commune de Puebo, signé par le maire et qui referme bien sûr ce service sur les ondes de Chido Radio.

Son épouse, Bouyreuf, Pascaline, ses enfants, Karim, Emeline, Juan, Pablo, ses petits-enfants, Enaya, Kayar, Angie, Kali, Kataleya, Kieran, le clan Dumoin, les familles Bouyreuf, Marcia, clan Zali, ses familles ont la douleur de faire part du décès de Monsieur Bouyreuf, Michel René Kayar, décès survenu le mercredi 23 juillet, à l'âge de 61 ans. La date et l'heure des obsèques vous seront communiquées ultérieurement et nous nous excusons auprès des familles et clans qui n'ont pas été prévenus ou cités. On nous prie de vous faire part du décès de Madame Piepe Waitoui, née Egop Iwat, décès survenu, on vous le rappelle, le dimanche 20 septembre 2026 au Midi-Pôle à l'âge de 87 ans. Les veillées sont donc prévues au centre funéraire municipal de Nouméa, dans le grand salon funéraire, ancien crématorium de Nouméa, depuis le mardi 22 septembre. Les cérémonies coutumières se feront donc uniquement sur place. Le corps sera transféré vers l'Ipou via le petit tour le mardi 21 septembre. La suite des cérémonies se déroulera donc à la tribu de Mouf et la famille s'excuse donc auprès des personnes ou familles qui n'ont pas été prévenues ou citées. Son épouse Jacqueline Allaire, ses enfants Corinne et puis Franck, ses petits-enfants Océane, Hans et Else ont la douleur de faire part du décès de M. Jean-Pierre Allaire, décès survenu le 24 septembre dans sa 89e année. La veille est prévue au centre funéraire municipal de Nouméa le lundi 28 septembre de 9h à 20h et se poursuit le mardi 29 septembre à partir de 7h. Le service religieux sera célébré en la chapelle du centre funéraire le mardi 29 septembre à 8h15, suivi de la crémation. Laure Rabat et Hubert Benebic, ses enfants et leurs époux, ses petits-enfants, ses arrière-petits-enfants, la douleur de faire part du décès de Madame Lose Beda, dit Tepeta Mara, décès survenu le jeudi 24 septembre 2026. Les veillées sont donc prévues à la morgue de Nouméa le dimanche 27 septembre de 14h à 20h et puis se poursuit le lundi 28 septembre à partir de 7h. La cérémonie religieuse se déroulera en la chapelle du centre funéraire de Nouméa le lundi 28 septembre à 12h15, suivi de son inhumation prévue au cimetière du 5e kilomètre. Avis de décès destiné aux familles Goropoui, Goroboredjouf, Boueni, Pabouf, Napoué, Naporea, Podae, Aouta, Goroatuf, Napé Rabouin, Goïta, Poma, Nania, Karawa, Gorodit, Téen, Gopéa, Kamouda, Aramoto, Paranzi Alliés, aux familles Tizirion et Clon Théari, Pouibouf, Ounio, à l'île des Pins, mon passe à Tongen, à M. Akaro Marc à Koumak, à ses anciens collègues de l'enseignement et notamment de l'internat de Poindimé, à l'ère coutumière Patutemoui, la famille Porouda, la douleur de faire part du décès de M. Porouda Baptiste Oye, décès survenu au PSN de Koni le jeudi 24 septembre 2026, dans sa 70e année, des suites d'une longue maladie, la veillée prévu donc à la tribu de Pambou dans la soirée du dimanche 27 septembre. L'inhumation se fera dans la matinée de lundi 28 septembre 2026 au cimetière de la tribu et la famille remercie notamment le service de Medipol ou de le service de médecine de Koné, ainsi que le CSSR de l'hôpital de Poindimé et s'excuse auprès des familles qui n'ont pu être citées. Un avis de décès signé de la famille qui referme bien sûr la lecture de vos avis et de décès est sur les ondes de Tido Radio. La suite avec vos communiqués divers.

Vous écoutez Radio Tido, autre communiqué donc de la province des îles La Loyauté concernant le permis de chasser en province des îles Loyauté. Information chasseurs de l'IFOU dans le cadre de la campagne 2026 du permis de chasser. La province des îles La Loyauté informe la population et les chasseurs de marée des actions prochainement menées par la Fédération de la faune et de la chasse de Nouvelle-Calédonie FFSN. Au programme, une formation à la sécurité et à l'entretien des armes ainsi que la délivrance des attestations d'assurance. Par ailleurs, des battues seront organisées. Voici donc le programme des interventions le mardi 29 septembre 2026 à La Roche, à l'antenne de la promesse des îles Loyauté. 7h30 à 11h30, formation plus vente des assurances FFCNC. 13h, 16h, une battue vers le lieu dit et 4 chemins, mercredi 30 septembre 2026 à Tadine à la mairie, 7h30 à 11h30, formation plus vente assurance FFCNC, 13h 16h, 2 battues sur Guama, jeudi et 1er octobre 2026, 7h30 à 10h30, battue sur Taïwanèdre, la formation est gratuite et ouverte à tous. Pour le renouvellement du permis de chasser, les personnes devront se munir de leur permis de chasser ces provinces des îles et de la somme de 6000 francs en règlement de l'assurance. Pour les nouvelles demandes de permis de chasser, les personnes devront fournir une photo d'identité, une pièce d'identité valable et puis 6000 francs en règlement de l'assurance. La province des îles rappelle que pour la délivrance de l'assurance obligatoire au permis de chasser, la somme de 6000 francs sera à régler en espèces. Uniquement les chèques et puis les cartes bancaires ne seront pas accepté. Pour plus de renseignements, vous pouvez joindre les agents de la direction de l'environnement de la PIL par téléphone le 45 51 69, je répète, le 45 51 69 et puis pour le mail environnement@loyalty.nc signé pour le président de la province des îles Loyauté par délégation le secrétaire général adjoint monsieur Ralita. Et puis, communiqué concernant la fin de la campagne des bourses et allocations scolaires pour la rentrée 2027, la direction de l'enseignement de la province des îles Loyauté rappelle aux parents résidant aux îles Loyauté que la campagne de bourses scolaires 2027 est ouverte depuis le lundi 24 août 2026. Les dossiers sont à retourner avant le mercredi 30 septembre 2026 auprès des directions d'écoles de proximité et d'établissements respectifs. Les inscriptions des élèves dans les écoles maternelles et élémentaires publiques sont ouvertes le mardi 1er septembre au mercredi 30 septembre 2026 inclus. Communiqué qui est signé par la directrice de l'enseignement de la province des îles Loyauté, Alice Oudjoun-Waitea. Et puis le maire de la commune de Puibo informe l'ensemble de ses administrés et que l'ensemble des services municipaux et celui de la cuisine centrale sont donc fermés depuis. Et puis et concernant la collecte des déchets, la population est aussi informée du report de la date des collectes des ordures ménagères. Notamment la collecte du vendredi 25 septembre est reportée au lundi 28 septembre 2026. Le service de la réduction de l'eau AEP restera joignable au 72 97 50 pour les astreintes en cas de nécessité d'intervention sur le réseau de distribution de l'eau. Le maire remercie notamment la population de leur compréhension et demande à l'ensemble des administrés de prendre leurs dispositions compte tenu de ces fermetures. Communiqué, et je vous disais, qui émane de la commune de Puebo, signé par le maire et qui referme bien sûr ce service sur les ondes de Chido Ra.

0: L'info du soir. Dans ce dossier de ce dimanche soir, nous allons revenir sur les festivités des 40 ans du Kaneka. C'était donc jeudi et vendredi. En effet, et nous allons donc entendre dans quelques instants le premier magistrat de la commune, Caril Béronon. Donc à Canala, eh bien, l'effervescence du quotidien n'efface pas l'ampleur des défis qui attendent la nouvelle équipe municipale. Pour les prochaines années, la feuille de route est dense et touche directement le cœur de la vie des habitants. Première urgence sur la table, l'emploi et l'activité minière, pilier économique de la commune qu'il faut conjuguer avec le développement d'une agriculture et d'une pêche durable. Mais pour les administrés, le quotidien se joue aussi au robinet. Garantir l'accès à l'eau potable pour tous reste une priorité absolue, tout comme la modernisation des infrastructures et le maintien des services publics de proximité. Au-delà de l'économie, c'est tout un modèle social qui se dessine. La municipalité veut mettre l'accent sur sa jeunesse. C'est la préservation de son environnement, un chantier qui passe indissociablement par le renforcement de la vie dans les tribus et la transmission culturelle, socle de l'identité de Canala. On écoute Caril Béronon, premier magistrat de la commune de Canala, au micro de Jesse Gop. C'était donc à l'occasion de ces festivités des 40 ans du Kaneka, donc du côté de Kharachou. C'est le dossier de ce dimanche soir.
1: Bonjour Radio Dido. Avant de vous répondre, je voudrais saluer les gens, la population de Canala, le pays Kharachou et le pays Kanak. Voilà, avant, je me fais petit et puis c'est un honneur aussi de parler à la radio parce qu'on a dit que la radio, ce n'est pas qu'ici, on l'entend à travers tout le pays et au niveau dans le monde. Voilà, merci. Voilà, du coup, nous, le contexte général, c'est depuis notre prise en fonction le 27 mars 2026. Nous, la nouvelle équipe municipale, on a hérité d'une situation particulièrement complexe, hein, caractérisée, commencée par des difficultés financières, administratives et techniques importantes. Avec le départ aussi simultané de la secrétaire générale et du directeur du service technique. Dès le début de mandat, qui a fragilisé l'organisation communale, hein, et ralenti la reprise des dossiers stratégiques. Hein. Quand on est arrivé en plein parc de refondation. Du coup, on a dû composer avec ceux qui sont rentrés à la mairie pour essayer de honorer toutes les demandes que l'État avait faites.
2: C'est l'agriculture, notamment, qui fait vivre de nombreuses familles dans les tribus. Quel accompagnement concret voulez-vous mettre en place pour les agriculteurs et aussi comment mieux valoriser les produits de Canala au-delà de la commune?
1: Déjà, avant de parler stratégie, il faut savoir que nous, quand on rentre ici, on s'engage à faire un diagnostic de la situation. Une fois qu'on a fait la diagnostic, il faut une mise en conformité de notre budget. Hein. Budget, voilà, on a vu aussi qu'il faut qu'on restructure notre administration et un redressement financier et une relance des investissements stratégiques.
2: On parle de l'agriculture. Comment concrètement comptez-vous accompagner les agriculteurs tout en sachant que c'est une commune agricole? Canala vit de l'agriculture.
1: Ben, ce qu'il faut savoir, c'est que Canala, c'est un pays d'agriculteurs. Hein. C'est là où il y a le terroir aussi qui n'est pas négligeable. Et nous, ce qu'on veut faire, c'est être en lien avec les personnes qui sont dans les tribus. Parce qu'on le remarque quand tu passes au bord de la route, on voit tous les petits marchés. Ça veut dire que le potentiel est là. Et nous, comme on a dit, à travers le diagnostic, on est en train de réfléchir à comment fédérer nos agriculteurs pour qu'ils puissent s'aligner avec la commune. Hein. On a des outils comme Wakesha, Voilà, on a la SEM et comment travailler en partenariat pour mutualiser les moyens pour qu'on puisse faire bénéficier les gens de Canala.
2: Un produit phare aussi qu'on met en avant depuis des années ici à Canala, c'est la mandarine. Aujourd'hui, une identité économique de Canala. Alors, comment vous comptez développer cette filière qui est

0: le mandarin puisse perdurer dans le temps. Ce qui n'est pas actuellement, hein, c'est à chaque fois qu'on fait les fêtes, on a de moins en moins de mandarines et on est en train de réfléchir comment on peut faire pour qu'on puisse relancer la filière.
1: Il y a le foncier. Le foncier, on ne peut pas ne pas en parler parce que le foncier reste une question importante pour permettre l'installation de nouveaux agriculteurs. Il y a des gens aussi qui n'ont pas le foncier ici. Alors, c'est intéressant que l'institution travaille en partenariat avec les coutumiers pour pouvoir avoir le foncier.
0: Qui dit foncier, voilà, vous avez dit, hein, c'est coutumier. Ça veut dire qu'on est en train de travailler avec les coutumiers. Ils ont récemment, au mois de juillet, on a fait la passation pour faire une mise à jour du conseil de district. Et nous, la mairie, on travaille étroitement avec eux parce que tout ce qui est lié au niveau du foncier, on est obligé de passer par le district. Alors, qui dit district dit chefferie, chefferie, clan, clan, famille. Et y a que comme ça qu'on peut travailler pour surtout sur des sujets comme le foncier, parce que c'est quelque chose qui est très très comment on va dire ça là, c'est pas toujours facile de trouver pour faire des projets. C'est des fois on a des projets qui sont bien avancés et à la fin voilà il y a des blocages. Du coup nous on fait le contraire, on commence par travailler avec le district et encourager le district pour qu'on puisse faire le nécessaire pour nos conseils des clans, dans nos tribus. Et nous, on est là en tant que commune pour faciliter les choses. On est facilitateur dans la démarche pour qu'on puisse trouver la bonne formule pour le foncier.
1: La mine reste un secteur important de l'économie locale, et notamment autour de Nakheti. Quelle place aujourd'hui voulez-vous donner à l'activité minière dans l'avenir économique de Canala?
0: C'est vrai, hein, la mine, hein, c'est non négligeable. Hein. C'est une manne financière et la mine, ça fait des années. Canala est une commune minière. Hein. Ici, depuis les émeutes, on a 30% des gens de Canala qui, avec ceux qui sous-traitent, travaillent à la mine. On a aussi Boaken qui est encore fermé. Nous, il faut qu'on s'aligne avec nos chefferies. C'est à partir du moment qu'on est aligné avec nos chefferies, c'est nos chefferies qui seront à même à nous proposer le schéma qui soit adapté pour les gens de l'endroit. Et à partir de là, on voit avec les institutions comme le gouvernement pour qu'on puisse trouver le juste milieu.
1: Dans d'autres communes, et j'imagine que Canala n'y échappe pas, on essaye aujourd'hui de garder les jeunes pour leur faire bénéficier davantage les retombées économiques de nos tribus, de nos communes. Quelle est votre position sur cet équilibre entre le développement économique, l'emploi et aussi il y a la protection de l'environnement. La protection de l'environnement, on entendait des groupes tout à l'heure l'évoquer aussi, il est important aujourd'hui avec le réchauffement climatique qu'on protège notre environnement.
0: Vous savez, l'exploitation minière, hein, ce n'est plus l'exploitation minière d'il y a 20 ans ou dans les années 70, hein, c'était des exploitations qui étaient pas encadré et puis l'environnement n'était pas pris en compte. Hein. Maintenant, avec le code minier que la province a mis en place, il y a la partie environnementale qui est mise en avant. Ça veut dire que maintenant, à partir du moment où il y a des exploitations, il faut qu'en amont, on a cet aspect-là qui est verrouillé financièrement avant de développer la filière mine. Et ça, les chefferies ont bien compris. Hein. Je parle par exemple des jeunes de Nakheti. Eux, ils sont en train de prendre en main les choses pour qu'on puisse avoir une retombée équitable pour la chefferie et puis pour les gens de Canala. Du coup, comme on est en concertation avec eux, ça va dans ce sens-là. Hein. Ils vont mettre en avant l'environnement. Et là où on ne peut pas le faire, ou soit ils voient qu'il y a des dégradations, à ce moment-là, ils vont agir.
1: On va évoquer maintenant les services publics, et notamment de la santé. Le CMS de Canala fait actuellement l'objet de travaux de réaménagement. Il y a la mise en conformité électrique. Quelle est la situation un peu aujourd'hui des infrastructures publiques?
0: Là, vous savez, le dispensaire de Canala, c'est...

0: ça a été construit à l'époque de Michel Nechero, Émile Nechero à l'époque, hein, c'est dans les années 70-77. Après, ils ont fait des rénovations, enfin, ils ont fait que des pansements. Et là, la province est en train de faire un retoilettage, hein, bien complète, parce que ça va réouvrir qu'en 2027. Voilà, du coup, comme on est arrivé en 2024, avec tout ce qui s'est passé, la pénurie des docteurs, ben, c'est le moment opportun de faire ces choses-là. Parce qu'avec la relance qui va arriver, et là, on aura un dispensaire qui sera adapté pour nos gens.
1: Pour la population, pour le bien-être de la population, l'accès aux soins qui reste une préoccupation dans les communes éloignées. Donc, de ce côté-là, comment comptez-vous travailler justement avec la province Nord? Vous l'évoquez aujourd'hui pour la rénovation des infrastructures de santé et des services. Comment comptez-vous renforcer ces services?
0: Ben nous, comme on a dit, nous, le lien à nous, ça va être le district avec les chefferies, parce que c'est vrai que la mairie va rester dans son champ de compétences, c'est-à-dire que tout ce que vous avez évoqué, ça, c'est de compétences province. Et s'ils sont liés avec nous, ça veut dire que quand ils seront en déplacement dans telle ou telle tribu pour faire les soins ou pour faire des interventions, ils sont obligés de passer par les chefferies, et nous, on est là pour faire la passerelle en tant que garant de la commune.
1: Kanala a donc une jeunesse importante ici. On va parler de la jeunesse, de son avenir. Alors, quelle place voulez-vous donner aux jeunes dans votre mandature?
0: Nous, dans nos 7 ans de mandature, le jeune et l'enfant est au centre de notre dispositif. Ça veut dire qu'on va tout mettre en œuvre pendant nos 7 ans de mandature et mettre l'enfant au centre de la mandature, parce que on est rentré. Sur les statistiques de 2019, la tranche 0-17 ans, on a quand même 1300 enfants sur les 3700 habitants de Canala. Et quand on parle de la jeunesse, on stigmatise les jeunes de Canala. On a été jeunes, mais on leur donne pas les moyens pour s'exprimer ou pour faire du sport. Et nous, on veut développer tout ça et puis essayer de les intégrer dans toutes les structures qu'on va mettre en place. Par exemple, pour les 40 ans du Kaneka, on a fait appel aux jeunes de Nakiti, aux jeunes de Noé, aux jeunes de Jelima pour assurer la sécurité, pour leur donner des responsabilités pour qu'ils puissent s'engager dans le travail participatif. Voilà, pour leur faire comprendre que tout ce qu'on fait, c'est pour eux, et que plus tard, ça va être eux de gérer des événementiels comme ça. Mmh. Et ben, à chaque fois qu'il y a des événements, on fait appel aux jeunes.
1: Monsieur le maire, donc on poursuit. Et vous disposez déjà d'un conseil municipal, des enfants. Alors comment vous renforcez la participation des jeunes dans la vie, dans ce conseil municipal?
0: Comme je vous dis, on hérite de ce qui s'est fait avec l'ancienne mandature, et ça fait que 124 jours ouvrés depuis qu'on a pris nos fonctions ici, et on n'a pas encore, c'est pas encore penché sur cette thématique-là. Voilà, on attend qu'on se pose bien. Une fois qu'on se pose, là, on va travailler sur ce qu'on a hérité.
1: L'environnement, on revient là-dessus parce que c'est important. Alors, Canala qui possède des forêts, hein, on l'a bien vu, des rivières, des cascades, des mangroves, un patrimoine naturel important. Alors, comment comptez-vous protéger ces espaces naturels tout en permettant le développement économique de la commune?
0: La commune de Canala est dotée d'une serre, hein, une serre à la rentrée de Jelima. Et ils font des plans miniers pour des reboisements sur sites miniers. Et on travaille en collaboration avec la DDE du Sud Minier de Canala pour qu'on puisse agrandir les plans, pour faire aussi tout ce qui est plans de forêt, pour qu'on puisse faire aussi dans nos montagnes. C'est comme pour le moment, on n'a fait que des plans miniers qui sont spécifiques aux marques minières. Du coup, plus ou moins, on a commencé à discuter avec des gens qui sont intéressés, des gens qui font déjà, qui pratiquent depuis des années le reboisement, ils ont l'expertise. Et du coup, on les a vus, puis du coup, on va réfléchir pour faire un truc commun pour qu'on puisse travailler sur les reboisements sur la commune et en parallèle développer aussi le côté économique pour qu'on puisse vendre aussi nos plans miniers.
1: Justement, la commune aujourd'hui, à cette période de l'année, Canala est confrontée au risque d'incendie et aussi à la dégradation de certains bassins versants. Alors, quelles sont les actions que vous préconisez en cette période?
0: Avec l'équipe précédente, ils faisaient des journées cohésion et ils allaient en amont là où il y a les captages et ils faisaient des reboisements. Voilà, nous on a l'intention de continuer sur ce qu'ils ont fait et puis voir là où on a eu des feux, où il y a eu des endroits où ça a été brûlé, pour exactement continuer sur la lancée de ce qu'ils ont fait, pour reboiser les endroits où ça a été brûlé par le feu.
1: Il y a aussi votre service de pompiers ici à la mairie, donc, surtout en ce moment.
0: Oui, ben voilà, on est en train de parler. Justement, il y a eu un feu sur la tribu de Nero à Nakheti. Et comme nos pompiers sont en lien avec la sécurité civile de Nouméa, et ils voient si le feu, il y a besoin d'intervenir les hélicos. Et c'est à ce moment-là qu'ils font appel. Du coup, on est en lien avec la sécurité civile et si c'est des trucs qu'ils peuvent le faire sur place, ils le font. Ils le font sur place.
1: Il y a les tribus. Alors, Canala compte 12 tribus. Donc, comment allez-vous faire en sorte que chaque tribu bénéficie d'un développement communal?
0: Je reviens à ce que je dis tout à l'heure, c'est on ne peut pas décider à la place des gens qui sont dans les tribus. Ça veut dire quoi? Ça veut dire que le district, sur 5 ans, ils ont travaillé sur la problématique des tribus et les besoins des tribus. Pendant les 5 ans, ils ont identifié les besoins et c'est ces besoins-là qui vont venir nous voir à la mairie pour qu'on puisse prioriser en fonction de l'aspect financier de la commune. Et nous, exactement, à l'heure d'aujourd'hui, on connaît exactement les besoins des chefferies par rapport à le travail qui a été fait par l'ancienne équipe de district pendant les 5 ans, 2020-2025. Et il faut juste qu'on mette en musique et puis on voit les priorités, puis on va travailler sur les priorités pour rendre heureux les gens chez eux.
1: Il y a l'eau qui est primordiale pour la population.
0: Dans notre campagne, on a parlé sur 3 choses. C'était l'eau, les routes et l'électricité. La question de l'eau, elle est problématique. Et la commune distribue une eau qui n'est pas actuellement potable. Pour la consommation humaine, mais qui reste utilisable pour, par exemple, pour l'hygiène, le lavage, l'arrosage, certaines utilisations domestiques. Cette situation elle résulte d'un retard d'investissement qui est estimé entre 10 et 20 ans. C'est de l'absence de financement durable du service et puis du défaut historique de recouvrement des abonnements. Et puis les conséquences, comme on sait, un risque pour les nourrissons et puis risque pour les personnes âgées. Puis nécessité urgente de rétablir la potabilité. Puis actuellement, voilà, le budget de l'eau ne me permet pas qu'on puisse. On est en train de travailler dessus. Puis on essaie de voir pour le BP 2027 pour essayer de travailler sur le budget annexe de l'eau. On a fait le diagnostic, plus ou moins, on a des tribus. À l'heure où je vous parle, ils sont en train de pousser la brouette pour aller chercher de l'eau au bord des routes, là où il y a les robinets. C'est ça la réalité à nous. Et comme je vous ai dit, nous, dans le diagnostic qu'on va faire, on va déjà tirer l'eau pour tout le monde. On ne parle pas de la potabilité, ça vient après. Une fois qu'on a tiré l'eau, on voit la potabilité et à partir de là, on travaille sur comment on fait pour rendre potable l'eau.
1: Monsieur le maire, on est là. Actuellement, on célèbre les 40 ans de Kaneka ici dans votre commune. Kanala, c'est là où le Kaneka est né. Quelle place aujourd'hui la culture, la transmission des langues doivent-elles occuper dans votre mandat et comment faire de la culture un véritable outil de transmission, mais aussi de développement économique pour la population et notamment les jeunes?
0: Si on raisonne 40 ans, ça nous ramène à dire il faut faire le bilan. Et faire le bilan de quoi? Il ne faut pas qu'on s'arrête sur le Kaneka, parce que le Kaneka est fouillé de ce qui s'est passé, de ce que Nounou Tibau il avait lancé en 75. Hein. Et voilà, c'est suite à tout ça qu'on est arrivé là où on en est. Et que ben, Nounou Tibau il le dit, hein, si on ne met pas en valeur notre savoir-faire, notre culture, ben, on va dire qu'on n'existe pas. C'est tout un ensemble, parce que quelque part c'est paradoxe, parce que dans une de ses paroles, il le dit aussi que dans notre lutte à nous, elle n'est pas politique, mais elle est culturelle. C'est-à-dire que si on met en avant la culture, ben la culture va enlever les barrières, puis elle va nous permettre de se rassembler. C'est ce que nous, on fait. On a mis en avant le Kaneka pour que les gens ils puissent venir se retrouver, venir pour écouter la musique, puis en même temps faire un devoir de mémoire. Ce devoir de mémoire pour ne pas oublier qui nous sommes, l'histoire que nous rappelle le Kaneka.
1: Merci beaucoup, monsieur le maire, d'être l'invité de notre journal. On va sur les dernières heures de cette mobilisation, de cet événement des 40 ans du Kaneka. Votre sentiment, qu'est-ce que vous souhaitez dire à tous les participants et à tous ceux qui ont répondu à votre appel aujourd'hui? C'est une organisation à saluer parce que les gens, ils sont contents. Donc, peut-être un dernier mot.
0: Comme on a dit, hein, le Kaneka, c'est devenu un lieu, la voie d'une résistance douce, hein. Une manière de dire nous sommes encore là, nous avons notre propre histoire, nous avons une voix, nous avons une espérance vivante aussi. Il faut toujours penser au Tout-Puissant, hein, en Jésus-Christ, dans tout ce qu'on fait. Il faut penser culture et évangile. Je le reflète dans le sens où l'histoire du pays, elle est spécifique. C'est pour ça que je le dis dans ce sens-là. Aujourd'hui, en ouvrant cette grande rencontre, nous honorons les pionniers qui ont chanté pour le pays. Ceux qui ont joué pour que les jeunes se lèvent, ceux qui ont transformé les douleurs en mélodies, les écumes des colonisations, successivement déferlantes de l'amour et de la désespérance en chansons. C'est pour ça qu'aujourd'hui, nous honorons aussi la terre, les chemins coutumiers, les clans, les anciens et tous ceux qui ont gardé la flamme vivante de l'âme de Kanaki.
1: Merci, monsieur le maire.
2: Voilà, donc c'est la fin de ce dossier du soir, de ce dimanche. Vous avez pu entendre le premier magistrat de la commune de Kanala, Karil Béronan, au micro de Jesse Gop. Bonne fin de journée, bon début de soirée, bonne fin de week-end et puis bonne semaine. Courage pour le travail. À plus sur le canal.

0: Bonjour à tous, bonjour Kanak. Et on parle football et ce sera donc l'entretien. On parle de l'équipe du club Patho Horizon qui est-ce qu'il ira donc au 7e tour de la Coupe de Calédonie. Eh bien, c'est la grande incertitude qui plane sur le football calédonien. En effet, le club de Nengene a décroché sa place sur le terrain, mais les caisses sont vides pour payer leur voyage. Face au désengagement partiel de la Fédération française de football, les dirigeants du club multiplient les rendez-vous d'urgence avec les collectivités, mais également, à partir de cette semaine, des initiatives sont organisées à Maré comme à Nouméa pour récolter des fonds. Je propose d'écouter cet entretien avec Kouan Béarouné, un des dirigeants du club Patho Horizon. Il est chargé de la communication du club.
1: Oui, bonjour Djido, bonjour aux auditeurs.
0: Alors donc ma première question, donc peut-être c'est vrai que ça fait déjà quelques jours que cette coupe est revenue à la région TRC, donc à Patho là-haut, Horizon, au club. Mais peut-être une petite réaction par rapport à cette coupe. Vous attendez depuis, je veux dire, cette coupe, donc après les différents matchs.
1: Oui, donc il faut rappeler, ça fait 10 ans qu'on est en Super League, donc 10 ans qu'on attend de soulever cette coupe. Mais plus que 10 ans, parce que le club il a été créé en 71, et donc il y a eu des générations avant nous qui avons disputé cette compétition, et donc c'est un honneur, c'est une fierté, c'est aussi un hommage à tous nos anciens qui ont été à l'origine de la création du club et puis qui ont déjà aussi porté fièrement et dignement ce maillot. Donc on leur dédie ce trophée. Donc enfin, oui, 2026 donc restera une année, on va dire, avec plein de souvenirs et puis historiques pour le club et la 70e année, Coupe Calédonie aussi.
0: Donc justement, ce samedi, vous allez présenter cette coupe à la population, aux gens de Nengene.
1: Oui, donc samedi, on sera sur Dembéa, plus précisément à Val-Suzan. Donc on va présenter cette coupe à toutes les familles donc du district qui résident sur Nouméa, mais aussi à toutes les familles des joueurs, à tous nos supporters sur l'ensemble du territoire, que ce soit dans les communes du sud et aussi en province nord. Donc les festivités commenceront à partir de 8h. Voilà, on accueille de 7h30 à 8h, on accueille toutes les familles. Donc on lance encore une fois, on profite de l'occasion, nous sommes à la radio Dido, donc lancer encore une fois une invitation à tout le monde de venir passer ensemble avec nous un moment convivial.
0: En présentant cette coupe donc aux familles, il y a encore cette humilité.
1: Oui, c'est toujours avec toutes ces valeurs, qu'on, même sur le terrain ou en dehors du terrain, on continue à porter toutes ces valeurs d'humilité et de respect. Donc, tout à l'heure, en rendant hommage à nos anciens, on voudrait aussi donc dédicacer ce trophée à toutes les chefferies qui sont sur Marais. Et nous aussi, toutes les chefferies aussi sur Djérou, parce qu'on a aussi des joueurs qui sont originaires de Djérou. Donc voilà, il faut savourer à un moment donné, puis après il faut revenir aux valeurs fondamentales qui ont fait que le club maintenant soit là, à ce niveau-là. Donc toujours avec humilité et respect. Voilà, et puis à tout le monde, en fait, on a toujours dit que le football, comme toutes les disciplines sportives, sont des espaces fédérateurs qui permettent à tous les jeunes de venir partager ensemble les expériences, partager ensemble ce que chacun possède de bien pour contribuer justement à l'émancipation de nos jeunes et à leur
0: On parle à présent de ce déplacement que vous allez effectuer si vous arrivez à récolter des fonds. Donc peut-être expliquer aux auditeurs pourquoi vous cherchez des fonds pour ce déplacement dans le cadre du 7e tour de la Coupe de France.
1: On recherche des fonds parce que on avait compris que Depuis un certain moment, donc lié aussi par rapport à cette crise financière que traverse notre pays et puis aussi la situation de notre fédération. Maintenant, il revient à nous, la Nouvelle-Calédonie, la fédération
0: Parce que
1: donc
0: la
1: de
0: Fédération française ne veut plus payer.
1: voilà, c'est l'information qu'on a reçue de notre fédération, dès que c'est que la FFF ne peut plus payer justement les frais de déplacement. Donc, compte tenu aussi de la situation financière de notre fédération, on nous a dit aussi qu'il faut qu'au niveau du club, on entame les démarches auprès de nos institutions, des collectivités, pour rechercher des fonds, voilà, pour la prise en charge de nos frais de déplacement et puis aussi nos frais d'hébergement, voilà, sur place.
0: Justement, donc, quel est le coût estimé pour ce déplacement en France?
1: Rien que le coût des billets, donc ça s'élève à environ 5 millions, hein, 300 et quelques mille, sans compter l'hébergement sur place. Donc s'il faut compter l'hébergement sur place, le budget avoisinerait 8 à 9 millions. Voilà. Donc maintenant, il faut aller chercher. On attend également les discussions qui sont en cours entre la Fédération calédonienne et la Fédération française, mais voilà, il faut quand même.
0: 50% du billet, non, c'est ça, non?
1: Voilà. Donc après, il y a les 50% du billet. Ça, c'est la demande qu'a effectuée la Fédération calédonienne à la Fédération française de football. Maintenant, on n'a pas de retour de la Fédération. Donc nous, on a des éléments d'information sur le retour de la Fédération française de football. Après, on veut pas parler au nom de la Fédération calédonienne de football, donc ils sont plus à même de vous donner toutes ces informations-là.
0: Donc, il reste quelques mois, c'est ça, pour avant donc la programmation. Donc, je crois que c'est au mois d'octobre le tirage au sort, c'est ça, hein?
1: On avait, oui, le 27 octobre.
0: Ça.
1: Oui, et le match normalement est prévu pour le 7e tour de la Coupe de France le 14 novembre. Donc oui, il nous reste un mois de préparation. Donc voilà, il faut aller chercher des fonds maintenant. Donc on lance aussi ce message à toutes les collectivités, à toutes nos institutions, que ben on leur a déjà envoyé des demandes. Donc prochainement, on aura peut-être des rencontres avec au niveau du gouvernement. On a déjà reçu des retours de la province des Îles, qui a pris en charge notre dossier sérieusement et puis qui nous aide aussi à collecter des fonds, à avoir des aides voilà, de la part des institutions de la Nouvelle-Calédonie. Donc mercredi aussi, on a rencontré la commune de Marais. On attend le retour aussi.
0: Parce que c'est quand même urgent. On disait tout à l'heure un mois et demi, parce qu'il faut, il faut réserver les places, il faut enfin au niveau des hôtels maintenant, donc il faut, c'est assez urgent quand même.
1: Oui, très urgent, parce que comme vous le disiez, donc voilà, il y a les places qui ont été réservées, on a des délais à respecter pour le règlement de ces places, donc qui était prévu le 6 octobre. Il faut régler les places, les 50%, voilà, avant le 6 octobre. Et après, au niveau des frais d'hébergement en métropole, donc on aura une table ronde, enfin une table ronde, une rencontre avec le gouvernement, enfin avec le gouvernement, avec la fédération calédonienne prévue mercredi. Donc on rencontre le président de la Fédération calédonienne de football qui va nous donner de plus en plus d'informations sur justement ce qui va se passer en France. Est-ce qu'il y a des frais d'hébergement à payer? Est-ce que c'est la Fédération calédonienne de football, le club, ou est-ce que ça relève de la responsabilité de la Fédération française de football? Donc oui, il y a urgence. C'est très urgent. Donc voilà, nos jours sont comptés. Il y a aussi la partie administrative. Oui, tout un travail à faire. Donc, nous, on s'est engagé au niveau du club à vérifier tout ce qui est passeport. Voilà, c'est très, très carré, quoi. C'est très réglementé. Je parle notamment au niveau des passeports, parce qu'il y a un contrôle au niveau des transferts, des escales et tout ça. Donc, c'est ce que nous a bien indiqué les agences de voyage. En même temps aussi, il y a des joueurs qui travaillent, on a des dirigeants qui travaillent, donc ça aussi, il y a tout cet aspect réglementaire des congés à demander auprès des entreprises et puis auprès aussi des employeurs hein, pour pouvoir libérer justement les joueurs et puis certains dirigeants.
0: Donc l'appel est lancé aux différentes collectivités du pays, mais je veux dire la population peut participer. Je veux dire vous pouvez organiser comme chez nous, comme on le fait bien ici dans le pays. Donc voilà des lotos pour pouvoir vous aider.
1: On perd pas nos habitudes hein, aussi dans les tribus. Donc le club, c'est un club de tribus. Donc on va lancer prochainement des mini tombolas, des bingos, des ventes. D'ailleurs, on commence déjà demain avec les ventes de t-shirts de l'équipe vainqueur de la 70e Coupe de Calédonie. Donc oui, et puis on a lancé aussi une cagnotte en cours dans les réseaux sociaux. Donc oui, l'appel est lancé hein, aussi aux populations, aux donneurs, voilà ceux qui veulent participer et contribuer, accompagner le club dans son projet de déplacement. Donc sur les réseaux sociaux, ils vont pouvoir trouver une cagnotte Litchi lancée très récemment, ce matin par l'équipe de communication du club. Prochainement, on aura aussi des ventes, des bingos, des mini-tombolas sur Marais aussi. Il y a une forte mobilisation aussi du staff sur Marais avec le président, avec les quatre tribus hein, du district pour pouvoir nous aider à trouver des fonds pour financer le déplacement.
0: Donc, par rapport à ça, est-ce que le staff, je veux dire, parce que il y a la préparation de l'équipe, ça c'est autre chose. Vous dites quoi non, ce problème-là, c'est le staff qui s'organise et l'équipe, elle, se prépare mentalement demain, donc à cette confrontation qui sera faite du côté de la France.
1: Voilà, donc il faut bien distinguer les choses. Donc voilà, il y a l'aspect matériel, administratif, tout ce qui est logistique derrière pour se préparer ce déplacement, mais il y a un travail aussi au niveau du coach. Avec son équipe sur la préparation des joueurs pour pouvoir disputer dans cette compétition. Donc les joueurs ne s'occupent pas, ils sont concentrés sur la préparation. Donc nous on trouve quand même des moments où on donne des informations quand même aux joueurs, c'est très important. Bien sûr parce que c'est ça qui va faire c'est un peu la carotte quoi, c'est il faut les motiver parce que s'il n'y a pas d'information, on va pas avoir comprendre pourquoi ils se préparent quoi, sur quoi on les attend quoi. Donc on donne quand même de temps en temps des informations, les joueurs sont motivés, ils ont l'ambition de partir, tout le monde a validé le fait que ce 7e tour de la Coupe de France, le fait de partir d'ici, c'est une expérience sportive, aussi bien pour les joueurs que pour le staff, le personnel encadrant, quoi. Voilà, pour découvrir aussi le football de haut niveau, le football en métropole, et puis aussi ça permet aussi de travailler notre projet sportif, hein, dans les années à venir. Et puis, pourquoi pas, en France aussi, avoir créé un réseau de personnes

0: voilà, qu'on essaiera de mettre en place dans les années à venir. Enfin, pourquoi pas l'année prochaine, mais voilà, c'est aussi un atout, hein, pour le club, notamment pour trouver des fonds et un accompagnement financier dans le cadre de nos projets sportifs. Voilà.
1: Parmi les joueurs, peut-être il y a des joueurs qui vont se déplacer pour la première fois, non?
0: Oui, la plupart de nos joueurs se déplacent pour la première fois, donc vont découvrir. Il y a juste un joueur qui était déjà parti en France dans le cadre de ses études et qui a fait sa licence en France métropolitaine. Mais pour la plupart, je pense que la plupart, c'est une première découverte, première expérience.
1: Et puis il faut savoir également que peut-être pendant ce match, parce qu'il y a toujours des gens qui sont là pour détecter les bons joueurs, donc c'est l'occasion aussi de.
0: Oui, c'est très important, hein, ça, cet objectif-là. Donc, ça fait partie aussi de nos priorités, faire sauter nos joueurs pour pouvoir se distinguer à l'extérieur, découvrir, se faire découvrir aussi à l'extérieur. Et si demain il y a un de nos joueurs qui serait repéré par un club métropolitain, pourquoi pas? Au contraire, c'est aussi bien pour le club que pour les joueurs aussi. Donc ça fait partie de nos objectifs prioritaires.
1: D'accord. Donc on arrive à la fin de cet entretien. Donc peut-être autre chose que qu'on a oublié, qu'il faut peut-être rajouter et qui est très important. Bon, il y a des organisations que vous allez faire d'ici un mois et demi pour pouvoir récolter des fonds. Mais c'est comme vous disiez tout à l'heure, il y a cette réservation des places et puis concernant l'hébergement. Donc il faut aller vite, quoi.
0: Oui.
1: Peut-être avoir aussi des réponses vite des institutions.
0: Oui, on espère d'ici la semaine prochaine avoir un retour. Donc je disais tout à l'heure qu'on aura une rencontre avec la Fédération calédonienne de football. On espère dans les temps, je veux dire la semaine prochaine, avoir un retour. Parce que après, il y a toutes les démarches administratives pour les congés exceptionnels, voilà, pour les employeurs et tout ça qui vont se suivre après. Et après, il y a le règlement des billets avant le 6 octobre. Donc le 6 octobre, c'est dans 2 semaines. Voilà, c'est dans 2 semaines, donc voilà, c'est
1: C'est
0: très très
1: environ
0: urgent.
1: 8 millions, c'est ça?
0: Voilà, pour le prix du déplacement, les billets de déplacement, il faut aller chercher 5 millions. Après, si la FFF, par exemple, nous dit, c'est vous aussi qui prenez en charge les hébergements, donc il faut gonfler le budget. Donc oui, là, on est pris par le temps. On est pris par le temps. On est un petit peu stressé aussi parce que comme on n'a pas de retour, c'est pour ça qu'on a demandé vite fait une rencontre avec la FCF, c'est pour pouvoir mettre sur la table toutes les informations ceux dont ils disposent et nous, de notre côté, on dispose, qu'on puisse ensemble avancer de manière transparente et puis voir si. Donc tout à l'heure, par exemple, j'ai demandé au président, est-ce qu'on est inscrit? Est-ce que les clubs calédoniens sont inscrits dans la Coupe de France? Donc, il m'a bien indiqué que oui, il y a une inscription de la Fédération calédonienne dans la compétition Coupe de France. Donc, ça, il y a déjà un pas qui vient. Maintenant, parmi les points, on aimerait bien savoir si la convention a été renouvelée ou pas. Est-ce qu'il y a aussi d'autres choses qui bloquent au niveau de la fédération qui fait que. Voilà, donc. Là, la bataille se fait maintenant au niveau financier. Au niveau financier. Donc, il faut s'attendre à ça. Et j'en appelle encore une fois à la bonne volonté, le bon sens aussi de nos collectivités, de nos responsables, pour voilà, nous accompagner dans ce challenge, hein, même si je sais que c'est difficile, parce qu'il n'y a aucun club calédonien, à part l'AS Magenta, qui a réussi à passer ce 7e tour. On le redit encore une fois, c'est une expérience pour nos jeunes de sortir et de revenir après avec beaucoup d'outils, beaucoup d'expérience pour pouvoir contribuer à restructurer nos clubs sportifs ici. Que ce soit maintenant, c'est Horizon, demain, peut-être que ça sera un autre club. Mais voilà, nos jeunes, on les connaît, ils changent de club parce que tous les 2, 3 ans. Donc c'est une expérience toujours qu'ils peuvent apprendre là avec un club et puis réinvestir ailleurs dans un autre club.
1: Termine l'entretien avec un appel, Kouane Berouné. Donc je rappelle, vous êtes un des dirigeants du club Patho Horizon. On a dit tout à l'heure les dates, donc le 27 octobre, le tirage au sort. Là, vous allez connaître votre adversaire en France.

0: Les billets, ils doivent être payés avant le 6 octobre. Donc, un appel, tout à l'heure, vous parlez de cette cagnotte en ligne, vous parlez des organisations qui seront organisées. Un appel à la population en général, pas seulement uniquement que Néguenet, mais toute la Kanaky, quoi.
1: Oui, quand on part en France, on va représenter le pays. Donc là, je lance un appel à tous les Calédoniens, ou alors j'en appelle à la solidarité, au soutien. Je sais que ça, c'est quelque chose qui marche très bien dans ce pays. Donc j'en appelle à toute la population calédonienne de venir soutenir l'initiative et ce projet de déplacement en France du club pour disputer la 7e tour de la Coupe de France.
0: Il y a les organisations, c'est sur SB, non?
1: Donc il y a une cagnotte qui a été lancée dans les réseaux sociaux, qui circule depuis cet après-midi dans les réseaux sociaux. Donc partagez au maximum. Et puis vous avez le numéro de téléphone et puis l'auto bingo. Prochainement, on va aussi lancer des affiches sur nos activités, que ce soit ici ou à Marais ou même dans le Nord. On va programmer aussi des activités avec nos supporters. Donc venez apporter votre solidarité et puis votre bon cœur, hein, pour nous aider dans ce projet.
0: Kouane Béarouné, je rappelle, vous êtes membre dirigeant du club Paso Horizon. Merci beaucoup, Oleti.
1: Tu vois, Maillet.

0: L'info du soir. Dans ce dossier de ce dimanche soir, nous allons revenir sur les festivités des 40 ans du Kaneka. C'était donc jeudi et vendredi. En effet, et nous allons donc entendre dans quelques instants le premier magistrat de la commune, Caril Béronon. Donc à Canala, eh bien, l'effervescence du quotidien n'efface pas l'ampleur des défis qui attendent la nouvelle équipe municipale. Pour les prochaines années, la feuille de route est dense et touche directement le cœur de la vie des habitants. Première urgence sur la table, l'emploi et l'activité minière, pilier économique de la commune qu'il faut conjuguer avec le développement d'une agriculture et d'une pêche durable. Mais pour les administrés, le quotidien se joue aussi au robinet. Garantir l'accès à l'eau potable pour tous reste une priorité absolue, tout comme la modernisation des infrastructures et le maintien des services publics de proximité. Au-delà de l'économie, c'est tout un modèle social qui se dessine. La municipalité veut mettre l'accent sur sa jeunesse, c'est la préservation de son environnement, un chantier qui passe indissociablement par le renforcement de la vie dans les tribus et la transmission culturelle, socle de l'identité de Canala. On écoute Caril Béronon, premier magistrat de la commune de Canala, au micro de Jesse Gop. C'était donc à l'occasion de ces festivités des 40 ans du Kaneka, donc du côté de Kharachou. C'est le dossier de ce dimanche soir.
1: Bonjour Radio Dido. Avant de vous répondre, je voudrais saluer les gens, la population de Canala, le pays Kharachou et le pays Kanak. Voilà, avant, je me fais petit et puis c'est un honneur aussi de parler à la radio parce qu'on a dit la radio, ce n'est pas qu'ici, on l'entend à travers tout le pays et au niveau dans le monde. Voilà, merci. Voilà, du coup, nous, le contexte général, c'est depuis notre prise de en fonction le 27 mars 2026, nous, la nouvelle équipe municipale, on a hérité d'une situation particulièrement complexe, hein, caractérisée, commencée par des difficultés financières, administratives et techniques importantes. Avec le départ aussi simultané de la secrétaire générale et du directeur du service technique. Dès le début de mandat qui a fragilisé l'organisation communale, hein, et ralenti la reprise des dossiers stratégiques. Hein. Comme on est arrivé en plein parc de refondation. Du coup, on a dû composer avec ceux qui sont rentrés à la mairie pour essayer de honorer toutes les demandes que l'État avait faites.
2: C'est l'agriculture notamment qui fait vivre de nombreuses familles dans les tribus. Quel accompagnement concret voulez-vous mettre en place pour les agriculteurs et aussi comment mieux valoriser les produits de Canala au-delà de la commune?
1: Déjà avant de parler stratégie, il faut savoir que nous, quand on rentre ici, on s'engage à faire un diagnostic de la situation. Une fois qu'on a fait la diagnostic, il faut une mise en conformité de notre budget. Hein. Budget, voilà, on a vu aussi qu'il faut qu'on restructure notre administration et un redressement financier et une relance des investissements stratégiques.
2: On parle de l'agriculture. Comment concrètement comptez-vous accompagner les agriculteurs tout en sachant que c'est une commune agricole? Canala vit de l'agriculture.
1: Mais ce qu'il faut savoir, c'est que Canala, c'est un pays d'agriculteurs. Hein. C'est là où il y a le terroir aussi qui n'est pas négligeable. Hein. Et nous, ce qu'on veut faire, c'est être en lien avec les personnes qui sont dans les tribus. Parce qu'on on le remarque. Quand tu passes au bord de la route, on voit tous les petits marchés. Ça veut dire que le potentiel est là. Et nous, comme on a dit, à travers le diagnostic, on est en train de réfléchir à comment fédérer nos agriculteurs pour qu'ils puissent s'aligner avec la commune. Hein. On a des outils comme Wakesha, Voilà, on a la SEM et comment travailler en partenariat pour mutualiser les moyens pour qu'on puisse faire bénéficier les gens de Canala.
2: Un produit phare aussi qu'on met en avant depuis des années ici à Canala, c'est la mandarine. Aujourd'hui, une identité économique de Canala. Alors, comment vous comptez développer cette filière qui est un produit phare? La mandarine, c'est un produit phare de Canala.
1: On a remarqué par rapport à la mandarine, c'est pas que la mandarine, on a aussi le litchi. Dernièrement, on a été voir M. Talamona, lui qui fait du litchi, et on a échangé avec lui, avec le réchauffement climatique. Du coup, on a de moins en moins de mandarines. Du coup, maintenant, on travaille étroitement avec Arbofruit, la DDE et les stations de procureur via l'IACC pour qu'on puisse trouver comment perdurer le fruit parce que avec le climat qui change, du coup, il faut qu'on trouve qu'on peut adapter pour que le mandarine puisse perdurer dans le temps. Ce qui n'est pas actuellement, hein, c'est à chaque fois qu'on fait les fêtes, on a de moins en moins de mandarines et on est en train de réfléchir comment on peut faire pour qu'on puisse relancer la filière.
2: Il y a le foncier. Le foncier, on ne peut pas ne pas en parler parce que le foncier reste une question importante pour permettre l'installation de nouveaux agriculteurs. Il y a des gens aussi qui n'ont pas le foncier ici. Alors, c'est intéressant que l'institution travaille en partenariat avec les coutumiers pour pouvoir avoir le foncier.
1: Qui dit foncier, voilà, vous avez dit, hein, c'est coutumier. Ça veut dire qu'on est en train de travailler avec les coutumiers. Ils ont récemment, au mois de juillet, on a fait la passation pour faire une mise à jour du conseil de district. Et nous, la mairie, on travaille étroitement avec eux parce que tout ce qui est lié au niveau du foncier, on est obligé de passer par le district. Alors, qui dit district dit chefferie, chefferie, clan, famille. Et il y a que comme ça qu'on peut travailler surtout sur des sujets comme le foncier parce que c'est quelque chose qui est très très comment on va dire ça là, c'est pas toujours facile de trouver pour faire des projets. C'est des fois on a des projets qui sont bien avancés et à la fin voilà, il y a des blocages. Du coup, nous on fait le contraire, on commence par travailler avec le district et encourager le district pour qu'on puisse faire le nécessaire pour nos conseils des clans, dans nos tribus. Et nous, on est là en tant que commune pour faciliter les choses. On est facilitateur dans la démarche pour qu'on puisse trouver la bonne formule pour le foncier.
2: La mine reste un secteur important de l'économie locale et notamment autour de Nakheti. Quelle place aujourd'hui voulez-vous donner à l'activité minière dans l'avenir économique de Canala?
1: C'est vrai, hein, la mine, hein, c'est non négligeable. Hein. C'est une manne financière et la mine, ça fait des années. Canala est une commune minière. Hein. Ici, depuis les émeutes, on a 30% des gens de Canala qui, avec ceux qui sous-traitent, travaillent à la mine. On a aussi Boaken qui est encore fermé. Nous, il faut qu'on s'aligne avec nos chefferies. C'est à partir du moment qu'on est aligné avec nos chefferies, c'est nos chefferies qui seront à même à nous proposer le schéma qui soit adapté pour les gens de l'endroit. Et à partir de là, on voit avec les institutions comme le gouvernement pour qu'on puisse trouver le juste milieu.
2: Dans d'autres communes, et j'imagine que Canala n'y échappe pas, on essaye aujourd'hui de garder les jeunes pour leur faire bénéficier davantage les retombées économiques de nos tribus, de nos communes. Quelle est votre position sur cet équilibre entre le développement économique, l'emploi et aussi il y a la protection de l'environnement? La protection de l'environnement, on entendait des groupes tout à l'heure l'évoquer aussi, il est important aujourd'hui avec le réchauffement climatique qu'on protège notre environnement.
1: Vous savez, l'exploitation minière, hein, ce n'est plus l'exploitation minière d'il y a 20 ans, hein, dans les années 70, hein, c'était des exploitations qui étaient encadré et puis l'environnement n'était pas pris en compte. Hein. Maintenant, avec le code minier que la province a mis en place, il y a la partie environnementale qui est mise en avant. Ça veut dire que maintenant, à partir du moment où il y a des exploitations, il faut qu'en amont, on a cet aspect-là qui est verrouillé financièrement avant de développer la filière mine. Et ça, les chefferies ont bien compris. Hein. Je parle par exemple des jeunes de Nakheti. Eux, ils sont en train de prendre en main les choses pour qu'on puisse avoir une retombée équitable pour la chefferie et puis pour les gens de Canala. Du coup, comme on est en concertation avec eux, ça va dans ce sens-là. Hein. Ils vont mettre en avant l'environnement. Et là où on peut pas le faire, ou soit ils voient qu'il y a des dégradations, à ce moment-là, ils vont agir.
2: On va évoquer maintenant les services publics, notamment de la santé. Le CMS de Canala fait actuellement l'objet de travaux de réaménagement. Il y a la mise en conformité électrique. Quelle est la situation un peu aujourd'hui des infrastructures publiques?
1: Là, vous savez, le dispensaire de Canala, ça a été construit à l'époque de Michel Nechero, Émile Nechero à l'époque, hein, c'est dans les années 70-77. Après, ils ont fait des rénovations, enfin, ils ont fait que des pansements. Et là, la province est en train de faire un retoilettage, hein, bien complète, parce que ça va réouvrir qu'en 2027. Voilà, du coup, comme on est arrivé en 2024, avec tout ce qui s'est passé, la pénurie des docteurs, ben c'est le moment opportun de faire ces choses-là. Parce qu'avec la relance qui va arriver, et là, on aura un dispensaire qui sera adapté pour nos gens.
2: Pour la population, pour le bien-être de la population, l'accès aux soins qui reste une préoccupation dans les communes éloignées. Donc, de ce côté-là, comment comptez-vous travailler justement avec la province Nord? Vous l'évoquez aujourd'hui pour la rénovation des infrastructures de santé et des services. Comment comptez-vous renforcer donc ces services?
1: Ben nous, comme on a dit, nous, le lien à nous, ça va être le district avec les chefferies, parce que c'est vrai que la mairie va rester dans son champ de compétences, c'est-à-dire que tout ce que vous avez évoqué, ça, c'est de compétences province. Et s'ils sont liés avec nous, ça veut dire que quand ils sont en déplacement dans telle ou telle tribu pour faire les soins ou pour faire des interventions, ils sont obligés de passer par les chefferies, et nous, on est là pour faire la passerelle en tant que garant de la commune.
2: Canala a donc une jeunesse importante ici. On va parler de la jeunesse, de son avenir. Alors, quelle place voulez-vous donner aux jeunes dans votre mandature?
1: Nous, dans nos 7 ans de mandature, le jeune et l'enfant est au centre de notre dispositif. Ça veut dire qu'on va tout mettre en œuvre pendant nos 7 ans de mandature et mettre l'enfant au centre de la mandature, parce qu'on est rentré. Sur les statistiques de 2019, la tranche 0-17 ans, on a quand même 1300 enfants sur les 3700 habitants de Canala. Et quand on parle de la jeunesse, on stigmatise les jeunes de Canala. On a été jeunes, mais on leur donne pas les moyens pour s'exprimer ou pour faire du sport. Et nous, on veut développer tout ça et puis essayer de les intégrer dans toutes les structures qu'on va mettre en place. Par exemple, pour les 40 ans du Kaneka, on a fait appel aux jeunes de Nakheti, aux jeunes de Noé, aux jeunes de Jelima pour assurer la sécurité pour leur...

0: 4 jours ouvrés depuis qu'on a pris nos fonctions ici et on n'a pas encore, c'est pas encore penché sur cette thématique-là. Mm-hmm. Voilà, on attend qu'on se pose bien. Une fois qu'on se pose, là, on va travailler sur ce qu'on a hérité.
1: Mm-hmm. L'environnement, on revient là-dessus parce que c'est important. Alors, Canala qui possède des forêts, hein, on l'a bien vu, des rivières, des cascades, des mangroves, un patrimoine naturel important. Alors, comment comptez-vous protéger ces espaces naturels tout en permettant le développement économique de la commune?
0: La commune de Canala est dotée d'une serre, hein, une serre à la rentrée de Gélima. Et ils font des plans miniers pour des reboisements sur sites miniers. Et on travaille en collaboration avec la DDE du Sud Minier de Canala pour qu'on puisse agrandir les plans pour faire aussi tout ce qui est plans de forêt, pour qu'on puisse faire aussi dans nos montagnes. C'est comme pour le moment, on n'a fait que des plans miniers qui sont spécifiques au maquis minier. Du coup, plus ou moins, on a commencé à discuter avec des gens qui sont intéressés, des gens qui font déjà, qui pratiquent depuis des années le reboisement, ils ont l'expertise. Et du coup, on les a vus.
2: 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Il est exactement 12h, l'heure de retrouver la rediffusion de l'entretien effectué par Naneja Wamai auprès de Kwan Beharounis.

0: Bonjour à tous, bonjour Kanak. Et on parle football et ce sera donc l'entretien. On parle de l'équipe du club Patho Horizon qui est-ce qu'il ira donc au 7e tour de la Coupe de Calédonie. Eh bien, c'est la grande incertitude qui plane sur le football calédonien. En effet, le club de Nengone a décroché sa place sur le terrain, mais les caisses sont vides pour payer leur voyage. Face au désengagement partiel de la Fédération française de football, les dirigeants du club multiplient les rendez-vous d'urgence avec les collectivités, mais également, à partir de cette semaine, des initiatives sont organisées à Maré comme à Nouméa pour récolter des fonds. Je propose d'écouter cet entretien avec Kouan Béarouné, un des dirigeants du club Patho Horizon. Il est chargé de la communication du club.
1: Oui, bonjour Djido, bonjour aux auditeurs.
0: Alors donc ma première question, donc peut-être c'est vrai que ça fait déjà quelques jours que cette coupe est revenue à la région Tirefé, donc à Patho là-haut, Horizon, au club. Mais peut-être une petite réaction par rapport à cette coupe. Vous attendez depuis, je veux dire, cette coupe, donc après les différents matchs.
1: Oui, donc il faut rappeler, ça fait 10 ans qu'on est en Super League, donc 10 ans qu'on attend de soulever cette coupe, mais plus que 10 ans, parce que le club il a été créé en 71, et donc il y a eu des générations avant nous qui avons disputé cette compétition, et donc c'est un honneur, c'est une fierté, c'est aussi un hommage à tous nos anciens qui ont été à l'origine de la création du club, et puis qui ont déjà aussi porté fièrement et dignement ce maillot. Donc on leur dédie ce trophée. Donc enfin, oui, 2026 donc restera une année, on va dire, avec plein de souvenirs.

0: Et puis historique pour le club et la 70e Coupe Calédonie aussi.
1: Donc justement, ce samedi, vous allez présenter cette coupe à la population, aux gens de Nengene.
0: Oui, samedi, on sera sur Dembéa, plus précisément à Val-Suzan. Donc on va présenter cette coupe à toutes les familles donc du district qui résident sur Nouméa, mais aussi à toutes les familles des joueurs, à tous nos supporters sur l'ensemble du territoire, hein, que ce soit dans les communes du sud et aussi en province nord. Donc les festivités commenceront à partir de 8h. Voilà, on accueille de 7h30 à 8h, on accueille toutes les familles. Donc on lance encore une fois, on profite de l'occasion. Nous sommes sur à la radio Dido, donc lancer encore une fois une invitation à tout le monde de venir passer ensemble avec nous un moment convivial.
1: En présentant cette coupe donc aux familles, il y a encore cette humilité.
0: Oui, c'est toujours avec toutes ces valeurs, hein, quand même sur le terrain ou en dehors du terrain. On continue à porter hein, toutes ces valeurs d'humilité et de respect. Donc, tout à l'heure, en rendant hommage à nos anciens, on voudrait aussi donc dédicacer hein, ce trophée à toutes les chefferies hein, qui sont sur Marais. Et aussi, toutes les chefferies aussi sur Djérou, parce qu'on a aussi des joueurs qui sont originaires de Djérou. Donc, voilà, il faut savourer à un moment donné, puis après, il faut revenir aux valeurs fondamentales qui ont fait que le club maintenant soit là, à ce niveau-là. Donc toujours avec humilité et respect. Voilà. Et puis à tout le monde, en fait, on a toujours dit que le football, comme toutes les disciplines sportives, hein, sont des espaces fédérateurs qui permet à tous les jeunes de venir partager ensemble voilà les expériences. Partager ensemble voilà ce que chacun possède de bien pour contribuer justement à l'émancipation de nos jeunes et à leur
1: On parle à présent de ce déplacement que vous allez effectuer si vous arrivez à récolter des fonds. Donc peut-être expliquer aux auditeurs pourquoi vous cherchez des fonds pour ce déplacement dans le cadre du 7e tour de la Coupe de France?
0: On recherche des fonds parce que on avait compris que depuis un certain moment, donc lié aussi par rapport à cette crise financière que traverse notre pays et puis aussi la situation de notre fédération, maintenant il revient à nous, la Nouvelle-Calédonie, la fédération de...
1: La fédération française ne veut plus payer.
0: Voilà, c'est l'information qu'on a reçue de notre fédération, c'est que la FFF ne peut plus payer justement les frais de déplacement. Donc, compte tenu aussi de la situation financière de notre fédération, on nous a dit aussi qu'il faut qu'au niveau du club, on entame les démarches auprès de nos institutions, des collectivités, pour rechercher des fonds. Voilà, pour la prise en charge de nos frais de déplacement et puis aussi nos frais d'hébergement, voilà, sur place.
1: Justement, donc, quel est le coût estimé pour ce déplacement en France?
0: Rien que le coût des billets, donc ça s'élève à environ 5 millions, hein, 300 et quelques mille, sans compter l'hébergement sur place. Donc, s'il faut compter l'hébergement sur place, le budget avoisinerait 8 à 9 millions. Voilà. Donc maintenant, il faut aller chercher. On attend également les discussions qui sont en cours entre la fédération calédonienne et la fédération française, mais voilà, il faut quand même.
1: 50% du billet, non, c'est ça, non?
0: Voilà. Donc après, il y a les 50% du billet. Ça, c'est la demande qu'a effectuée la fédération calédonienne à la fédération française de football. Maintenant, on n'a pas de retour de la fédération. Donc, nous, on a des éléments d'information sur le retour de la fédération française de football. Après, on veut pas parler au nom de la fédération calédonienne de football. Donc, ils sont plus à même de vous donner toutes ces informations-là.
1: D'accord. Donc, il reste quelques mois, c'est ça, pour avant donc la programmation. Donc, je crois que c'est au mois d'octobre le tirage au sort, c'est ça. Hein
0: On avait, oui, le 27 octobre, oui, et le match normalement est prévu pour le 7e tour de la Coupe de France le 14 novembre. Donc oui, il nous reste un mois de préparation, donc voilà, il faut aller chercher des fonds maintenant. Donc on lance aussi ce message à tous les, à toutes les collectivités, à toutes nos institutions, que ben on leur a déjà envoyé des demandes. Donc prochainement, on aura peut-être des rencontres avec au niveau du gouvernement. On a déjà reçu des retours de la province des Îles, qui a pris en charge notre dossier sérieusement et puis qui nous aide aussi à collecter des fonds, à avoir des aides voilà de la part des institutions de la Nouvelle-Calédonie. Donc mercredi aussi on a rencontré la commune de Marais. On attend le retour aussi.
1: Parce que c'est quand même urgent. On disait tout à l'heure un mois et demi parce qu'il faut réserver les places. Il faut enfin au niveau des hôtels maintenant. Donc il faut. C'est assez urgent quand même.
0: Oui, très urgent parce que, comme vous le disiez, donc voilà, il y a les places qui ont été réservées. On a des délais à respecter pour le règlement de ces places, donc qui était prévu le 6 octobre. Il faut régler les places, les 50%, voilà, avant le 6 octobre. Et après, au niveau des frais d'hébergement en métropole, donc on aura une rencontre avec le gouvernement, enfin avec le gouvernement, avec la fédération calédonienne prévue mercredi. Donc on rencontre le président de la fédération calédonienne de football qui va nous donner de plus en plus d'informations sur justement ce qui va se passer en France. Est-ce qu'il y a des frais d'hébergement à payer? Est-ce que c'est la Fédération calédonienne de football, le club, ou est-ce que c'est ça relève de la responsabilité de la Fédération française de football? Donc oui, il y a urgence. C'est très urgent. Donc voilà, nos jours sont comptés. Il y a aussi la partie administrative. Oui, tout un travail à faire. Donc nous, on s'est engagé au niveau du club à vérifier tout ce qui est passeport. Voilà, c'est très très carré, quoi. C'est très réglementé. Je parle notamment au niveau des passeports parce qu'il y a un contrôle au niveau des transferts, des escales et tout ça. Donc c'est ce que nous a bien indiqué les agences de voyage. En même temps aussi, il y a des joueurs qui travaillent, on a des dirigeants qui travaillent, donc ça aussi, il y a tout cet aspect réglementaire, des congés à demander auprès des entreprises et puis auprès aussi des employeurs, hein, pour pouvoir libérer justement les joueurs et puis certains dirigeants.
1: Donc l'appel est lancé aux différentes collectivités du pays, mais je veux dire la population peut participer. Je veux dire vous pouvez organiser comme chez nous, comme on le fait bien ici dans le pays. Donc voilà des lotos pour pouvoir vous aider.
0: On perd pas nos habitudes, hein, aussi dans les tribus. Donc le club, c'est un club de tribus. Donc on va lancer prochainement des mini tombolas, des bingos, des ventes. D'ailleurs, on commence déjà demain avec les ventes de t-shirts, hein, de l'équipe vainqueur de la 70e Coupe de Calédonie. Donc oui, et puis on a lancé aussi une cagnotte en cours dans les réseaux sociaux. Donc oui, l'appel est lancé, hein, aussi aux populations, aux donneurs, voilà ceux qui veulent participer et contribuer, accompagner le club dans son projet de déplacement. Donc sur les réseaux sociaux, ils vont pouvoir trouver une cagnotte litchi lancée très récemment, ben ce matin par l'équipe de communication du club. Prochainement, on aura aussi des ventes, des bingos, des mini tombolas sur Marais aussi. Il y a une forte mobilisation aussi du staff sur Marais avec le président, avec les quatre tribus, hein, du district pour pouvoir nous aider à trouver des fonds pour financer le déplacement.
1: Donc, par rapport à ça, est-ce que le staff, je veux dire, parce que il y a la préparation de l'équipe, ça c'est autre chose. Vous dites quoi ce problème-là, c'est le staff qui s'organise. et l'équipe, elle, se prépare mentalement demain, donc à ce, je veux dire, à cette confrontation qui sera faite du côté de la France.
0: Voilà, donc il faut bien distinguer les choses. Donc voilà, il y a l'aspect matériel, administratif, tout ce qui est logistique derrière pour se préparer ce déplacement, mais il y a un travail aussi au niveau du coach avec son équipe sur la préparation des joueurs pour pouvoir disputer dans cette compétition. Donc les joueurs ne s'occupent pas, ils sont concentrés sur la préparation. Donc nous on trouve quand même des moments où on donne des informations quand même aux joueurs, c'est très important. Bien sûr, parce que c'est ça qui va faire c'est un peu la carotte, quoi. Il faut les motiver. Parce que s'il n'y a pas d'information, on va pas comprendre pourquoi ils se préparent, quoi. Sur quoi on les attend, quoi. Donc, on donne quand même, de temps en temps des informations. Les joueurs sont motivés. Ils ont l'ambition de partir. Tout le monde a validé le fait que ce 7e tour de la Coupe de France, le fait de partir d'ici, c'est une expérience sportive, aussi bien pour les joueurs que pour le staff, le personnel encadrant, quoi. Voilà, pour découvrir aussi le football de haut niveau, le football en métropole, et puis aussi pour ça permet aussi de travailler notre projet sportif, hein, dans les années à venir. Et puis pourquoi pas en France aussi avoir créé un réseau de personnes avec des équipes qui sont des clubs qui sont en France, voilà. Donc nous je rappelle que notre sponsor se trouve en métropole, donc c'est bien aussi parce que voilà, ça permet aussi de décentraliser et puis d'élargir aussi tout ce réseau, hein.
1: Vous avez pensé au mécénat d'entreprise ou bien il faut un travail à faire avant de lancer le mécénat d'entreprise, non?
0: Oui, il y a un travail de préparation à faire. Voilà, il faut constituer des dossiers, et puis il y a des engagements, hein, à respecter. Malheureusement, on n'a pas pu le faire, on n'a pas eu le temps de le faire. C'était des questions qui nous étaient posées par les institutions qui nous accompagnent. Donc malheureusement, là, à l'heure actuelle, on n'a pas. Donc ce sont des choses qu'on essaiera de mettre en place dans les années à venir. Enfin, pourquoi pas l'année prochaine, mais c'est aussi un atout, hein, pour le club, notamment pour trouver des fonds et un accompagnement financier dans le cadre de nos projets sportifs. Voilà.
1: Parmi les joueurs, peut-être il y a des joueurs qui vont se déplacer pour la première fois, non?
0: La plupart de nos joueurs se déplacent pour la première fois, donc vont découvrir. Il y a juste un joueur qui était déjà parti en France dans le cadre de ses études, qui a fait sa licence en France métropolitaine. Mais pour la plupart, je pense que la plupart, c'est une première découverte, première expérience.
1: Et puis il faut savoir également que peut-être pendant ce match, parce qu'il y a toujours des gens qui sont là pour détecter les bons joueurs, donc c'est l'occasion aussi de...
0: Oui, c'est très important, hein, ça, c'est cet objectif-là, donc ça fait partie aussi de nos priorités, faire sauter nos joueurs pour pouvoir se distinguer à l'extérieur, découvrir, se faire découvrir aussi à l'extérieur. Et si demain il y a un de nos joueurs qui serait repéré par un club métropolitain, pourquoi pas? Au contraire, c'est aussi bien pour le club que pour les joueurs aussi. Donc ça fait partie de nos objectifs prioritaires.
1: D'accord. Donc on arrive à la fin de cet entretien, donc peut-être autre chose qu'on a oublié, qu'il faut peut-être rajouter et qui est très important. Bon, il y a des organisations que vous allez faire d'ici un mois et demi pour pouvoir récolter des fonds, mais c'est comme vous disiez tout à l'heure, il y a cette réservation des places et puis concernant l'hébergement, donc il faut aller vite, quoi.
0: Oui,
1: peut-être avoir aussi des réponses vite des institutions.
0: Oui, on espère d'ici la semaine prochaine avoir un retour. Donc je disais tout à l'heure qu'on aura une rencontre avec la Fédération Calédonienne de Football. On espère dans les temps, je veux dire la semaine prochaine, avoir un retour, parce que après il y a toutes les démarches administratives pour les congés exceptionnels, voilà, pour les employeurs et tout ça qui vont se suivre après. Et après il y a le règlement des billets avant le 6 octobre. Donc le 6 octobre, c'est dans 2 semaines. Voilà, c'est dans 2 semaines, donc Voilà, c'est très très urgent.
1: 8 millions, c'est ça?
0: Voilà, pour le prix du déplacement, les billets de déplacement, il faut aller chercher 5 millions. Après, s'il faut, si la FFF, par exemple, nous dit, c'est vous aussi qui prenez en charge les hébergements, donc il faut, là, ça, il faut gonfler le budget. Donc oui, là, on est pris par le temps. On est pris par le temps. On est un petit peu stressé aussi parce que comme on n'a pas de retour, c'est pour ça qu'on a demandé vite fait une rencontre avec la FCF, c'est pour pouvoir mettre sur la table toutes les informations que ceux dont ils disposent et nous de notre côté on dispose, qu'on puisse ensemble avancer de manière transparente et puis voir si donc tout à l'heure par exemple j'ai demandé au président est-ce que on est inscrit. Est-ce que les clubs calédoniens sont inscrits dans la Coupe de France? Donc, il m'a bien indiqué que oui, il y a une inscription de la Fédération calédonienne dans la compétition Coupe de France. Donc, ça, c'est déjà, il y a déjà un pas qui vient maintenant. Parmi les points, on aimerait bien savoir si la convention a été renouvelée ou pas. Est-ce qu'il y a aussi d'autres choses qui bloquent au niveau de la fédération qui fait que, voilà, donc, là, la bataille se fait maintenant au niveau financier. Au niveau financier. Donc, il faut s'attendre à ça. Et j'en appelle encore une fois à la bonne volonté, le bon sens aussi de nos collectivités, nos responsables, pour voilà, nous accompagner dans ce challenge, hein, même si je sais que c'est difficile, parce qu'il n'y a aucun club calédonien, à part l'AS Magenta, qui a réussi à passer ce septième tour. On le redit encore une fois, c'est une expérience pour nos jeunes de sortir et de revenir après avec beaucoup d'outils, beaucoup d'expérience pour pouvoir contribuer à restructurer nos clubs sportifs ici, que ce soit maintenant c'est Horizon, demain peut-être que ça sera un autre club, mais voilà, nos jeunes on les connaît, ils changent de club tout, parce que tous les 2-3 ans, donc c'est une expérience toujours qu'ils peuvent apprendre là avec un club et puis réinvestir ailleurs dans un autre club.
1: Je termine l'entretien avec un appel, Kwan Berounet. Donc je rappelle, vous êtes un des dirigeants du club Patho Horizon. On a dit tout à l'heure les dates, donc le 27 octobre, le tirage au sort. Là, vous allez connaître votre adversaire en France. Les billets, ils doivent être payés avant le 6 octobre. Donc, un appel, tout à l'heure, vous parlez de cette cagnotte en ligne, vous parlez des organisations qui seront organisées. Un appel à la population, en général, pas seulement uniquement que Néguenet, mais toute la Kanaky, quoi.
0: Oui, quand on part en France, on va représenter le pays. Donc, là, je lance un appel à tous les Calédoniens. Ou alors, j'en appelle à la solidarité, au soutien. Je sais que ça, c'est quelque chose qui marche très bien dans ce pays. Donc, j'en appelle à toute la population calédonienne de venir soutenir l'initiative et ce projet de déplacement en France du club pour disputer la septième tour de la Coupe de France.
1: Il y a les organisations, c'est sur SB.
0: Donc, il y a une cagnotte qui a été lancée dans les réseaux sociaux, qui circule depuis cet après-midi dans les réseaux sociaux. Donc, partagez au maximum. Et puis, vous avez le numéro de téléphone et puis l'auto-bingo. Prochainement, on va aussi lancer des affiches sur nos activités, que ce soit ici ou à Marais ou même dans le Nord. On va programmer aussi des activités avec nos supporters. Donc, venez apporter votre solidarité et puis votre bon cœur, hein, pour nous aider dans ce projet.
1: Kwan Berounet, je rappelle, vous êtes membre dirigeant du club Patho Horizon. Horizon, merci beaucoup, Oleti.
0: Tu vois, Maillet.

0: Bozou, mon pays, Bozou, mon Maui. Avec respect, humilité et un immense plaisir de vous faire l'ouverture d'antenne sur Djido Radio en ce lundi 28 septembre, dernier lundi de ce mois. Avez-vous passé un bon week-end? Nouvelle semaine qui s'annonce. C'est la 40e semaine de cette année. Un bon anniversaire nous souhaitons à tous les natifs du 28 septembre. Et une bonne fête au Venceslas. Bonne fête à vous messieurs. Comme à l'accoutumée, vous allez retrouver la méditation. La méditation dans quelques instants avec Jikona Piliwe. S'ensuit nos chants, nos taperas. L'écho de la terre, l'écho du potager avec la jeunesse de Permalove et des apprentis visionnaires. Aujourd'hui, eh bien, avec nous, avec vous, ils vont nous parler de l'écosystème. Vous êtes devant votre tasse de café. Vous préparez déjà à sortir de la maison, à attendre le bus ou le transport. Pour d'autres, vous êtes déjà au boulot. D'autres encore qui sont sur la route et qui y vont. Ou bien pour celles et ceux qui se sont levés tôt pour aller au champ, donner à manger à nos cochons. Remercions eh bien, de toujours nous être fidèles sur le canal K. Allez, prenons un temps pour soi, prenons un temps avec le trio que l'on remercie encore pour le souffle de vie qu'il nous accorde pour aujourd'hui. Place à la méditation avec Jikona Piliwe. Bonjour Jikona.
1: Septembre, Jean 15, verset 16. Bonjour à tous, chers auditeurs de Radio Djido. Que la grâce et la paix du Seigneur vous accompagnent en ce lundi matin, 28 septembre. Que vous soyez déjà debout dans la fraîcheur du matin sur la grande terre, dans nos vallées du nord, sur les routes du sud, ou que vous nous écoutiez depuis les îles Loyautés, au milieu de vos champs ou avant de partir au travail, prenons ensemble ce temps pour confier notre semaine à Dieu. La parole qui nous rassemble ce matin se trouve dans l'évangile de Jean, au chapitre 15, verset 16. Jean 15, verset 16. Jésus parle à ses disciples et il leur dit « Ce n'est pas vous qui m'avez choisi, mais moi, je vous ai choisi et je vous ai établi, afin que vous alliez et que vous portiez du fruit, et que votre fruit demeure, afin que ce que vous demanderez au Père en mon nom, il vous le donne. Ce n'est pas vous qui m'avez choisi, mais moi, je vous ai choisi et je vous ai établi, afin que vous alliez et que vous portiez du fruit, et que votre fruit demeure, afin que ce que vous demanderez au Père en mon nom, il vous le donne. Amen. » Frères et sœurs, dans notre culture, nous savons l'importance de la place que l'on nous donne. Quand un aîné, quand un chef de clan vous appelle pour une parole ou pour un travail, ce n'est pas vous qui vous êtes imposé, c'est lui qui vous fait l'honneur de vous choisir. Il vous donne une responsabilité. C'est exactement ce que Jésus nous dit ce matin. Parfois, face aux difficultés de la vie, face aux tensions dans nos familles, dans nos tribus, ou face aux défis de notre pays, nous pouvons nous sentir petits, nous pouvons nous sentir intimes. Mais Jésus te rappelle aujourd'hui, c'est moi qui t'ai choisi. Ta valeur ne vient pas de tes diplômes, ta valeur ne vient pas de ton compte en banque ou des erreurs de ton passé. Ta valeur vient du regard de Dieu sur toi. Il t'a établi là où tu es. Et pourquoi nous a-t-il choisi?

pour aller et pour porter du fruit. Quand nous plantons l'igname, nous savons le travail que cela demande. Il faut préparer la terre, il faut sarcler, il faut attendre les pluies, il faut veiller sur le champ. Le fruit ne pousse pas tout seul. Il en est de même pour le fruit spirituel. Le fruit que Dieu attend de nous aujourd'hui, c'est l'amour, c'est le pardon, c'est la solidarité, la justice et la paix. Il ne nous demande pas de porter un fruit qui va pourrir vite, mais un fruit qui demeure. Un fruit qui va nourrir nos enfants, qui va apaiser nos familles et construire notre société calédonienne, notre Kanaky, sur des fondations solides. Ce lundi est le premier jour de la semaine. Jésus vous envoie dans vos champs, vous envoie dans vos bureaux, dans vos écoles ou dans vos foyers avec cette assurance. Vous n'êtes pas seul. Parce qu'il nous a choisis, il nous donne aussi la force du Saint-Esprit. Amen. Je rappelle le texte de ce matin, Jean 15, verset 16, qui nous dit « Jésus dit, ce n'est pas vous qui m'avez choisi, c'est moi qui vous ai choisi. » Prions ensemble. Seigneur, notre Dieu, Maître de la vie et Créateur de notre terre, nous te remettons ce lundi et toute la semaine qui s'ouvre devant nous. Merci de nous avoir choisis avec nos forces, avec nos faiblesses. Donne-nous le courage de labourer la terre de nos cœurs. Donne-nous le courage d'arracher les mauvaises herbes de la rancœur et de la division. Fais de nous des porteurs de paix aujourd'hui. Bénis nos coutumes, bénis nos familles, bénis notre jeunesse et protège ceux qui sont sur les routes ou sur la mer. Au nom de Jésus-Christ, notre Sauveur. Amen. Bonne journée à tous, bonne semaine sous le regard de Dieu et restez à l'écoute sur les ondes de Jido. Oleti.

On était à droite du Colapiliwe. Et on se dit à demain matin pour une autre méditation.

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2: Bonjour, moi c'est Eva et je vais te parler des écosystèmes. Dans la nature, tout est lié. Des forêts aux récifs coralliens, des mangroves aux plaines, chaque écosystème est une toile vivante où plantes, animaux, micro-organismes et climats interagissent. Rien n'existe seul, chaque élément dépend de l'autre pour maintenir l'équilibre. Dans notre société, qui manque souvent de pensée systémique, l'humain est considéré à part des autres écosystèmes. Mais la science le rappelle, nous faisons partie de la biodiversité. Notre corps abrite des milliards de bactéries et de cellules qui coopèrent. Le cerveau est un écosystème, nos poumons aussi, tout comme notre estomac, que l'on considère désormais comme un deuxième cerveau. Ainsi, l'écosystème humain reflète les écosystèmes de la planète. Si l'un s'effondre, l'autre vacille. Préserver les milieux naturels, c'est donc aussi protéger notre santé, notre équilibre et notre avenir. Rappelons-nous que nous sommes intimement reliés à tout ce qui nous entoure.
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1: Vos avis de décès à présent, nous prie de vous faire part du décès de Madame Vea Seletute Ola Mamaone Oloya. La cérémonie religieuse sera célébrée en la chapelle de Sainte-Thérèse à Robinson ce lundi 28 septembre à 8h30, suivie de son inhumation au cimetière du 5e kilomètre à 11h.

Donc je répète cet avis. On nous prie de vous faire part du décès de Madame Vea Seletute Olamamao Ne Holoya. La cérémonie religieuse sera célébrée en la chapelle de Sainte-Thérèse à Robinson lundi 28 septembre à 8h30, suivie de son inhumation au cimetière du 5e kilomètre à 11h. On nous prie de vous faire part du décès de Madame Losebeda di Tepeta Mara. La cérémonie religieuse se déroulera en la chapelle de la morgue ce lundi 28 septembre à 12h15, suivie de son inhumation au cimetière du 5e kilomètre. Donc je répète cet avis. On nous prie de vous faire part du décès de Madame Losebeda di Tepeta Mara. La cérémonie religieuse se déroulera en la chapelle de la morgue ce lundi 28 septembre à 12h15, suivie de son inhumation au cimetière du 5e kilomètre.

0: aux familles Utio, Tayate, Tuo, aux familles Tara, Neporan, Digwe, Jawari, Aurigna, Guecha, Newedu, Mandaute, Shawetari, Terebo, Mapu, Aopi, Walu, Chembo, Tribudunia, la famille Wede, Awenaru, aux familles Koroma, Omu, Aguru et Akapo, Awaoyate, aux familles Ati, Tara, Kurevi, Agurere, Wecho, Vuti, Atuaru, aux familles Atiti, Akuni, Agurere, Agoro, aux familles Kamwaji, Tein, Kambo, à Madame Capeta Marie-Ange, tribu de Saint-Louis et Lilouin, la famille Kwembo, Saint-Laurent, son beau-fils, Monsieur Diego Jérémy, aux familles Meaou, Wajiget, Naoumon, Clonze Alia Ouvea, Leke Nemouli, au grand chef Etoroy, district de Tawainedj, au grand chef Jalo, district de Penelo, au grand chef Sinewami, district de La Roche, aux deux petits chefs de Wakone, Nadid, Oua Etienne et Ngazo Majoingu, au clan Si Athu, Si Wafeb, Si Asu, Si Urawa, Si Thube, Si Tatsebeu, Si Gukage, aux familles de Wakone, Nadid Tawainedj, aux familles Waitsane, Guyette, Wacheng, Sinawe, Golisha, Yakeula, Washitine, aux familles Yeiwe, Simidan, Yeiwiye, Waritsone, Kaku, Bula, Chimari, Tizelo, Tsuki, Wanyamala, Waitsane, aux familles Apenelo et Tswaden, aux familles Kwane, Wajonu, Wawiya, Siwoine, Kugogne, Gop, Waga, Wamejo, Washoima, à la famille Lueru, Lueuru, à la famille Maene, Washitin, aux familles Alaroche, aux familles Chele, Loreni, Kotse, Tamumu, Waol, Pime, Tinejawa, Gaitsa, à la famille Sipa et Nayonia, Netse, la famille Alie, Guainere, Timuchu, Amare, Apakelene, la famille Kono Apaita, Amedam Wayuo Kasane, Berune Adel, Berune Wija, Berune Pecha, Washitin Irene, Maene Louisa, Rou Kari, Wayariji Luce, et Atene Mata, Manane Puchas, Waimaja Bali, Pime Bali, Onakoko Alice, Haosha Sedelo, Tinejawa Marie Noël, Pime Waijo, Sipa Waneroy, Pochili et Anengo, Wauni Efina, Burupi, Waizune, Dunara Adel, Wajober Wakodene, Juji Ishingo, Madame Gop Tupou et Pecha, Kuan Holan, Nayoni Lua, Wanese Wija, Waitsane Luce, à l'église évangélique Pentecôte et au pasteur Watwe Albert et Yvondea. Le travail coutumier se fait à Caméré chez Welep. On nous prie de vous faire part du décès de Madame Ua, Marie-Viviane Pujama, née Utiout. La veillée aura lieu à la morgue de Nouméa ce lundi 28 septembre de 9h à 20h. La cérémonie religieuse sera célébrée au salon funéraire mardi 29 septembre à 9h, suivie de son inhumation au cimetière de Ploum à 11h. Donc je reprends cet avis. On nous prie de vous faire part du décès de Madame Ua, Marie-Viviane Pujama, née Utiout. La veillée aura lieu à la morgue de Nouméa ce lundi 28 septembre de 9h à 20h. La cérémonie religieuse sera célébrée au salon funéraire mardi 29 septembre à 9h, suivie de son inhumation au cimetière de Ploum à 11h. C'est la famille Ua et sa fille qui signent cet avis de décès. Au grand chef de Ruchas Naisiline, au chef de clan Serewo Waiku, M. Nasil Kaiwach, M. Wayariji Marcel, aux familles Nasil, Bae Bae, Wadenane, Nagere, Regei, Wamichonengo et Athene, Siwen, Nadjane, Hukan, Constant, Wemon, Wakana, Bob, Wowene, Palen, Boama, Kaloi, Tsaya, Tewelepan, les clans Serei, Rede, Si Natsewen et Serei Non, ainsi que Mesdames Wabejonengo Meua, Simidan Kati, Selefen Gumano, Nayoni, Nahom, Wayuo Goimel et Athene Laura, Mala Aureli, Iwa Eno, Wayawiji Goun, 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mesdames Nana Suremu, Forest Hélène, Gubairat Rachel, Aye Ruth, Brust Waizune, Mae Kafea, Streter Luat Sessingo, Tawidune Waiju, Ruone Bebe, A messieurs Waikedre Chumu, Namekun Dokujere, Wakanumune Tawi, Wayawiji Melemel, Rabba, Robert, Kojo, Lulue Waiwe, A messieurs Wainane Pierre, Malo Bakelan, Wahea Tseush, Wiako Kozen et Athénée Etae, Némoinan Gaston, Dunara Noël, Wowene Melou et Freddy, Uregei Charles, Wiako Wiako et Athénée Billy. On a la douleur de vous faire part du décès de Monsieur Noël Nassil, décès survenu dans sa 64e année. La veillée se déroulera en la morgue de Nouméa ce lundi 28 septembre à partir de 7h jusqu'à la levée du corps mardi 29 septembre et de la cérémonie religieuse qui sera célébrée à 10h15 en la chapelle de la morgue et de son inhumation à 11h30 au cimetière du Calvaire. Donc je répète cet avis, on nous prie de vous faire part du décès de M. Noël Nassil. La veillée se déroulera en la morgue de Nouméa ce lundi 28 septembre à partir de 7h jusqu'à la levée du corps mardi 29 septembre et de la cérémonie religieuse qui sera célébrée à 10h15 en la chapelle de la morgue et de son inhumation à 11h30 au cimetière du Calvaire. Avis de décès signé de la famille. On nous prie de vous faire part du décès de Madame Piepe Waitoué Negop Iwat. La veillée se déroulera en la morgue de Nouméa, l'ancien crématorium, ce mardi 22 septembre de 9h à 19h30 et mercredi 23 septembre de 8h à 19h30. Le corps sera transféré vers l'IFU via le Beticho mardi 29. Le corps sera transféré vers l'IFU ce mardi 29 septembre. La suite des cérémonies se déroulera à la tribu de Mou à l'IFU. Donc je répète cet avis, on nous prie de vous faire part du décès de Madame Piepe Waitoué Negop Iwat. Le corps sera transféré vers l'IFU via le Beticho mardi 29 septembre et la suite des cérémonies se déroulera à la tribu de Mou à l'IFU. À l'intention du grand chef Ebanesie Diboula, à M. Gop Fenepet Gopin, M. Gop Nabenia Sinawa Eugène, M. Magoulou Magoulou Pascal, au clan Apiangadohu, M. Forest Joseph, à la famille Forest, aux familles Patel, Chochas, Lawi, Kachawa, Mesdames Chodani Bella, Hamou Meoun, Waimo Henriette, Enoka Bella, Bako Bella, Sineicha, à Monsieur Sineicha Noël, à Mesdames Magoulou Louise et Ipuneso Makiye, Hwazing Adjie, Hwazing Waireu, Sio Sidon, Fao Alès, Duni Makiye, Pia Pachoué, aux familles Iwane Wafiepel, aux familles de Louengeni, au pasteur Jaike Jikona Jumain, aux familles Mouliava, Tutangata, Toa, Pako, Nyu Toa, Waimatapako, Wamiton, Takitoa, Holokaukau, Tonata, Neti, aux familles Patou Simone, Arnal Gilles et Joël, Chidopoan, Francis, Marie Tupou Fale Puono Magoulou Ne Mouliava, son épouse, Isadora, Eric, David, Nicolas, Gilles, Charlotte, Tayaou, ses enfants, ses 25 petits-enfants et ses 17 arrière-petits-enfants ont la douleur de vous faire part du décès de M. Magoulou Billy Wassaoumi, décès survenu dans sa 84e année. La veillée aura lieu à la morgue de Nouméa ce mardi 29 septembre de 10h à 20h. Elle reprendra mercredi 30 septembre à partir de 7h, suivie de l'office religieux qui sera célébré en la chapelle de la morgue mercredi à 11h15 et de sa crémation à 12h. Donc, je reprends cet avis. On nous prie de vous faire part du décès de Monsieur Magulu Billy Wasaumi. L'éveillé au rendu en la morgue de Nouméa ce mardi 29 septembre de 10h à 20h, également mercredi 30 septembre à partir de 7h. L'office religieux sera célébré en la chapelle de la morgue de Nouméa mercredi à 11h15, suivi de sa crémation à 12h. Les coutumes se feront à son domicile de Yaoundé ce lundi 28 septembre, et elles se poursuivront au centre funéraire mardi 29 et mercredi 30 septembre. Au grand chef Evanessier Diboula, au petit chef de la tribu de Mugop, à Nabenia-Sinaouin, au clan Angenalapa, à Piangadohu, à Pichot, à Melewedj, à Pikaï, à toute la famille Rokuad, à sa femme Rokuad Wanaye, ses deux petits-enfants Louis et Brandon, à Monsieur Jean-Pierre Reed et toute la famille Reed, aux familles Kai, Gohei, Watipan, Pasil, Piepé, Choloué, Roger, Wijiemadod, Nasson et Forest à Louingani, Wadewe Robertson et Nalaïn à Tiga, Tsabaï, Nukai, Wayawiji à Maré, Patel et Djéuko à Hunod, Huenenod à Djouloulou, à Mesdames Luanana, Henriette, Mijaya, Lizier, Vaguenèze, Kamea, Wahuye, Ujupa, Atawa, Susana, Forest Lizzie, Forest Hadiach, Nod, Valentine, Kochamari, Siona, Saye, Haucha, Seleke, Ihage, Suzanne, Gazélisée, Waneisi, Chopa, Kandolo, Emma, Marsak, Dehine, Kwanona, Saye, Maenalis, Carliez, Alice, Boulafarko, Rokuad Weane, Onoshia Wasisem, Welepanwalan, Amedam Khelawa Washinene, Gop Iwachadein. On nous prie de vous faire part du décès de Monsieur Rokuad Robson John, décès survenu dans sa 82e année. La veillée aura lieu à la morgue de Nouméa ce lundi 28 septembre de 8h à 20h. La dépouille sera transférée mardi 29 septembre vers Lifou par le Béticho, suivi de son inhumation mercredi 30 septembre à la tribu de Moulifou. Donc je répète cet avis. On nous prie de vous faire part du décès de Monsieur Rokuad Robson John. La veillée aura lieu à la morgue de Nouméa ce lundi 28 septembre de 8h à 20h. La dépouille sera transférée mardi 29 septembre vers Lifou par le biais du Béticho, suivi de l'inhumation mercredi 30 septembre à la tribu de Moulifou. Et c'est son fils, Monsieur Gérald Rocuade, qui signe cet avis de décès. Nos condoléances à toutes les familles. Vous communiquez à présent avec la direction de l'enseignement de la province des îles qui rappelle aux parents résidents aux îles Loyauté que la campagne de bourse scolaire 2027 est ouverte depuis le lundi 24 août. Les dossiers sont à retourner avant le mercredi 30 septembre auprès des directions d'école des proximités d'établissements respectifs. Les nouvelles inscriptions des élèves dans les écoles maternelles et élémentaires publiques sont ouvertes jusqu'au mercredi 30 septembre 2026 inclus. C'est la directrice de l'enseignement de la province des îles Loyauté, Madame Alice Ujunwaitea, qui signe ce communiqué. Dans le cadre de la campagne du 2026 du permis de chasser, la province des îles Loyauté informe la population et les chasseurs de Néngoné des actions prochainement menées par la Fédération de la faune et de la chasse de Nouvelle-Calédonie. Au programme, une formation à la sécurité et à l'entretien des armes, ainsi que la délivrance des attestations d'assurance. Par ailleurs, des battues seront organisées. Mardi 29 septembre, à La Roche, à l'antenne de la province des îles Loyauté, de 7h30 à 11h30, formation plus vente des assurances. FFCNC, de 13h à 16h, une battue vers le lieu dit 4 chemins. Mercredi 30 septembre à Tadine, à la mairie, de 7h30 à 11h30, formation plus vente d'assurance. De 13h à 16h, deux battues sur Guama. Jeudi 1er octobre, de 7h30 à 10h30, battue sur Tawainedge. La formation est gratuite et ouverte à tous. Pour le renouvellement du permis de chasser, les personnes devront se munir de leur permis de chasser province des îles de la Somme et de 6 000 francs règlement de l'assurance. Pour les nouvelles demandes de permis de chasser, les personnes devront fournir une photo d'identité, une pièce d'identité valable et 6 000 francs en règlement de l'assurance. La province des îles rappelle que pour la délivrance de l'assurance obligatoire au permis de chasser, la somme de 6 000 francs sera à régler en espèces uniquement. Les chèques et les cartes bancaires ne seront pas acceptés. Pour plus de renseignements, vous pouvez joindre les agents de la direction de l'enseignement, de l'environnement, excusez-moi, de la PIL par téléphone au 455 169 ou par mail à environnement@loyalty.nc. C'est le secrétaire général adjoint de la province des îles Loyauté, Monsieur Khalid, qui signe ce communiqué. Et enfin, à l'occasion de la Foire du Pacifique 2026 organisée par la société Pacific Fair SARL sur le parking de la baie de la Moselle, du lundi 28 septembre au lundi 5 octobre, le stationnement et la circulation sont réglementés comme suite. Le stationnement est interdit du lundi 28 septembre à partir de 5h au lundi 5 septembre à 14h sur le parking du monument américain, délimité par l'avenue du Maréchal Foch, les rues Auguste Brun, Georges Clemenceau, sur la partie ouest du parking du Moika, délimité par l'avenue du Maréchal Foch, les rues Auguste Brun, Eugène Porcheron et Georges Clemenceau. La circulation est interdite du mercredi 1er octobre à partir de 8h au lundi 5 octobre à 14h dans les rues Auguste Brun, portion comprise entre la rue Georges Clemenceau et l'avenue du Maréchal Foch. La circulation est limitée à 30 km/h du mercredi 30 septembre à partir de 9h au dimanche 5 octobre, rue Eugène Porcheron, portion comprise entre l'avenue du Maréchal Foch et la rue Georges Clemenceau. Rue Georges Clemenceau, portion comprise entre les rues Eugène Porcheron et Duquesne. Avenue du Maréchal Foch, portion comprise entre les rues Duquesne et Eugène Porcheron. Les automobilistes devront se conformer à la signalisation qui sera mise en place. Le retour à la normale se fera sans préavis dès la fin de la manifestation. C'est la fin de ce service public. Merci à vous de nous avoir prêté attention quant à la lecture de ce service. Prochain rendez-vous 11h05.
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0: Place à présent à vos prévisions météo établies par le Centre Météo France en ce lundi 28 septembre. Il n'y a pas de vigilance particulière. Ce matin, de bonnes averses persistent sur la pointe sud en début de journée. D'autres plus faibles circulent aux Loyautés et vers l'île des Pins. Ailleurs, le soleil s'impose largement. L'alizé de sud-est s'installe entre 10-15 nœuds en général, voire déjà plus de 15 nœuds sur le sud-ouest et la pointe nord en fin de matinée. Et pour cet après-midi, le soleil reste bien présent sur l'ouest. Ailleurs, les nuages sont nombreux avec des averses qui circulent aux Loyautés et d'autres qui se développent sur la chaîne et qui débordent vers la pointe nord principalement. L'alizé de sud-est se renforce entre 15 et 20 nœuds sur l'ouest. Ailleurs, il se maintient entre 10 et 15 nœuds et les températures maximales remontent au niveau des normales de l'ouest. Avec 27 à 28 degrés, elle reste plus fraîche ailleurs, entre 23 et 26 degrés. Donc retenez bien qu'il n'y a pas de vigilance particulière, en tout cas ce que nous signale le Centre Météo France. Mais rappelez-vous que ce ne sont que des prévisions météo et que le temps peut changer à tout moment. Mais prudence et vigilance quand même à toutes et tous. Allez, quelques notes de musique du côté du Fénois avec Monsieur Patrick Noble. 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

à présent au titre de votre édition de 7h, changement de cap à la province des îles. Michael Forest engage la refonte des services provinciaux entre rigueur budgétaire et réorientation des priorités publiques. Nous parlerons football avec l'AS Horizon Patro engagé dans une course contre la montre financière pour s'envoler vers la métropole. Et retour sur le festival calédonien et nous parlerons de théâtre avec la pièce Réconciliée dirigée par Richard Digouessia. Des titres qui vous seront développés à 7h pour notre édition et ne manquez pas également à 7h30 votre émission Enquête de société avec Maurice Bouhama. Le groupe Umage, Momawe, a su votre chronique en langue, Rofi Ubahara.

votre chronique en langue, notre partenariat avec l'Académie des langues kanak pour la valorisation de nos différentes langues vernaculaires. Et sachez que pour cette semaine, eh bien, on vous emmène dans l'ère Djoubéa-Kapomé avec le thème Lignam en pays Djoubéa-Kapomé, avec le partage d'un extrait d'entretien avec Madame Marthe Hati en Djoubéa de Ounia sur les travaux du champ d'Ignam. La rediffusion de votre chronique en langue, c'est cet après-midi à 16h. En vous souhaitant une bonne écoute.

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1: 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Bonjour à tous, bienvenue dans cette nouvelle émission Khonfi Uvagara, animée par l'Académie des langues kanak sur Radio Jido. Cette semaine en pays Djoubé Akapoumé, et comme c'est la saison, je vous invite à parler des ignames. C'est le sujet que nous développerons tout au long de cette semaine ensemble. Demain, vous découvrirez les sonorités du Nanoumé avec un extrait du conte Nuaré, l'igname amère. Puis nous entendrons les sonorités du Nakwenye.

langue qu'il dépeint, avec un extrait du conte Nimure, l'igname chef. Puis, les sonorités du Nanjubea de Païta avec le chant d'igname. Enfin, un chant sur l'igname pour finir cette semaine.

0: 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Je vous invite à écouter Mémé Marthe, que j'ai rencontrée courant avril chez elle à Karimé, dans la tribu d'Ounia Ayaté. Elle nous explique comment savoir que c'est le moment de préparer les champs d'igname. Mémé Marthe est locutrice du Nandjoubéa, Navunia. C'est en cette langue qu'elle s'exprime dans notre entretien.
1: Bonjour.
2: Bonjour.
1: Avril, mai, juin.
2: 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Juillet, août, septembre. Je suis un peu de temps. Je suis un peu de temps. Je suis un peu de temps. Je suis un peu de temps. Je suis un peu de temps. Je suis un Donc, il prend. Il y a un maillot qui est là. Il y a un maillot qui est là. 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Février. Enfin, moi, quand on a compris le coup, il y a une étude, je suis là. Tenji, mais tempo, il y a quelqu'un de toi. Nous, on est même là. On est mané, on a un tempo, puis, et maman, on a compris le baguette. On a compris le baguette, on a compris le Dudenji kan apa pula? 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
0: Maman Kour n'a pas à Toku.
2: À Toku.
0: Pourquoi tu as tout pas? Je ne sais pas si tu as
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0: merci wa Marthe merci d'avoir partagé tes connaissances avec nous sur Jido aujourd'hui mairo wa
2: merci ani mairo.

0: Voici un résumé de cet entretien. La saison des ignames commence au mois d'avril, mai, juin. C'est le temps des défrichages, des brûlis et des labourages. Autrefois, du temps des vieux, ils savaient que c'est la saison quand ils voyaient les baleines. Quand elles s'en vont vers Tiouborindi, c'est le moment de préparer les champs, défricher, brûler, labourer. Puis, quand elles reviennent, on dit « Netopucharacha », qui signifie qu'elles font l'eau en tapant de la queue sur la surface de la mer. C'est-à-dire que les ignames que l'on a mises en terre sont en train de pousser. Les tiges sont en train de sortir en juillet, août, septembre. Puis, on va ramer les lianes des ignames, désherber, gratter les boutures superflues et buter les ignames. Et viendra la saison où les ignames seront presque à maturité. Et on va les surveiller pour sélectionner celles qui seront arrachées pour les prémices en décembre-janvier. Puis, en février-mars, c'est les mois où l'on célèbre la nouvelle igname. Enfin, quand cette période est passée, on continue de surveiller les champs. Lorsque les lianes d'igname sont complètement sèches et que les feuilles sont toutes tombées, c'est le moment de récolter, les nettoyer et les faire entrer dans la maison pour attendre la prochaine saison. Mais du temps de nos vieux, on plantait les variétés d'igname qu'on appelle vrai igname pour la fête des prémices, comme les tchatchoba, les tawa, les pété ou les wadidilor, etc. Mais aujourd'hui, les jeunes ne savent pas. Ils n'ont pas cette connaissance. Donc, ils apportent leurs ignames sans faire attention aux variétés. Mais il y a des variétés d'ignames qu'on dit vrais ignames qui sont plantées avant et à part pour la fête des prémices. Les autres ignames sont pour la consommation au quotidien. 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Merci à Mémé Marthe pour son partage de savoir et à vous tous d'avoir prêté une oreille attentive à notre émission de ce jour. Je vous invite à nous rejoindre demain, même heure, mêmes ondes, afin de découvrir un conte sur l'igname dans notre émission Ronfi Uvahara. Demain, nous irons à Tuaoru avec Pépé Chapini entendre les sonorités de Nanoumé. À demain sur la RDK.
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0: Bonjour Kanaki et merci d'être avec nous pour notre édition de cette matinée. Bienvenue à celles et ceux qui viennent de se caler sur la RDK. Pour commencer notre journal Province des Îles, redresser les comptes et rapprocher l'administration des citoyens, c'est la double feuille de route fixée par le nouveau président de la Province des Îles, Michael Forrest. Amorce un virage à la tête de la collectivité, une gestion budgétaire d'une rigueur absolue, mais aussi un management plus transparent pour remobiliser les agents. L'objectif affiché est clair, optimiser l'administration pour répondre aux urgences concrètes de la population au niveau de la santé et des transports. On écoute le président de la province des îles, Michael Forrest.
1: Nous avons tenu une assemblée il y a à peu près 3 semaines, où quelque part les différents indicateurs qui nous ont été donné comme une obligation avec la CTC ont pu être respectés, donc un ratio plutôt positif. Suite à cela, on a aussi insufflé cette nouvelle dynamique, on va dire, démocratique, avec par exemple la tenue de la première commission plénière, où on a pu avoir un œil plus approfondi justement sur l'état des finances, que ce soit sur les déficits, sur la dette, mais aussi sur notre capacité de pouvoir s'investir dans les prochains mois, mais aussi sur le fameux rapport de la CTC sur la SODIL, qui a été aussi très très critique. Mais c'était aussi faire un point sur le plan stratégique 2019-2026, qui a, malgré tout, avec les deux exécutifs, Lali et Wanu, engagé plusieurs programmes politiques. Et puis, pour finir, c'était aussi important de pouvoir se projeter sur la première conférence des présidents aussi, parce qu'à partir de cette semaine d'ailleurs, où les commissions internes se tiennent, il n'y a plus de président qui fait son ordre du jour dans son coin. C'est partagé avec l'ensemble des collègues, l'ensemble des sujets, les délibérations, les points qui sont inscrits à l'ordre du jour. Et puis, bien sûr, on a fait le séminaire sur Marais aussi pour coupler les trois programmes, donc de Nations Autochtones, de Palikaïl et de UCFNKS, pour tracer notre feuille de route politique CAP 2031. Donc aujourd'hui, charge à l'administration de pouvoir le décliner en termes de mise en œuvre opérationnelle avec les différents outils qui sont offerts par l'administration. Au niveau financier, comme l'ensemble des collectivités, que ce soit les 33 communes, les 3 provinces, on est en recherche permanente de recettes, et c'est vrai que prochainement, cette opportunité liée à ce projet de loi de finances au niveau de l'Assemblée, offre aussi d'autres opportunités, sur lesquelles on a aussi travaillé avec la mission interministérielle, avec les parlementaires, mais aussi avec les différents services comme l'AFD par exemple, pour pouvoir nous donner un peu d'air frais pour avancer, notamment sur les sujets les plus élémentaires pour notre peuple, que ce soit au niveau des bourses, de la santé par exemple. Mais aussi, vous avez pu constater la semaine dernière, même si on n'a pas trop communiqué, qu'on a été à l'initiative aussi de pouvoir inviter les 3 collectifs des îles sur Nouméa, notamment sur une rencontre avec M. Tokoumouli, une rencontre avec la commission de transport au niveau du Congrès, pour que les gens se parlent et puis qu'on puisse trouver une solution intermédiaire pour lever la difficulté.
2: Donc, tout à l'heure, vous parlez de l'administration. Est-ce que vous avez parlé également de réorganisation des services provinciaux? Est-ce qu'il y a des choses qui vont changer, non?
1: C'est obligatoire, parce que depuis 2019, il y a eu la crise du Covid, il y a eu la crise de mai 2024, il y a eu plusieurs difficultés climatiques aussi qui n'ont pas aidé les finances de la collectivité. Aujourd'hui, on a une quinzaine de directions, donc l'idée c'est de pouvoir faire un travail avec les syndicats notamment pour mettre en œuvre ce qu'on a fait au niveau du gouvernement, c'est le fameux plan d'évolution de l'administration. C'est pas pour embêter les agents, c'est plus pour aussi les remobiliser, parce que je rappelle qu'ils ont été très impactés par ces deux exécutifs durant la même mandature, avec des contre-budgets, avec des contre-majorités, avec plusieurs situations qui ont fait en sorte que l'administration s'est démobilisée. Donc il y a un travail à faire par rapport à ça, justement, pour pouvoir redonner un état d'esprit positif, et puis rappeler surtout que la province est un acquis politique. C'est pas tombé du ciel comme ça par l'opération du Saint-Esprit. C'était le sacrifice des femmes et des hommes, notamment des îles Loyauté, pour faire en sorte qu'on puisse avoir des outils, nous, les Kanaks, pour pouvoir s'émanciper et puis s'inscrire dans cette dynamique de décolonisation où aujourd'hui on est en phase de finalisation à travers la trajectoire politique.
2: Alors donc un sujet qui concerne et qui est donc qui concerne les gens des îles, mais également la Grande Terre, hein, puisque Kanaki c'est tout l'ensemble du pays. Donc c'est les transports, l'aérien. Vous avez évoqué tout à l'heure les réunions la semaine dernière avec notamment avec les élus

0: ici au Congrès, mais également le président Tukumuli. Donc, quelle feuille de route, justement, par rapport à... qui est tracée pour, justement, par rapport aux réunions que vous avez eues avec les collectifs la semaine dernière?
1: Mais la feuille de route sur le très court terme, c'est de pouvoir trouver un point d'équilibre qui rassemble l'ensemble des parties, avec bien sûr des garanties de part et d'autre, de manière à ce qu'on puisse réellement s'investir dans une dynamique de confiance. Parce que la confiance elle a été rompue depuis plusieurs mois, plusieurs années. Mm-hmm. Et on va rappeler aussi que le transfert sur tant tout temps s'est fait sans aucun projet de loi, sans aucune délibération, sans aucun arrêté. Mais c'est vrai que c'était aussi une volonté politique de pouvoir encore une fois écarter les connexes de la ville de Nouméa. On ne va pas tourner autour du pot. Hein. Mais à partir de là, comment on s'inscrit aujourd'hui dans cette dynamique-là? On a vu aussi que la province sud, à travers la destination Île-des-Pins, n'était pas fermée aussi un retour sur Tantouta. Donc voilà, il y a des ingrédients qui sont là pour pourquoi pas faire un mix. Moi, j'ai aussi proposé de pouvoir jumeler les deux compagnies, et Akalin aussi. Mm-hmm. On peut plus faire en sorte d'avoir plusieurs directeurs généraux, plusieurs directions opérationnelles, techniques, etc. On peut aussi faire des économies qui puissent aussi montrer, justement, avec les différents partenaires créanciers, financiers, mais aussi avec l'État français, qu'on peut faire un travail sur nous-mêmes pour être plus efficace avec ce qu'on a réellement dans notre panier.
2: On parle de football et de la Coupe de France. L'AS Passo Horizon participera-t-elle au 7e tour de la Coupe de France? C'est la grande question qui secoue le football calédonien face au désengagement partiel de la Fédération française de football. Les dirigeants s'activent dans l'urgence entre rendez-vous cruciaux avec les collectivités et organisations de l'auto-bingo à Marais comme à Nouméa et le lancement d'une cagnotte en ligne. Tous les moyens sont bons pour récolter les fonds nécessaires. Pour faire le point sur cette mobilisation, écoutez les précisions de Kouane Berouné, l'un des dirigeants du club en charge de la communication.
3: On recherche des fonds parce que on avait compris que depuis un certain moment, donc lié aussi par rapport à cette crise financière que traverse notre pays et puis aussi la situation de notre fédération, maintenant il revient à nous, la Nouvelle-Calédonie, la fédération de...
4: La fédération française ne veut plus payer.
3: Voilà. C'est l'information qu'on a reçue de notre fédération, c'est que la FFF ne peut plus payer justement les frais de déplacement. Donc, compte tenu aussi de la situation financière de notre fédération, on nous a dit aussi qu'il faut qu'au niveau du club, on entame les démarches auprès de nos institutions, des collectivités, pour rechercher des fonds. Voilà, pour la prise en charge de nos frais de déplacement et puis aussi nos frais d'hébergement, voilà, sur place.
5: Justement, donc, quel est le coût estimé pour ce déplacement en France?
3: Rien que le coût des billets, donc ça s'élève à environ 5 millions, hein, 300 et quelques mille, sans compter l'hébergement sur place. Donc, s'il faut compter l'hébergement sur place, le budget avoisinerait 8 à 9 millions. Voilà. Donc maintenant, il faut aller chercher. On attend également les discussions qui sont en cours entre la Fédération calédonienne et la Fédération française, mais voilà, il faut quand même...
4: 50% du billet, non, c'est ça, non?
3: Voilà. Donc après, il y a les 50% du billet. Ça, c'est la demande qu'a effectuée la Fédération calédonienne à la Fédération française de football. Maintenant, on n'a pas de retour de la fédération. Donc, nous, on a des éléments d'information sur le retour de la Fédération française de football. Après, on veut pas parler au nom de la Fédération calédonienne de football. Donc, ils sont plus à même de vous donner toutes ces informations-là.
5: D'accord. Donc, il reste quelques mois, c'est ça, pour avant donc la programmation. Donc, je crois que c'est au mois d'octobre le tirage au sort, c'est ça, hein?
3: On avait, oui, le 27 octobre, oui, et le match, normalement, est prévu pour le 7e tour de la Coupe de France, le 14 novembre. Donc oui, il nous reste un mois de préparation, donc voilà, il faut aller chercher des fonds maintenant. Donc on lance aussi ce message à toutes les collectivités, à toutes nos institutions, que on leur a déjà envoyé des demandes. Donc prochainement, on aura peut-être des rencontres avec au niveau du gouvernement. On a déjà reçu des retours de la province des Îles, qui a pris en charge notre dossier sérieusement et puis qui nous aide aussi à collecter des fonds, à avoir des aides de la part des institutions de la Nouvelle-Calédonie. Donc mercredi aussi, on a rencontré la commune de Marais. On attend le retour aussi.
5: Donc parce que c'est quand même urgent. On disait tout à l'heure 1 mois et demi parce qu'il faut réserver les places. Il faut au niveau des hôtels maintenant. Donc il faut, c'est assez urgent quand même.
3: Oui, très urgent parce que comme vous le disiez, il y a les places qui ont été réservées. On a des délais à respecter pour le règlement de ces places. Donc qui était prévu le 6 octobre. Il faut régler les places, les 50%. Avant le 6 octobre. Et après, au niveau des frais d'hébergement en métropole, donc on aura une rencontre avec le gouvernement, avec la fédération calédonienne prévue mercredi. Donc on rencontre le président de la fédération calédonienne de football qui va nous donner de plus en plus d'informations sur justement ce qui va se passer en France. Est-ce qu'il y a des frais d'hébergement à payer? Est-ce que c'est la Fédération calédonienne de football, le club, ou est-ce que c'est ça relève de la responsabilité de la Fédération française de football? Donc oui, il y a urgence. C'est très urgent. Donc nos jours sont comptés. Il y a aussi la partie administrative. Il y a tout un travail à faire. Donc nous, on s'est engagé au niveau du club à vérifier tout ce qui est passeport. C'est très très carré, quoi. C'est très réglementé. Je parle notamment au niveau des passeports parce qu'il y a un contrôle au niveau des transferts, des escales et tout ça. Donc c'est ce que nous a bien indiqué les agences de voyage. En même temps aussi, il y a des joueurs qui travaillent, on a des dirigeants qui travaillent, donc ça aussi, il y a tout cet aspect réglementaire, des congés à demander auprès des entreprises et puis auprès aussi des employeurs pour pouvoir libérer justement les joueurs et puis.
2: Culture, la troisième édition du Festival Calédonia s'est déroulée, rappelons-le, les 23 et 24 septembre dernier. Deux jours de rencontres et de créations autour de la culture calédonienne. Parmi les spectacles présentés, réconciliés, portés par le collectif Nyan, sous la direction de Richard Digwe, sur scène, plusieurs disciplines artistiques se croisent pour évoquer les liens entre les Calédoniens et les questions de vivre ensemble dans le contexte qui a suivi les événements de mai 2024. Tali Haou est allé à rencontre, reportage.
6: Au lendemain des événements du 13 mai 2024, une cinquantaine d'artistes calédoniens se sont réunis pour mettre des mots et des voix sur ce que traverse le pays. De cette rencontre est né Réconcilié, un spectacle présenté jeudi au Centre culturel Tibaou dans le cadre du Festival Calédonia.
7: Réconcilié, c'est un spectacle qui a été créé en 2024. Donc c'est un spectacle post-événement. C'est arrivé à la suite des événements qui sont arrivés après le 13 mai 2024. Et on était une cinquantaine d'artistes à s'être retrouvés pour essayer de justement écrire un spectacle pour parler de ça, pour faire sortir un peu des mots.
6: Sur scène, les artistes font dialoguer les textes, la danse et le chant. Une création née d'une résidence au chapiteau de Nouvelle-Calédonie à Pointe-Bout.
8: Il y avait une nécessité pour chacun de nous, en tant qu'artiste d'une part, et puis en tant qu'individu, de se retrouver dans le cadre d'une résidence. Et en fait, l'idée, c'était via le chapiteau de Nouvelle-Calédonie, donc la direction, qui m'a proposé de monter une créade pendant les 14 jours de résidence sur Pointe-Bout.
6: Pour les artistes, cette création est aussi une réflexion autour du dialogue, de l'appartenance et de la citoyenneté.
8: Que chacun sa place ici. À partir du moment où on accepte l'autre, on reconnaît l'autre aussi qu'on a en face de soi. On peut parler du même bois. On peut construire aussi ensemble. Et que peu importe la couleur de peau de chacun, peu importe ses origines, en fait, on est issu de cette terre et c'est ça qui est important pour nous.
7: À notre échelle, on apporte notre pierre à l'édifice vers cette réconciliation.
6: Réconcilié, un spectacle du collectif Nian qui était à découvrir au Centre culturel Tibaou dans le cadre du Festival Calédonia. Pour l'heure, aucune autre représentation n'est prévue, le spectacle n'ayant pas de tournée programmée.
2: Visite de la ministre déléguée aux affaires des îles du Pacifique d'Australie au pays, la sénatrice Nita Green. Dans son programme, la visite officielle de Madame la sénatrice Nita Green sera donc au Sénat coutumier à 10h45, suivie d'une visite de la CPS à 13h15. Un point de presse est prévu entre 14h30 et 15h au Château Royal. Sachez donc qu'il s'agit de sa première visite au pays en tant que ministre déléguée aux affaires des îles du Pacifique. Ce sera l'occasion pour elle d'explorer les possibilités de renforcer le tourisme et d'affaires en créant de nouvelles perspectives de collaboration. Selon son communiqué de presse, elle abordera les progrès réalisés en vue de soutenir l'adhésion de la Nouvelle-Calédonie au dispositif des travailleurs du Pacifique qui offrira la possibilité de leurs compétences et d'accéder à une expérience en profession en Australie. Fin de citation de son communiqué de presse. Et enfin, ce dimanche 27 septembre, un peu plus de la moitié des sièges du Sénat sont renouvelés au suffrage indirect. Ce sont 178 des 348 sièges du Sénat qui sont renouvelés. Le scrutin ne concerne que 64 départements sur 101, ainsi que la série 2 des Français établis hors de France. À ce propos, un communiqué du groupe communiste républicain citoyen écologiste Kanaki, CRCEK, dans ce communiqué, la présidente du groupe écrit, je cite, « Les élections sénatoriales de ce dimanche dessinent un Sénat dont les grands équilibres restent relativement stables mais qui n'échappent pas aux évolutions politiques profondes que connaît notre pays. » Pour le groupe communiste républicain citoyen écologiste Kanaki, ce scrutin permet, sous réserve des derniers résultats, de maintenir nos 4 sièges renouvelables et donc de préserver la force de notre groupe au Sénat. La présidente du groupe félicite Claude Varias, Céline Brulin, Gérard Laylec et Jérémy Bachy pour leur réélection. Elle salue également, je cite, chacune et chacun des candidats, les élus locaux et les grands électeurs qui se sont mobilisés dans tous les départements dans une élection profondément ancrée dans la réalité communale. Leur engagement compte. L'entrée d'un groupe d'extrême droite au Sénat constitue, je cite, un événement politique majeur. Pour la première fois, l'extrême droite disposera d'une force parlementaire organisée au palais de Luxembourg avec les moyens et des droits attachés à l'existence d'un groupe. Cette progression ne peut être banalisée, elle traduit l'enracinement territorial d'une extrême droite qui cherche désormais à transformer ses succès électoraux nationaux en implantation locale durable. Nous combattrons politiquement leur choix face aux colère, au sentiment d'abandon et aux fractures qui traversent notre pays, notre responsabilité est de faire vivre une autre réponse, celle de l'égalité, de la solidarité, des services publics et de la démocratie. Car c'est aussi dans l'affaiblissement des communes, la disparition des services publics, les difficultés d'accès aux soins, au logement ou au transport et le sentiment de relégation de nombreux territoires que prospère le ressentiment et le repli. Dans ce contexte, notre responsabilité est claire, écrit la présidente. Faire du Sénat un lieu de résistance aux idées d'exclusion et de division, mais surtout un lieu où se construisent des réponses concrètes aux difficultés rencontrées par les femmes et les hommes de notre pays. Fin de citation de ce communiqué du groupe CRCEK, signé par sa présidente Cécile Kukierman.
9: Le rappel des titres.

0: L'essentiel de notre journal, le changement de cap à la province des îles Mikal pour rester engage la refonte des services provinciaux entre rigueur budgétaire et réorientation des priorités publiques. Football l'AS Horizon Passo engagé dans une course contre la montre financière pour s'envoler vers la métropole et enfin retour sur le festival Calédonia et nous avons parlé de théâtre avec la pièce Réconciliée dirigée par Richard Digoué. C'est donc la fin de notre journal, merci de l'avoir suivi, très bonne journée sur Dido Radio.
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3: 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Bon début de matinée en notre compagnie.

0: Tony Tribe avec cette chanson Red Red Wine en version ska. 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
2: Bonjour à tous, bonjour à toutes. Bienvenue dans Quête de Société sur Radio Jido. Et ce matin, nous allons en direction du Grand Sud sur Yaté. Une commune connue par son patrimoine naturel exceptionnel, son barrage, ses tribus, mais aussi pour accueillir sur son territoire une activité industrielle majeure avec l'usine du Sud. Depuis les élections municipales de mars dernier, Yaté a un nouveau maire, M. Louis Pidjo-Homou. Sur sa liste a remporté près de 60% des suffrages exprimés, 16 sièges sur 19 que compte le conseil municipal. 6 mois après cette élection, nous allons justement regarder où en est la commune et surtout comment une commune comme Yaté peut-elle bénéficier davantage des richesses et des activités économiques présentes sur son propre territoire. Nous parlerons également de l'avenir de l'usine du Sud, du tourisme, de la protection de l'environnement. Pour nous en parler ce matin, nous avons notre invité. Nous avons le plaisir de retrouver M. Louis Pidjo-Homou, M. le maire de Yaté. Merci d'être avec nous.
3: Bonjour à tous, bonjour les auditeurs.
2: M. le maire, vous êtes maintenant installé depuis plusieurs mois. Dans quel état vous avez trouvé un peu les finances et les services de la commune?
3: Dans quel état on a trouvé les services et les finances de la commune? Déjà, de la partie des finances, on va dire des finances de la commune assez satisfaisantes. Les services de la commune, je vais dire que on a trouvé des réalités qui sont dans chaque service. On a dû prendre en compte aussi ces choses-là et faire un travail des états des lieux de nos différents services. Avec des situations que, comme je disais, qui étaient propres à la commune de Yaté. Du coup, on a dû faire face à ça quand on est arrivé aux manettes de la commune.
2: Parmi tous les problèmes que vous avez pu trouver, quelles sont aujourd'hui les trois grandes urgences sur Yaté?
3: C'est comme je disais, les trois grandes urgences, on a priorisé d'abord de faire l'état des lieux de tous nos services de la commune, le patrimoine communal et aussi voilà, des réalités qui étaient propres aux services. On a dû faire un travail de fond parce qu'avant d'utiliser, travailler sur les grands projets que la commune va porter, c'était de dire aussi qu'il y avait des réalités et qu'on va bien souvent utiliser nos moyens humains qui sont les employés de la commune.
2: Vous avez parlé notamment de votre campagne, vous avez parlé de reconnecter la mairie avec la population, ça veut dire qu'il y avait une certaine rupture entre les habitants et la mairie?
3: Oui, tout à fait. Ce qu'on avait constaté, c'est qu'il y avait eu un fossé entre la mairie et la population de Yaté. Quand je dis ça, quand on dit de reconnecter la population et la mairie, c'était quelque chose qu'on avait initié avec une commission, la commission liaison mairie-tribu, qui permettait d'avoir les réalités qui sont pas forcément les mêmes dans chaque tribu. Hein. Relever les problématiques hein, qu'il y a dans chaque tribu que forcément ils ne retrouvaient pas dans le programme de campagne qu'on a porté pendant la tournée.
2: Le désenclavement est particulièrement pertinent. La province Sud programme en 2026 le renforcement de la RP3 Mandor-Yaté, notamment entre Mouirange et le col des Deux Tétons, ainsi qu'une tranche concernant le col de Yaté. Quand on parle de Yaté, il y a une réalité, les distances. Est-ce qu'aujourd'hui, les habitants de Yaté sont suffisamment bien desservis?
3: Oui, ils sont suffisamment bien desservis sur l'axe routier. Juste une réalité que l'on trouve, hein, c'est l'état de la route qui est assez déplorable. Sur la RP3, comme on le sait bien dit, à partir du du carrefour de la Manne jusqu'au col de Yaté. Mais en ce moment même, il y a des travaux qui sont engagés par la province sud pour pouvoir remettre en état ces routes.
2: Concernant les autres services, l'eau, le transport, l'équipement, les accès au numérique, où sont les plus gros retards?
3: Le plus gros retard, on va dire que c'est le réseau AEP. Le réseau AEP, c'est des problématiques qu'on a rencontrées pendant toutes les mandataires qui sont passés, avec la salubrité de l'eau qu'on retrouve pratiquement dans quelques tribus, le manque d'eau que l'on rencontre aussi. En ce moment même, on va rentrer dans la période hors sec où on va continuer à rencontrer ces problèmes. C'est de travailler aussi avec les services par rapport à tout ce qui est recherche de fuite, de captage, tout ça. Il y avait un schéma directeur qui a été posé par l'ancien mandataire, on a travaillé dessus avec, où il y avait eu des priorités qui ont été ciblées sur ce schéma directeur. On essaie de prendre en compte aussi ces choses qui ont été posées dedans.
2: En mai dernier, le CMS a temporairement fermé après une intrusion au domicile du médecin. Le maire avait publiquement condamné les faits. La santé est une commune éloignée comme Yaté, c'est l'essentiel. Est-ce qu'aujourd'hui, vous pouvez garantir aux habitants un accès satisfaisant aux soins?
3: Je vais dire un accès pas satisfaisant. Parce que voilà, j'aimerais bien que Yaté soit traité au niveau de la santé, comme toutes les autres communes, comme les communes du Grand Nouméa, comme les communes de Moindou, Lafoy, etc. Aujourd'hui, les services de santé, voilà. Il y a quand même une permanence qui est du lundi au jeudi. Auparavant, on avait une permanence du lundi au vendredi, même le week-end en cas d'urgence, chose qu'on ne retrouve plus aujourd'hui. C'est vrai que la problématique de santé, elle est nationale. On avait rencontré la dépasse par rapport à ça, cette problématique de santé et manque de médecins. Bon, c'est vrai que, comme je disais, la problématique, elle est au niveau national, mais on essaie de trouver les moyens à côté pour pouvoir pallier à ce manque de médecins qu'il y a sur Yaté.
2: Concernant la jeunesse, et pour un jeune notamment qui a grandi à Yaté, est-ce qu'il peut travailler sur sa commune?
3: Oui.
2: Parce que la mairie accompagne aussi.
3: Oui, la commune accompagne des jeunes qui sont demandeurs de pouvoir étudier sur le Caillou et hors territoire. Il y a un accompagnement qui est fait par la mairie à travers des subventions pour pouvoir les aider à pouvoir continuer leur cursus scolaire. Après, en termes d'emploi, oui, avec c'est vrai que voilà, la grosse activité, c'est l'activité minière avec l'usine du Sud.
2: On en reviendra.
3: Mais il n'y a pas que ça. Il y a plusieurs sujets où on essaie de pouvoir faire entrer aussi la jeunesse sur la partie touristique, sur la partie développement économique en général sur la commune.
2: Monsieur le maire, impossible de parler d'Yaté sans parler maintenant de l'usine du Sud, une activité économique majeure implantée sur votre territoire. Des familles d'Yaté en dépendent directement ou indirectement, mais vous avez justement interpellé la province Sud sur les conditions entourant le projet de reprise de Prony Ressources. Alors aujourd'hui, qu'est-ce que vous demandez exactement? Pourquoi avoir demandé un moratoire?
3: C'est vrai que la commune d'Yaté, qui représente déjà les populations, ces travailleurs, on avait demandé des moratoires parce qu'on n'avait pas de visibilité concernant le repreneur. Quelque chose qu'on avait demandé de le courrier, de faire des éclaircissements sur certaines délibérations, si ça a été pris en assemblée de province, concernant la modiation, concernant la garantie sur l'environnement, concernant la garantie sur l'emploi. Et c'est toutes les choses qu'on a demandé dans notre courrier à la présidente de la province Sud pour pouvoir nous garantir sur la suite à venir pour le potentiel repreneur qui va reprendre l'usine du site.
2: Est-ce que la commune est associée aux discussions?
3: Non, pas forcément. Il y a des compétences, il y a des compétences qui ont été prises avec l'accord USIP à travers les chefferies du Grand Sud, où ça c'est la partie coutumière. Aujourd'hui, on prévoit de rencontrer la présidente de la province Sud concernant les modalités de reprise avec le repreneur pour qu'on puisse s'accorder sur certains sujets qu'on a dénoncés dans le courrier.
2: Et aujourd'hui, l'usine du Sud, qu'est-ce qu'il rapporte aux habitants de Yaté?
3: L'usine du Sud, qu'est-ce qu'il rapporte à les habitants de Yaté? Je vais dire déjà sur la partie emploi. On voit que l'activité minière, comme dans toutes les communes minières, fait intéresser les populations de Yaté à pouvoir avoir un minimum de besoins pour la vie d'un travailleur. Et bon, on remarque quand même que il y a des choses qui sont faites en contradiction avec ce qu'on demande, qu'on avait demandé bien auparavant, mais voilà, c'est quand même un constat que l'on fait que beaucoup de nos populations sont sur le site de Berenci.
2: Vous avez notamment évoqué publiquement une possibilité de recours juridique.
3: Oui. Si les documents administratifs qu'on avait demandé de le croyer avec des délibérations qui étaient prises en assemblée de province, s'ils n'étaient pas fournis, qu'on allait passer par la voie juridique pour pouvoir avoir accès à ces documents, pour pouvoir donner une suite à nos populations dont on représente la commune de Yaté.
2: Monsieur le maire, Yaté compte une part importante de terres coutumières et il peut aussi y avoir des litiges autour du foncier ou entre familles ou entre clans concernant certains projets. Quand ce type de conflit arrive, quel est le rôle concrètement de la commune? Est-ce qu'il est médiateur ou jusqu'où peut-il intervenir sans empiéter notamment sur les compétences des autorités coutumières?
3: Comme vous l'avez dit dans la question, quand il y a des litiges fonciers sur terres coutumières, c'est vrai qu'on laisse à la charge des autorités compétentes, des autorités coutumières déjà de faire les discussions. Et si à leur demande, ils veulent que la mairie intervienne, mais on intervient sur des sujets bien précis. Mais c'est toujours important aussi que la mairie intervienne parce qu'on représente l'ensemble de la population de Yaté. Qu'il y ait conflit ou pas conflit, on va être obligé de d'être partie prenante à un moment donné s'il y a conflit.
2: Vous nous parliez en antenne de notamment une certaine des tournées de commission, donc vous pouvez nous expliquer un peu?
3: Oui, c'est ce que j'ai dit précédemment. C'était la commission, c'est dans le cadre de la commission Liaison Mairie-Tribus. On a commencé en début de semaine notre tournée d'information dans le cadre de cette commission et ce week-end encore. Et il nous reste encore un dernier endroit à aller passer nos informations, toujours dans le cadre de la commission Liaison Mairie-Tribus. Parce que comme je disais, c'est un constat qu'on avait fait avec toutes les précédentes mandataires qui est passé juste avant nous, qu'il y avait un manque entre la population et la mairie. Et c'est de pouvoir relier ces informations, les projets que la commune a déjà portés, les travaux qui sont en cours, qui sont à venir, et que les besoins aussi de chaque tribu.
2: Monsieur le maire, Yaté possède notamment le parc provincial de la Rivière Bleue, un potentiel important autour de la randonnée, du tourisme de nature, des activités en tribu, de son patrimoine naturel. Pourtant, est-ce que la commune profite réellement économiquement de ce potentiel touristique?
3: Je vais dire que non. La commune de Yaté, c'est une commune qui est vaste, c'est la plus grande du territoire. Sur le potentiel activité touristique que l'on peut faire sur Yaté, je vais dire que non, on n'en profite pas assez. Vous savez que voilà, il y a le Grand Lac, il y a plusieurs sites où on voudrait mettre en avant pour pouvoir créer de l'emploi, créer du développement économique dessus. Parce que forcément, c'est pas forcément tout le monde qui veut aller travailler sur l'usine du Sud. Il y a d'autres. T'as des populations, en fait. T'en as des gens de Yaté qui ne sont pas forcément intéressés. Et ce que je veux dire par là, c'est de créer des activités économiques à côté pour pouvoir exploiter ces zones où on pourrait faire de l'activité touristique.
2: Et justement, comment vous accompagnez notamment ces gîtes, ces associations et même les jeunes qui veulent se tourner vers le tourisme?
3: C'est les accompagner, c'est déjà de se rapprocher de la mairie pour pouvoir exposer les différents projets qu'ils portent. Et nous, on regarde à quelle mesure la mairie peut accompagner et les orienter aussi sur la partie générale de leur projet, sur la partie technique ou financement. On regarde comment on peut les accompagner, à quelle mesure la mairie peut les accompagner.
2: Peut-être que vous avez fait part tout à l'heure, donc une enquête publique s'est encore tenue en août dernier concernant une unité de stockage de déchets à première ressource à Quai Ouest sur la commune. Comment concilier une industrie minière importante et la protection d'un environnement aussi exceptionnel que Yaté?
3: Comment concilier la commune avec la partie environnement? C'est vrai que voilà, nous on est arrivé, ça a été des accords qui avaient été engagés avec les coutumiers, les instances, les autorités compétentes, sur ce parc de KO2 dont on parle. Nous, on fait que prendre acte des décisions qui ont été actées auparavant et de pouvoir aussi accompagner aussi nos autorités compétentes pour la gestion du bassin Carreau 2, parce que là, c'est vrai que c'est la partie environnement qui nous concerne déjà sur IAT, où on est assez, assez quand même méfiant dessus. Méfiant dessus. Et on a des instances environnementales qui ont été actées aussi avec le pacte de Grand Sud, où on laisse la compétence avec eux, puis on veut toujours aussi avoir un droit de regard dessus pour le suivi environnemental derrière.
2: Monsieur le maire est régulièrement confronté au feu de végétation avec des conséquences importantes sur l'environnement, mais aussi des risques pour les habitants et la population. Est-ce qu'aujourd'hui la commune dispose de suffisamment de moyens humains et de matériel pour prévenir et combattre ces incendies?
3: Non. C'est vrai que voilà, ces derniers temps, jusqu'à cette semaine, on fait face à les incendies qui touchent sur la commune d'IAT. En termes de moyens humains, la mairie lance des appels des AVP pour pouvoir recruter des sapeurs-pompiers volontaires, chose qui est difficile, hein, difficile de pouvoir recruter. Sur les moyens matériels, c'est toujours le même cas. On dispose voilà, de peu de moyens. Et c'est dans les années à venir ou dans les mois à venir, c'est voir comment on peut répondre à la demande de moyens matériels que la caserne peut disposer aussi.
2: On a peut-être fait un peu le tour, notamment des services. Est-ce que vous avez des points en particulier que vous vouliez justement dire à tous nos auditeurs et notamment la population de IAT?
3: C'est vrai que voilà, comme je dis, on a fait la tournée des tribus à travers la commission liaison mairie-tribu. C'était de dire aussi que voilà, c'était de refaire la reconnexion avec les populations. C'est vrai que comme je disais juste avant, les réalités ne sont pas forcément les mêmes dans chaque tribu. Il y a des réalités qui ne sont pas à la tribu. Je prends un exemple, on était à la tribu de Gourou où l'inquiétude était plus sur PRNC. Beaucoup de jeunes sont en attente aussi de ce que la mairie pourrait porter par rapport à ce sujet. C'est vrai que voilà, il y a les compétences qui ont été partagées avec ce qui avait été acté à l'accord de l'USIP en 2021. De pouvoir aussi avoir la capacité aussi de pouvoir répondre à ces jeunes aussi, c'est quelque chose qu'on ne va pas forcément satisfaire sur ça. Et c'est de dire aussi à ces jeunes de rester attentifs à ce qui se passe aussi derrière, parce qu'on voit les événements ces derniers temps avec les conditions de reprise, avec les annonces qui ont été faites par l'État et puis les uns les autres, de rester attentifs à ça et aussi de rappeler que il y a les instances compétentes qui vont être là, et nous on essaiera aussi de faire ce relais aussi auprès de la province. Très prochainement, comme je disais, on pourra rencontrer la présidente de la province pour voir dans quelle mesure on peut la mairie peut s'associer avec la province pour pouvoir imposer une base d'éléments avec le futur repreneur.
2: Monsieur le maire, si on revient vous voir dans 6 ans, qu'est-ce qui devra avoir changé concrètement sur la commune?
3: Je vais un peu être prétentieux pour dire que tout a changé, mais c'est vrai que chose qui n'est pas facile. Mais on essaiera de faire relever les défis des gros problématiques, comme j'ai dit juste avant, qui est le réseau routier et l'AUP. Mais voilà, il y a des petits projets qui sont en cours. Après, on laissera le soin aux électeurs dans 6 ans de faire leur choix.
2: Après, tout dépendra aussi du financement.
3: Du financement, c'est ça.
2: En tout cas, merci beaucoup, monsieur le maire de IAT, d'avoir été avec nous ce matin sur l'enquête de société.
3: Ok, merci à vous.
2: Merci à vous, merci à vous de nous avoir suivis. Très bonne journée à tous.
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0: Voici nous, Boilouf, sur les ondes de Jido Radio, en remerciant. Et ça commence, On s'est même pas dit bonjour, et ça y est. Ça rigole. Bonjour les garçons, bonjour Alex, bonjour Boaé.
1: Bonjour Dendy.
0: Comment ça va vous deux?
2: Bah écoute, ça va. Bonjour Alex.
3: Tranquille.
0: Vous avez passé un bon week-end?
2: Oui, on a passé un bon week-end.
0: Ok. Vous n'avez pas abusé?
3: Non, jamais.
2: Bonjour tout le monde. Bonjour mon amour, bonjour mon yama, bonjour mon inge, mon ima, mon iba. Mon amour, bonjour mon yama, weiri. Andé ma ouwe langjana mo ane ali mo nyambige uleme. Jido, bonjour la famille. J'espère que vous allez bien et que vous avez passé un bon week-end. Et toi, Nella?
0: Oui, ça va. Ça va très bien.
2: Yes. Depuis Kharatou.
0: Depuis Kharatou. Yes. D'ailleurs, un petit coucou à toutes les tribus de Kharatou, à sa mère Fanny, qui se reconnaîtra.
2: Et toi, Alexandre?
3: Tranquille, comme d'hab.
0: Ah, quand tu parles comme ça, ça veut dire que t'as pas été sage, toi. Hein?
2: T'as pas été sage comme une image.
3: Mais enfin, je suis toujours sage.
2: C'est vrai, ça, Nella?
0: Sage parce que c'est un mauvais présage.
3: Ah là là!
2: Daddy Live pour vous, 36-70-01. Le numéro du standard se ferait un plaisir de vous faire diffuser votre message dédicace. Comme tout, à chaque fois, de 8h à 9h.
3: Dédicace et maracas.
0: Attention Alex, ce que tu vas dire, hein, parce que faut prendre le micro pour écouter la radio.
3: Je savais que.
0: Mais quoi qu'il en soit, bien plaisir de vous retrouver les garçons. Et à vous qui nous écoutez en ce moment, nous vous souhaitons un bon courage, où que vous soyez, dans vos voitures, dans vos camions, dans vos bureaux ou en extérieur pour les personnes qui travaillent dehors. À vous qui êtes au champ également, qui avez emmené votre petit poste de radio et pas le micro.
3: Je savais qu'elle allait sortir une bêtise.
0: Vous êtes parti donner à manger aux cochons. Donc
2: oui,
0: voilà,
2: comme le maman à nous.
0: Voilà. Et puis surtout à celles et ceux qui sont à la 491 et à Coné. Voilà, la pensée, elle est toujours là pour être avec vous, pour vous encourager.
2: Et vous emmener dans la bonne vibration, bien entendu. Un coucou à Karen, que j'ai croisé ce matin. Voilà. Il fait de la petite marche pour aller à son travail. Bon courage à elle.
3: C'est pas la peine de marcher, il faut courir.
2: C'est pas moi qui a dit, c'est Alexandre.
0: Alors, comment tu disais, Boaé, c'était quand, c'était mercredi, ouais. Alex, lève-toi et
2: Alexandre,
0: marche.
2: Alexandre, lève-toi et marche. Cours pas, tu vas te blesser. Oui, la famille, on est tout le temps heureux, on est toujours content de vous retrouver ici même à la station Radio Jido, Canal K, avec l'équipe qui va bien, voilà.
0: Et on rappelle le numéro de téléphone, les garçons.
3: 36-70-01.
2: Eh, hey, y'a pas eu de bug, hein. Et ça,
0: et ça dwing dwing au standard.
3: Jido, bonjour.
0: Bonjour, bonjour.
4: Oui, allô, bonjour.
0: Oui.
2: Bonjour.
0: Malo les alofa. Mali et Fai.
4: Bonjour, Jido.
2: Bonjour.
4: Vous allez

0: Oui,
1: ça
0: et
1: va.
0: toi, et toi, et toi, comment vas-tu?
2: Oui, ça va, ça a été bon week-end.
0: Oui, oui.
3: Ah, t'écoutes pour le message.
0: Et toi, ça a été ton week-end?
2: Oui, ça a été mon week-end.
0: Ok. Bien, alors on t'écoute pour ton message.
2: Oh, juste pour dire bonjour à la Calédonie.
0: Oui.
2: Et bonjour aussi à Sanaki. Et tout le public là qui a joué là où là. Comment
0: À Canala?
2: l'endroit là?
0: À Canala?
2: Canala, voilà. Voilà. Mais là, merci beaucoup aussi à toi pour ton équipe aussi qui a animé depuis le jeudi jusqu'à vendredi soir.
0: Merci beaucoup.
2: Merci beaucoup aussi à ton équipe et le public là. Ouh là là là là. J'adore, j'ai trop aimé la. Comment s'appelle le chanteur là?
0: Les groupes.
2: Oui, voilà, tous les groupes là, qui sont joués là.
0: Ah, tu nous as écoutés.
2: Ouais. Oui, j'ai tout écouté. J'ai dormi vers 2 h du matin.
0: Ah, d'abord.
2: Et
0: Ah,
3: ben
0: ben,
3: oui.
0: merci beaucoup à toi.
2: Mais
0: Merci.
2: voilà quoi, j'ai trop aimé la le bah, tous les groupes là que j'ai entendus là, que j'ai écouté là.
0: Ok, super, merci beaucoup.
2: Et est-ce que je peux voir un morceau là?
0: Mais dis-nous.
2: Comment s'appelle? Marcello.
0: Marcello.
2: J'ai bien écouté là, le petit là.
0: Ok. Marcello ou
2: Comment s'appelle le
0: Marcello?
2: deuxième?
3: C'est Marcello,
0: C'est Marcello ou
3: oui.
0: Marcello?
2: Marcello.
0: Marcello. Ok.
3: Ce sera tout?
2: Comment s'appelle merci beaucoup à Gido et vous aussi, merci. Et bonne journée à
0: Merci beaucoup.
4: Olé,
3: merci.
4: olé.
0: Bonne journée à toi également. Et merci d'avoir appelé.
2: Ça passe pas. Merci
3: Allez.
2: aussi à vous.
0: Oh,
4: Olé.
3: Tata. Bonne journée.
4: Bonne
0: Bonne
4: journée.
0: journée, Tata.
2: Merci.
3: Ben voilà, ça démarre tranquillement.
0: Et ça continue.
4: Guido,
0: bonjour.
4: bonjour.
5: Bonjour, Guido.
0: Mamie
3: C'est
0: Simone,
3: Mamie Simone.
0: bonjour, c'est.
5: Bonjour, Macaille.
0: Toujours le sourire avec
4: Bonjour,
0: Mamie
5: Moi,
0: Simone.
5: il y a toujours le sourire avec moi.
0: Moyahi, Moyanyawa, Amen
5: Ah
0: Boyge.
5: oui.
0: Amen Boyge, Moyahi.
5: Moi,
0: Ah oui.
5: Ah ben, je peux faire un petit coucou
0: Oui.
5: à tous mes petits enfants. Et puis à la grand-mère, et puis à mes enfants à l'épouse, et à Elisa, Chopin, et puis à ma piscine ici à Montréal, ça vous dit pas que Rathia, et puis ça passe sur le bateau Bessie Chomet, ça se matin pour la mère Marie, et puis à Wanoué, puis Magali, à Priyana, puis les petits enfants. Et puis voilà. Et puis à tous mes petits-enfants, mes filles aussi, Jacqueline, Sian, Chopin, Mexico, ça j'oubliais aussi à mes petits Bruno. Et puis tous mes frères, mes cousins, de Rounette, Timoam, et à tous mes Mouchawin, ben tout juste la part de la classe, c'est pas ça. Ben voilà. Ben je peux chasser à mes enfants.
3: Oui, mamie, vas-y.
4: Oui.
5: Mais ça va, Attends, je peux commencer. Alors, on est bien, mais il est là. Attends, je vais te dire,

0: Non, ton petit les chats la la
1: Oui.
2: Ah oui, merci mamie encore.
1: Voilà.
2: Olé, tata quoi.
3: Olé.
2: Tata, bonne journée
0: à vous.
2: Bonne journée.
0: Ah, c'est qui ça, c'est Alex ou Christophe?
2: Alex.
1: C'est Alex.
2: Alex, mais bon.
0: Alex, vous voyez Harry.
3: Ça va?
0: Ah, ben c'est bon. Ben, ça va, à toi et ma soeur.
3: Olé.
0: Olé, tata quoi.
2: Olé,
1: merci mamie, tata.
0: À demain.
2: Et la voilà, mienne, mais olé, tata.
0: Olé.
1: Ça oui, c'est mamie.
2: Ça c'est mamie Simone. Ça c'est notre mamie à nous, ça.
1: Oui. Ben, c'est ça qui est bon.
2: Merci.
1: 36 70 01 est le numéro du standard pour vous diffuser encore votre beau petit message d'amour, de joie, de paix ou de revivre. Et toi Alexandre, t'as pas une chanson pour nous Alexandre? Oh.
3: Alors, non, parce qu'il va pleuvoir. Je crois que Candy va couper les micros.
2: Mais non, je vais pas faire ça.
3: Oui, ben je te connais.
1: Ben oui, il faut que tu chantes un peu, parce que c'est toujours les autres qui chantent, mais il faut que tu chantes un peu, toi, Alexandre.
3: Ah non?
1: Ah oui, c'est toujours moi qui fais les poèmes. Les slams.
2: Ah ben tiens, parlons de slam. Est-ce que tu as un petit slam pour nous, Boy?
1: Oui, j'ai un petit slam. Allez. Pour nous.
3: Histoire de nous enflammer.
1: Oui, voilà.
2: On t'écoute.
1: Alors ça, c'est pour toutes les mamans. Yes. Rapproche un peu plus de ton cœur tes enfants. Parents, mères de foyer, tout beau, tout mignon. Une force de la nature avec courage et passion. Le coup de cœur et le coup d'œil. Toujours bienveillant. C'est toi, la maman. Merci à toi, maman. Yes!
2: Merci, boy.
1: De rien.
2: Merci.
1: Toujours le plaisir. Ça fait toujours plaisir de diffuser encore tous ces petits messages à travers le monde. Notre beau pays. Un coucou à toutes les mamans et les papas qui ont accompagné les enfants ce matin encore. Voilà, pour supporter encore toutes ces petits caprices du quotidien.
4: Je...
1: Et toi, Alexandre, t'as pas un petit poème pour nous?
3: Ah, pas du tout.
2: Surtout que nos enfants, eh bien, là, ils ont quelques jours d'école parce qu'après, au mois d'octobre, il y a les vacances.
1: Les vacances. Et ils vont être contents d'aller à l'école et puis après, voilà, vacances.
3: D'ailleurs, ça commence quand?
1: C'est en début octobre, je crois, non?
3: C'est pas le 7, non?
1: Ouais, c'est pas grave.
2: C'est à partir le 9 octobre, c'est leur dernier jour d'école. Et c'est du 10 jusqu'au 25 octobre. Il y a 15 jours de vacances.
1: Oh la chance! Mmh. Ah, ils vont être contents!
2: Et comment il y en a qui vont être contents?
1: Ah, ben ouais.
2: Surtout que là, ils restent, ils vont, ben, on, aujourd'hui, on est lundi. Mmh. Donc, il va leur rester 2 semaines d'école.
1: Semaines,
2: et après, 2 semaines de vacances.
3: Mmh. Madame parle espagnol?
2: Un poco. Mmh.
1: Ça va quelque chose, hein, quand même. Alexandre, tu peux nous rappeler le bim bam boum, s'il te plaît? Mais non, c'est pas...
3: je suis encore déçu, j'ai pas gagné. Alors, bim, c'est...
1: C'est un mauvais joueur. t'écoute.
3: Alors, bim, c'est pour gagner les 200 000 francs. Mmh. Bam, c'est pour gagner le Samsung. Mmh. Et boum, c'est pour gagner les 500 000 francs en bon d'achat.
1: Et c'est quoi le numéro qu'il faut?
3: 4008.
1: Et ben voilà, les amis, la famille, vous avez entendu notre frère Alexandre qui nous a donné tous ces détails pour pouvoir gagner tous ces beaux cadeaux offerts par la radio. Ben oui, il faut écouter la radio pour gagner tout ça là. Puis il faut voir tous les petits messages de dédicace encore à travers tout ce beau monde de notre beau pays à nous, du nord au sud de l'est à l'ouest.
3: Partout, là où j'ai oublié mes claquettes.
2: Ah là là. Ah, ces fameuses claquettes.
1: Ces fameuses claquettes. Et si vous avez vu une claquette par là, là faut pas toucher. Hein.
3: Mais il faudra les retrouver un jour, hein, parce que...
1: Nella, t'as une pause musicale pour nous?
2: Yes. Le groupe Machelou.
1: Qui nous a été demandé par une auditrice de Radio Jido. Bonne écoute à tous.

0: Car voilà, dédicace spéciale pour la première auditrice qui nous a appelé dans le cadre de cette émission dédiée live sur
1: le 36 70
2: 01 actif actif. Oui, c'est un titre qui nous a été demandé par une auditrice, d'ailleurs en espérant qu'elle a bien profité de cette comment on dit ça? Cette ambiance musicale. N'est-ce pas?
0: Oui. N'est-ce pas?
2: N'est-ce pas? Et oui, la famille, c'est l'émission Dédi Live de 8h à 9h. N'hésitez pas à nous appeler encore au 36 70 01. On se fera un plaisir de vous faire diffuser votre message, dédicace, coup de cœur, de joie, de paix, d'amour, une petite chanson en direct à l'antenne, même, du nord au sud, de l'est à l'ouest, ici même. À la radio!
1: Avec les micros!
2: Ça a été comment du côté de Tréletchou, Néla? Parle-nous un peu, dis-nous un peu.
0: Alors, qu'est-ce que vous voulez savoir, les garçons?
2: Ce qui te passe par la tête?
0: Eh bien, écoutez, on a été très bien accueillis, on s'est bien occupé, l'équipe de Monsieur le maire s'est très très bien occupée de nous. Mm-hmm. Nous avons été bien logés, nous avons bien mangé également. Et mm-hmm. puis, eh bien, le plus important, c'est qu'il fallait absolument diffuser tout ce qui se passait sur le site, et c'est ce qu'on a fait.
2: Oui.
0: Et on remerciera jamais assez, eh bien, nos auditrices, nos auditeurs, d'avoir suivi les différents directs, et surtout, on remercie eh bien, toute l'équipe communale qui ont fait un immense travail, ainsi que le comité. Donc, et les autres communes alentour qui ont apporté leur soutien logistique quant à la réussite eh bien, des 40 ans du Kaneka, Kaneka. Sur Tréletchou. Oui. Voilà. Et un coucou particulier à la tribu de Nanwe. Mm-hmm. Qui a accueilli la résidence culturelle et eh bien, où a débuté justement les 40 ans du Kaneka en 1986, c'était à la tribu de Nanwe.
2: C'est ça.
0: Et donc voilà quoi, à toutes les mamans, à tous les papas, à la jeunesse de Tréletchou, voilà, grand merci, merci beaucoup. Et comme on dit là-bas, Roto Roto.
2: Sure.
0: Voilà les garçons.
2: Ben c'est tout beau, tout mignon, tout ça. Ah oui. Est-ce que t'as un morceau Kaneka encore à nous faire diffuser l'un de, un au pif là des groupes qui ont joué la scène là-haut à Kanala?
0: Oui. Mais avant tout, on a quelqu'un en ligne, les garçons.
3: Dido, bonjour. Bonjour.
2: Bonjour.
0: Loulou, bonjour.
3: Bonjour. Oui, ah, ça y est. Elle a reconnu ma voix.
2: Bonjour,
3: bonjour, bonjour à vous, bonjour Kanaki, et bonjour à toute la population, mmh. et bonjour à Kanala. Ma grand-mère, elle sort de là. Ma grand-mère, une vieille du Kanala, c'est mmh. la maman de mon papa.
0: D'accord,
2: d'accord.
3: Voilà. Alors, j'espère que tu as passé avant le week-end là-bas.
0: Oui, oui.
3: Ah. Je voudrais, s'il vous plaît, vous dire que combien je t'aime.
0: Mmh.
3: Ok.
0: Ok, merci Loulou.
2: Ah oh, merci.
3: Je vous bénis et je voudrais que vous me donniez un joli morceau.
0: Ok.
2: Ok.
0: Avec grand plaisir.
3: Parce que je suis au kiné.
0: Oui.
3: Et ah. puis que là, ça y est, bon, je vais bientôt monter sur le vélo.
2: Ok.
3: Allez. Bonne journée à vous.
0: Bonne merci. Journée Loulou, bonne merci journée. Beaucoup.
2: Bonne journée merci. À toi. Et bon vélo.
3: Okay. C'est qui est là? Alexandre, il est là?
0: Oui, Alex et Boaï, tous les deux.
3: Il y a quelqu'un qui est là avec vous, que Momo va passer le bonjour.
0: Ah.
3: Momo, c'est ta passion qui est ici chez nous, c'est Kéville.
0: Ok.
3: Et je voulais vous dire que ce Momo-là, ça fait 40 ans qu'il est handicapé.
0: Oui.
2: Mm-hmm.
3: Et maintenant, il commence à aller mieux. Voilà. Merci pour la radio.
2: Oui.
3: Et envoyez-moi un morceau, un joli morceau qui fait vibrer. Parce que je vais bientôt aller sur les vélos.
0: Ok.
3: Allez, bonne journée, je vous aime.
0: Bonne journée, Loulou.
1: Bonne journée.
2: Merci, Loulou, Tata.
3: Amen.
2: Et bon vélo.
3: Merci.
0: Et puis tu restes à Nouméa, tu pars pas loin avec ton vélo, hein.
1: Et bon courage.
3: Je vais aller à Bendéamol.
0: Ah, joli.
1: Bon courage pour le tour de Calédonie.
3: Bisous, papa.
0: Bisous, Lolo. Merci.
2: Alors.
0: Alors.
2: Qui a peur de monter à vélo? D'ailleurs, Alexandre, il faudrait que tu fasses un peu de vélo, toi aussi. Et oui, un bon courage encore à tous ceux qui ont des séances de kiné. Voilà, prenez bien soin de vous, les articulations, genoux, chevilles, épaules, etc. Ça fait toujours du bien de se faire remettre par un petit kiné là qui va bien. N'est-ce pas?
1: Je vais rien dire.
0: Et ça doit être encore au standard, les garçons.
1: Dis donc bonjour.
0: Bonjour, bonjour.
2: Allô?
1: Allô?
4: Allô?
0: Allô?
4: Allô?
0: Bonjour.
4: Lisa, bonjour, vous trois.
0: Et bonjour, bonjour.
2: Bonjour.
4: Je te dis, ça va, Canalan?
0: Oui. Ça va. Mouyahi.
4: Mouyahi. Oui, Alex, et puis. Sinon, ça a été le week-end.
1: Tranquille.
2: Tranquille, oui, ça a été.
4: Ça a été bien reposé.
2: Oui. Bien reposé, restez tranquille. Arrivé. On t'écoute pour le message.
4: Okay. Non, j'ai un petit message sur ma famille à l'Issou, à la tribu de Mouchoueng. Mm-hmm. Comme d'hab, la famille Yaye et tout. Voilà, pensez à tous nos papas, à tous les mamans dans la tribu. Et tous les frères, voilà. Tout la bonne sanction, voilà. Bonne journée à vous, bonne semaine. Et pensez aussi à la famille qui est pour Nouméa. Et pensez à mon fils et à ma fille à Taïtan. Pensez aussi à leur maman. Et puis voilà. Bon, donnez aussi de courage. Beaucoup de tous les travailleurs. Et puis, bon courage aussi à vous trois. Hein.
1: Olé.
2: Olé.
4: Bon courage à la Kanaki. Bonjour à la Kanaki, bonne semaine. Et puis, attention sur les routes. Et puis, toujours remercier le Seigneur, voilà, et de courir avec nous tous les jours. Et voilà. Et puis, petit morceau. Bon courage à tous les ambulanciers, puis les aides-soignants, infirmiers, médecins, tous les travailleurs. Et puis voilà. Un trateau. Et puis, mon morceau, petit morceau de Richie, non. Tu veux bien commencer le petit lundi?
2: Ben oui, pourquoi pas.
4: Merci à vous trois.
0: Olé,
2: mon frère.
4: Allez, bon courage.
0: Bonne journée, Olé Tilana.
4: Pègue, bon courage.
0: Olé. minutes.
1: Déjà.
2: Eh ben oui, le temps passe comme les voitures.
1: Le temps file comme les fils de la vie.
0: Non, ça colle pas. Allez, un petit voix des mains, la famille.

0: une autre personne en ligne.
1: Dido, bonjour.
0: Bonjour.
2: Oui, alors bonjour.
1: Allô,
2: oui.
1: Allô, bonjour.
0: Bonjour à vous.
2: Oui, bonjour. Voilà, c'est juste pour souhaiter une bonne journée à toute la famille de Yario.
0: Oui.
2: Mais Brown, sur Nouméa et sur le Montaigne, sans oublier l'équipe de la station de Bouvage, le personnel de Taraïmé. Et les habitants du quartier de Maïkeno. Et tout ça, c'est de la part de Tonéto, du côté de Marais. Et bonne journée également de toi.
1: Olé.
3: Olé.
2: Et soyez bénis, l'équipe de Tito.
0: Ah, merci. Olé, olé, olé. Merci beaucoup.
2: Et bonne journée, au revoir.
1: Bonne journée également.
2: Et un morceau de votre part, s'il vous plaît.
0: D'accord. Ok. Il n'y a pas de souci.
3: Avec plaisir.
0: On va vous caler ça. Curion.
2: Olé, merci. Au revoir,
0: like it.

0: Voilà les garçons, le groupe Wadema.
1: Yes.
0: De Khadachou.
1: Qui a fait de l'ambiance sur scène. Et j'ai entendu le direct. Et oui, et oui, et oui. Il bug avec son casque depuis tout à l'heure.
0: Ah hein. Bah alors, Alex, qu'est-ce qui t'arrive avec ton casque?
2: Je sais pas, mais j'ai bugué.
0: Mais c'est grave, ça.
1: C'est grave, c'est grave.
2: Mais il y a eu un bug dans le système. C'est mes mains, elles ont...
1: Il s'est emmêlé le fil du casque.
2: Elles n'ont pas voulu se coordonner comme il fallait.
1: (rire) 36 70 01, le numéro du standard, ici même à la radio. Ça ferait un plaisir de vous faire diffuser encore votre message, dédicace ici même. Coup de cœur, coup de bonheur, coup de courage, grandeur, profondeur, etc. Force de la nature. Un coucou à nos amis largueurs et qui font le reboisement dans toutes les mines et tout ça pour revêtir de notre beau pays un tissu de verdoyant, etc. Tout ce qui va avec. N'est-ce pas la famille? Un coucou particulier à toutes nos associations culturelles, familiales, amicales, avec également les structures du handicap. Voilà, qui mettent à fond toutes ces bonnes choses et puis qui nous font vivre et puis qui nous créent des liens à travers nos quartiers, nos villes, nos communes, nos tribus, du nord jusqu'au sud. Également les îles Loyauté. Ah, où que l'on est, moi j'aime bien les îles. Je vais aller me promener là-bas un jour.
2: Là-bas sur les plages.
0: Toi, tu vas aller à Marais, toi, boy.
1: Non, moi je vais aller à l'autre coin là-bas.
0: vilain.
1: C'est lui parce qu'il a dit qu'il a mis ses claquettes tout partout, c'est pas moi.
2: Bon, quoi.
1: C'est lui qu'il faut, c'est lui le coupable, c'est lui.
2: Oui, mais moi je suis célibataire et solitaire.
1: Yo, yo. Ah, ça colle.
0: Solitaire mais jamais seul.
2: Voilà.
0: Allez les garçons, je vous laisse rappeler le numéro de téléphone.
2: 36
1: 70
2: 01.
1: Ouais, t'as bien appris ta leçon. Alors tu auras un 0. 36 70 01, le numéro du standard ici même à la radio. La famille, encore un petit lundi pour démarrer. Un coucou à nos amis éboueurs. Merci pour cette propreté de notre beau pays, nos tribus, nos villages, nos communes.
0: Et
1: nos
0: ça dwing les garçons.
2: Dindo, bonjour.
0: Allô, bonjour.
3: Bonjour tous les trois, bonjour.
0: Oui, bonjour à vous.
3: Oui, ça fait 10 ans que vous écoutez depuis tout à l'heure. Bon ben, ça fait de l'ambiance.
1: Oui,
0: merci beaucoup.
2: Merci.
3: En vous. Et voilà, je peux vous dire bonjour et à tout le pays. Anaki, bon courage. Et pour le travail, surtout au champ et dans la mine et partout. Hein. Je voudrais un morceau de Chateaubriand.
0: Chateaubriand.
3: Voilà, c'est ma musique.
0: Ok.
1: Oui.
3: Ça c'est pour dire à le garçon là, qui vient d'appeler, comment il s'appelle?
0: Ah, Jacob.
3: De vous trois, là, comment il s'appelle?
0: Jacob.
3: Voilà.
0: Oui.
3: Okay. Ben, merci, hein.
0: Merci beaucoup avec à vous, monsieur.
2: Merci beaucoup. Avec plaisir.
3: Oui, voilà.
1: Et bonne journée à vous.
0: Olé. Olé.
1: Olé. Merci encore d'avoir appelé. C'est ça qui est bon.
2: Château.
1: Alors, on nous a demandé Chateaubriand. Tu es là, Kenji?
0: Oui. Yes. Oui. Tout est possible sur Dido Radio.
1: Sur Radio Dido.
0: La radio de l'impossible. La radio de l'impossible, tout est possible.
1: Oui. Et sensible. C'est pas moi, c'est lui.
2: Oh là là.
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0: Et les garçons, on a une autre personne en ligne.
1: Guido, bonjour.
2: Guido, bonjour.
0: Allô, bonjour.
3: Bonjour.
0: Bonjour. Ah, what? Bonjour, c'est...
3: Pour nous calmer.
0: Et que je sache, voilà, il y a une bague.
3: Quel tout est là.
0: Ah oui.
3: Rien à savoir.
0: Rien à savoir. Rien à savoir. Rien à savoir.
3: Voilà.
2: On
3: d'habitude.
2: On t'écoute pour le message.

0: toutes celles et tous ceux qui me reconnaîtront sur votre antenne.
1: Mmh.
0: Voilà. Sans oublier ma belle-fille qui est partie ce matin à 5h pour aller travailler chez Tolosa.
2: Ah oui.
0: Mmh. Avec tous ses collègues. Mmh. Et tous ceux qui me reconnaîtront ce matin, quoi. Surtout ceux qui travaillent, quoi.
2: Mmh.
0: C'est nous, voilà. Mouyahi est bon, hein?
2: Oh, Mouyahi.
0: Ah oui, moi j'ai écrit un morceau.
2: Oui.
3: Allez, vas-y.
2: T'en écris un morceau.
0: Dieu nous appelle.
2: Ok.
0: Pardon. Voilà. Que te suis à

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0: Bonne journée à tous les équipes.
1: On était à chaque fois.
2: On était.
0: Et bon courage à vous, Rob du Judo.
2: Olé. Bon courage, Green Bay fait. On était.
0: Ah oui.
2: Ah oui. Ne mène la doline ben. Marie, ne mène la doline ben, elle est là.
0: Ok.
2: On était à chaque fois.
0: Olé.
3: Eh oui, de la bonne vibration, oui. Voilà. Ça s'appelle l'échange à travers l'émission Didi Live ici même à la radio du Nord, au Sud, dans les quartiers respectifs, ainsi que les îles Loyauté, avec nos amis qui nous écoutent du côté de l'Hexagone, la famille, les amis, les copains, les copines, etc. Mm-hmm. etc. Si. 36 70 01, le numéro du standard. Voilà, c'est, il nous reste que pas beaucoup, plus beaucoup de temps encore, mais voilà, il y a moyen encore à appeler hein, pour un petit message, etc.
4: Soyez sage avec le message.
3: Yo po yo. Alors, tu en dis quoi, Nella? Qu'est-ce que tu en dis, Nella hein?
2: Oh là là. Je n'ai pas les mots.
3: Ça veut dire qu'il a bien fait. Il a bien fait de jouer avec les mots. Et oui. C'est comme ça, c'est contagieux. Ça fait partie de notre vie. Et oui, très chère famille de Kanaki, voilà, on est toujours content de vous mettre de la bonne humeur. On espère que ça, ça vous fait du bien. Et puis que ben, nous aussi, ça nous fait plaisir quand vous... Vous nous faites des retours à travers notre émission, hein, voilà, parce que c'est très important aussi pour nous. Ça nous permet aussi d'évoluer et puis de faire changer les choses. En vous apportant de la bonne humeur et de la bonne vibration dans votre cœur. Dans votre cœur, la famille, le cœur.
4: Il faut faire des retours, mais il ne faut pas faire de détours.
2: Oh là là!
3: On va sortir un CD. RDK Slam!
2: Pas mal, pas mal! J'y ai pas pensé! On va sortir un medley! Merci les garçons, merci en tout cas! Yes. On se dit à demain!
3: Oui!
4: À demain!
2: On se dit à demain et puis bah, dans quelques instants, le flash info, mais avant tout une page de pub! Hein. Yes. Merci à nos auditrices, nos auditeurs de leur appel!
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2: Et est-ce que ça roule toujours pour vous du côté de Aimono à travers nos 8 heures coutumières? En tout cas, nous espérons que ça roule bien pour vous. Prudence surtout sur la route. Il est tout juste 9h sur Jido Radio. Et dans quelques instants, le Flash Info. Et c'est avec Romain Méhoun.
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9: Bonjour Kanaki, actualité en dehors de notre pays pour ce Flash Info. D'abord, on parle des élections sénatoriales En France, pas de chamboulement en vue au palais du Luxembourg, mais deux faits inédits notables. Les élections sénatoriales qui se sont déroulées ce dimanche 27 septembre et qui ont vu la moitié des 348 sièges de la Chambre haute être renouvelés n'ont pas donné lieu à un renversement des rapports de force au palais du Luxembourg. Bien que perdant quelques élus, les Républicains demeurent et de loin le premier parti en nombre de sénateurs. Autre enseignement majeur de ce scrutin, l'obtention par le Rassemblement national de plus de 10 sièges, seuil à partir duquel il est possible de constituer un groupe parlementaire. C'était l'une des principales inconnues de ce cru 2026. Le Rassemblement national parviendrait-il à passer la barre des 10 sénateurs et à constituer ainsi un groupe parlementaire à la Chambre haute pour la première fois de son histoire? Sébastien Chenu, vice-président du parti, a mis fin au suspense le premier vers 19h, donc ce dimanche. Puis les deux principales figures du parti, le président Jordan Bardella et la candidate à l'élection présidentielle Marine Le Pen, ont confirmé la nouvelle dans la foulée. Le RN a notamment vu sa vice-présidente Edwige Diaz être élue en Gironde. Le Rassemblement national a aussi décroché un siège dans l'Hérault, le Vaucluse, le Gard ou la Seine-Maritime. Il a même obtenu deux sièges dans deux départements du Sud-Est, le Var et le Vaucluse, tandis que ses alliés de l'UDR ont vu deux de ses membres être élus dans les Alpes-Maritimes. Avoir un groupe permet d'avoir plus de bureaux, des moyens financiers supplémentaires pour embaucher de nouveaux collaborateurs, une exposition médiatique plus importante et la possibilité de lancer une commission d'enquête par session parlementaire. De son côté, la France insoumise ne disposait pas du moindre élu au Sénat avant ce dimanche. Le scrutin du jour a permis à la formation menée par Jean-Luc Mélenchon.

0: La France insoumise a également revendiqué une deuxième victoire en Haute-Garonne avec l'élection de Marc Perry, maire de l'Union et à la tête d'une liste LFI Génération Les Écologistes. Dans tous les départements, LFI fait des scores bien plus larges que son nombre de grands électeurs, a réagi sur X Jean-Luc Mélenchon, qui a vu un heureux augure pour 2027. Comptant quelques 130 membres avant le renouvellement de la moitié de la Chambre, au programme ce week-end, le groupe emmené par les Républicains a perdu quelques plumes au profit surtout du RN et de l'UDR. Troisième journée du voyage du pape Léon XIV en France. Dimanche, le souverain pontife a passé l'entièreté de sa journée à Lourdes dans les Hautes-Pyrénées et est resté encore la nuit de dimanche. En début de cette matinée de dimanche, le pape s'est recueilli devant la photo de l'enfant qui pleure du sanctuaire de Lourdes, une œuvre qui symbolise les souffrances des victimes de violences sexuelles dans l'église. Il a ensuite prononcé un discours devant les évêques de la conférence épiscopale de France. Il a notamment évoqué la question des violences sexuelles dans l'Église en encourageant l'Église de France à poursuivre son action face à ce fléau. À la suite de cela, le pape Léon XIV s'est offert un nouveau bain de foule à travers les rues de Lourdes. Il a béni des bébés et jeunes enfants comme il a déjà fait ces derniers jours. Environ 150 000 personnes étaient présentes pour écouter la messe présidée par le pape sur la prairie du sanctuaire de Notre-Dame de Lourdes. Il a appelé les chrétiens à prier pour que cessent les guerres et que la paix s'installe entre les peuples en conflit. Dans l'après-midi, le pape Léon XIV s'est rendu à l'accueil Notre-Dame, une structure pour les pèlerins malades ou en situation de handicap. Et enfin, pour terminer ce flash, tension diplomatique au Proche-Orient, le ministre israélien des Affaires étrangères, Gideon Saar, a annoncé la révocation de l'accréditation du diplomate néerlandais en réponse à l'interdiction par les Pays-Bas de l'importation de produits provenant de Cisjordanie occupée. Le gouvernement néerlandais avait annoncé en juillet que ces produits provenant de colonies israéliennes dans les territoires palestiniens occupés illégales au regard du droit international ne pourraient plus entrer aux Pays-Bas à partir du 22 septembre. Cette interdiction s'applique aux entreprises mais aussi pour les bagages personnels des voyageurs. Le Royaume-Uni, la France et le Canada ont pour leur part annoncé au début du mois qu'ils allaient sanctionner le commerce avec les colonies israéliennes en Cisjordanie, durcissant le temps face à Israël qui a riposté en annonçant la fermeture du consulat britannique à Jérusalem. Israël, rappelons-le, occupe la Cisjordanie depuis 1967 où vivent 500 000 colons au milieu de 3 millions de Palestiniens. C'est donc la fin de ce flash. Merci de l'avoir suivi. Très bonne journée sur Jido Radio.
1: Merci Romain. Rendez-vous à 12h pour l'édition de la mi-journée.

0: Émission Dédi Live sur Djido Radio du lundi, mercredi et vendredi. Avec la fée Nina qui est venue me rejoindre. Nina, bonjour.
1: Bonjour à toi, et voilà, voilà, à force de vouloir dormir, voilà, atchoum, atchoum. Et comment est-ce que ça s'est passé du côté de Khalantu, là? Parce que là, on éternue, on a le nez rouge un peu. Bonjour Kenji.
0: Ça va, ça s'est bien passé.
1: Alors, eh ben, un petit remède, ah, bon, bah, tant mieux, impeccable. Tant mieux. Bonjour aux auditrices et aux auditeurs qui nous écoutent ce matin. Donc, bonjour à toi. Et puis, comment est-ce que ça va?
0: Ça va très bien.
1: Ok.
0: Et c'est une nouvelle semaine qui s'annonce.
1: Une nouvelle semaine avec un week-end bien chargé pour la petite équipe qui s'était déroulée du côté de Canalara. Alors, eh bien...
0: Du mal à décrocher encore.
1: Ah, bah oui, bah oui.
0: 40 ans de Kaneka, c'est pas rien. Ouais, hein, c'est... Ouais. C'est la puissance, c'est mystique, j'ai du mal à trouver les mots, mais voilà.
1: Et c'est la rencontre aussi avec les autres, c'est-à-dire, oui. Pas une seule personne, mais c'était, j'imagine, l'occasion de retrouver,
0: la famille aussi.
1: La famille, et puis les contacts intergénérationnels, parce que le Kaneka, c'est 40 ans de musique, d'histoire, de portage, de messages. Et bien entendu, plusieurs générations qui ont composé, qui font partie des formations musicales. Donc on remercie à toutes celles et tous ceux qui continuent de chanter nos rythmes et qui continuent aussi d'animer la programmation musicale de la RDK.
0: Exactement. Et toi, t'as passé un bon week-end?
1: Alors, un week-end tranquillou, toujours sympathique. Par contre, toi, t'as pas rencontré, et tu vas voir la transition, dans vos rencontres sur Canala, sur le site de Nombouy, vous avez pas rencontré par hasard un Wenceslas?
0: Non.
1: C'est tout à fait normal, parce que c'est un prénom très, très rare, qui peu de personnes portent ce prénom. Alors, sur... mon calendrier, parce que j'ai vu que ça concordait
0: parce
1: que pas
0: c'est
1: toujours,
0: t'as vu. Bien vu, bien vu.
1: Ben voilà, on est là, on est bien, on est bon, hein. On va pas. Alors. T'as vu le truc comme
0: ouais,
1: il a amené,
0: ouais. Ah, t'es trop fort, trop fort.
1: Je pense que je devrais commencer une carrière quelque part. Alors, c'est la fête à souhaiter, enfin,
0: oui.
1: du côté du calendrier, du côté de l'accueil, parce que des fois, ça concorde pas. Et l'origine et l'étymologie de ce prénom, les racines, elles viennent du vieux slave Venceslav, composé de Viennetz, la couronne, ou la victoire, la gloire. Alors on le trouve aussi sous l'orthographe Venceslas, ou sous des formes régionales comme Vaclav, en tchèque, ou Waklow, en polonais. En tout cas, c'est le saint patron, donc prince de Bohême au Xe siècle, mort en 935. Qui est le saint patron de la République tchèque. Alors, au Venceslas, s'il y en a, je sais pas. Bon, on leur souhaite une belle fête quand même.
0: Oui, c'est pas un prénom qui est courant.
1: C'est pas un prénom, comme tu le dis, qui est vraiment courant. Alors, petite accroche aussi, puisque je t'ai vu éternuer, renifler, frotter tes yeux et tout sauter. Eh bien, face à la circulation active de la grippe, ici en Kanaky, le CHT Gaston Bourré renforce ses mesures de prévention afin de protéger les patients, les visiteurs et les professionnels. Le port du masque donc chirurgical devient obligatoire pour les visiteurs et des professionnels dans les services de soins et de consultation du CHT. Portez un masque dès votre entrée dans un service de soins ou de consultation. Désinfectez-vous régulièrement les mains avec les solutions hydrogènes hydroalcoolique mise à disposition. Puis si vous présentez des symptômes de grippe comme la fièvre, la toux, les courbatures, la fatigue, et reportez votre visite. Et bien sûr, hein, parce que nos familles, eh bien, sont en convalescence dans les différentes chambres. Donc, on le sait, quand on est malade, on a notre système immunitaire qui est au plus bas. Donc, vous reviendrez voir les enfants, tontine, tata, gaéao, roi, nana, un peu plus tard. Hein, vous remettez la visite à plus tard. Puis attention, c'est pas parce que vous avez un masque sur le nez que vous êtes docteur ou chirurgien. Vous reprenez le chemin à l'envers et vous retournez à la maison. Et surtout, vous vous soignez. Donc, pour se soigner, hein, si on n'a pas envie d'aller prendre des cachets tout de suite. Comme
0: les plantes.
1: Ça, voilà, il y a les plantes.
0: On se soigne par les plantes.
1: Et puis, il y a un remède qui est idéal, c'est le miel, le gingembre, le curcuma, le thym. Vous mettez ça dans un petit bocal dans votre frigidaire et tous les matins, vous prenez une grosse cuillère. À vous toutes et à vous tous à l'écoute du Canal K, on vous souhaite quand même une bonne santé, une belle journée ensoleillée.

0: Ça me dit quelque chose, mais j'arrive pas à...
1: Ça te dit, ça te parle.
0: Oui, ça me parle.
1: Eddy Grant.
0: Ah, bah oui. Ah, bah oui, évidemment.
1: Eddy Grant.
0: Ah, ok.
1: Irie, Phil Irie.
0: Ok, il est sympa ce morceau.
1: Oui. Puis, c'est pas tout jeune, hein, c'est notre époque. Hein.
0: Ouais.
1: Et puis,
0: ouais,
1: ouais. C'est toujours agréable à écouter.
0: Ah, mais c'est ce qui est agréable, comme tu le dis, dans les différentes compositions musicales, c'est que ça prend pas une ride. Donc, oui, par contre, ça te ramène. Toi, la personne qui l'écoute, hein, bien,
1: ça traverse le
0: temps. Des souvenirs, à des moments particuliers et tout. Eddy Grant, ok. Je vais le piquer pour mon canal info tout à l'heure.
1: Hey, piqueuse. Alors, moi, j'ai une info.
0: Ok.
1: La province sud a mis en ligne des appels à projets. Mm-hmm. Donc, les projets sont en ligne et du coup, maintenant, eh bien, la province propose de voter pour ces projets.
0: Ah, donc, et puis il y a une subvention.
1: Exactement.
0: Voilà.
1: Okay. Il y a une subvention qui est allouée. Alors, des dizaines d'idées ont été analysées, sont désormais en attente de vote. Le principe est simple. Vous allez sur la page province-sud.nc. Vous choisissez les trois projets que vous voulez voir aboutir et vous partagez avec vos connaissances pour que les votes augmentent. Donc, si vous découvrez le concept de ce dispositif provincial participatif, vous avez toutes les explications à province-sud.nc.
0: Donc, il faut aller sur le site pour voir les différentes associations, structures et bien qui voilà. Portent des projets.
1: Pas forcément des associations.
0: Des personnes aussi.
1: Des personnes lambda.
0: Okay,
1: tu vois,
0: okay.
1: Comme moi j'avais demandé à avoir une trottinette pour venir au travail, tu vois,
0: mais
1: ça n'a pas été retenu.
0: Ah ben mince alors.
1: Okay. Mais bon, voilà, enfin, trêve de plaisanterie, mais ce sont des projets, projets que la province eh bien, subventionne.
0: Ok, oui, j'ai vu passer un peu quelque part, il y a certaines structures, certains espaces permettant à la jeunesse de venir s'exprimer aussi, de recevoir la transmission des gestes, que ce soit par la danse, par l'écriture ou autre, participer à ce dispositif. Donc réfléchissez bien les amis IESI et IS pour qui vous voulez voter, parce qu'à partir du moment où votre vote est enclenché,
1: c'est validé.
0: Voilà, c'est validé. Et puis voilà, hein, pourquoi pas. Moi, je sais pourquoi mon cœur balance. Voter parce que ça permet aussi des initiatives, des mouvements comme ça pour améliorer le quotidien des uns et des autres. Ce qui me fait rebondir sur quelque chose, ça n'a rien à voir avec le pays. On s'en va du côté d'un pays voisin, mais bon, qui est à quelques kilomètres de chez nous, et permettre aux visiteurs de s'allonger confortablement un peu sur une chaise longue. La pelouse n'a donc pas été créée comme une aire de sieste réservée aux salariés. Elle a été conçue dès l'origine comme un espace vert plus souple et accueillant où l'on peut réellement s'installer. Les employés des tours voisines se la sont ensuite appropriés largement pour déjeuner, fermer les yeux quelques minutes ou simplement regarder le ciel. Il y a quelque temps de cela, au moment où l'endroit est devenu viral sur les réseaux sociaux chinois, jusqu'à 20 à 30 personnes pouvaient s'y retrouver en même temps à l'heure du déjeuner, au point que les places devenaient parfois difficiles à trouver lorsque la météo était particulièrement agréable. Ce petit coin de verdure est ainsi devenu l'un des symboles d'une des idées simples dans une ville très dense en Chine, un espace qui peut être aussi pensé pour ralentir, se poser et récupérer quelques minutes au milieu de la journée, au milieu du béton. Au milieu aussi du stress hein, du moment, si vous avez des papiers administratifs à aller faire. Et c'est une initiative voilà, qui a été pensée par une ville chinoise et qui est en train d'être repris un peu partout. Donc de temps en temps, on fait écho de certaines initiatives qui commencent à naître dans d'autres pays. Alors c'est pas pour faire du copier-coller, mais c'est juste se rendre compte que les populations, les différents peuples ont des besoins hein, pour vivre mieux leur journée. Donc pourquoi pas aussi, on le disait avec monsieur le climatologue lors d'une interview passée sur l'émission Boîte à partage, eh bien il faut plus d'arbres plus d'arbres pour permettre eh bien, d'être à l'ombre, de se permettre aussi de pouvoir se poser dans des coins sans être obligé de toujours être dans le rush de la journée. Donc voilà une belle initiative qui est née du côté de la Chine et qui peut-être, pourquoi pas, trouvera un écho dans certains espaces ici en Kanaky.
1: Pas mal, pas mal. À bon entendeur.
0: Et pas salut. On vous attend pour venir nous parler de vos initiatives. Alors, vous pouvez nous contacter au Kenji à kenji@rdk.nc, kenji@rdk.nc. J'avais envie de te poser la question. C'est bien avec un Y.
1: Oui.
0: Voilà. Donc, si vous avez une petite idée, une chanson, une histoire à raconter, un événement, un rendez-vous, n'hésitez pas aussi à l'envoyer à nina@rdk.nc ou accueil@rdk.nc où on a un numéro de téléphone. C'est le 25 35 15, qui se met en sieste hein, quand même. Il faut le souligner entre 11h30 et 13h, mais vous pouvez nous contacter aux autres horaires.

0: nous avons notre invité en ligne, Nina.
1: Et oui, nous avons donc Itié Alphonse Côté. Bonjour et merci, hein, merci, merci d'avoir répondu par la positive. Alphonse, bonjour.
2: Oui, bonjour, avec grand plaisir.
1: Comment est-ce que ça va?
2: Ça va très bien.
1: Merci d'avoir dit oui à l'invitation sur la boîte à partage. Alphonse, tu es avec Kenji du côté de la régie et avec moi, Nina, du côté du studio. Voilà le petit tandem pour la boîte à partage. Et c'est un...
2: Yes, bonjour Kenji.
0: Bonjour Alphonse.
1: Alors avec toi, on te connaît pour les merveilleux plats que tu concoctes. Premier chef... cuisinier et Kanak qui a fait sa percée il y a quelques années de cela. Là, il y a un rendez-vous qui va être marqué du côté de Nod Nengone les 9, 10 et 11 octobre prochains.
2: Voilà, 9, 10 et 11 octobre.
1: Du côté du marché municipal de La Roche, Marais.
2: Tout à fait.
1: Alors, parle-nous-en, puisque c'est la deuxième édition, la première, moi je ne l'ai pas vu passer, mais bon, c'est la deuxième, et bon, il y a déjà maintenant le côté, ça y est, on sait faire les choses. Donc, qu'est-ce qui va se passer du côté de La Roche pendant ces trois jours?
2: Alors, pendant ces trois jours, en fait, il y a différentes thématiques. Alors, vous avez ma partie à moi, la partie gastronomie, nous avons mis en avant les produits locaux comme... depuis tout le temps, et avec les mamans du marché qui nous vendent la deuxième thématique, c'est aussi les mamans du marché, et du coup moi je récupère les produits et je mets en avant dans ma partie. Alors il y a une partie, gastronomie et en même temps sensibilisation autour de la santé, parce que c'est très important aussi de parler de la santé dans un événement comme ça. Et puis après, il y a aussi le sport, on intègre le sport, parce que voilà, il y a le sport, la santé, la nourriture, ça marche ensemble avec les produits de la région, les produits locaux, donc c'est très important de mettre en avant ça. Et puis, ben, les produits qui sont de tous les coups, il y a aussi la bonne musique aussi qui fait partie de ces événements-là. Et bien sûr, la passion du parce qu'en fait, la passion du monde, on essaie de mettre aussi en avant les mamans qui créent des robes, il y a les mamans, il y a aussi les jeunes garçons qui sont dans le milieu. Donc, c'est très important de se dire qu'on a du potentiel et il faut mettre en avant.
1: Tout à fait. Et bien, tout ce potentiel va être mis en avant et donne rendez-vous et bien, aux personnes qui vivent évidemment sur Marais, mais aussi les visiteurs, le public qui viennent passer quelques jours du côté sur l'île. C'est le festival Tselenéa. Ça veut dire quoi?
2: Alors, Tselenéa, ça veut dire mer et terre, parce qu'en fait, c'est toutes les choses qu'on a au quotidien, ça vient de la terre, de la mer, la nourriture, on la récupère à la mer, on le pêche, et tout ça, et puis on peut trouver aussi les tubercules. Donc, il y a ces deux éléments-là qui sont très importants. Ben, du coup, on a voulu mettre les deux éléments, la terre et la mer, ensemble, du coup, ça fait une télémérance. Et de se dire aussi que on a des beaux produits, on a des bonnes qualités et il faut mettre en avant. Et donc la musique aussi, on parle de la musique, parce que dans la nature, il y a tous les sens qui sont mélangés. Donc c'est tout ça de mettre en avant, c'est très important.
1: Voilà, en espérant que les auditrices et les auditeurs t'entendent bien. Alphonse, je vais te demander peut-être juste de te déplacer un tout petit peu parce que ça fait coupure du côté de l'antenne de la RDK. Pendant cela, aux auditrices et aux auditeurs, on est en train de parler de ce rendez-vous qui va se tenir pendant trois jours. Donc, peut-être déjà le noter sur l'agenda. Les 9, 10 et 11 octobre, ce sera à travers plusieurs thématiques, les traditions, les valeurs. Les valeurs, les savoir-faire et les convictions qui seront au cœur de ces trois journées de partage. Donc, il y a les mamans du marché.
2: Voilà, il y a les mamans du marché, il y a le sport, il y a la partie. Et il y a la partie économique. La mise en valeur.
1: Ok. Donc là, ça se prépare. Toi, pour l'instant, t'es sur Aemoun, t'es sur Nouméa ou tu...
2: Tout à fait, je suis sur Aemoun, débarqué de l'équipe de Nouvelle-Zélande. Et du coup, j'enchaîne avec la préparation du festival.
1: Ok, ok. En tout cas, merci déjà de nous donner un peu comme ça les premières informations concernant ce grand rendez-vous qui va se tenir pendant 3 jours. Bien sûr, Alphonse, on essaiera de se caler à un moment à l'approche de ces dates hein, pour te recevoir en direct si
2: oui,
1: t'as un petit temps, parce que là, hors antenne, t'étais en train de dresser un peu la table pour ce midi, j'imagine. On parlera aussi de ce que tu fais de temps en temps du côté de la clinique Wendo Mania avec ces repas qui sont proposés à des moments. Je vois Kenji hocher de la tête de l'autre côté qu'on ne sait pas qu'il y a des petits repas qui sont organisés pour les patients. Et là, on est à l'approche de quelques semaines des fêtes de fin d'année. Donc, j'imagine aussi que tu vas préparer des choses pour les patients du côté de cette... voilà, donc tu viendras nous en parler. Merci Alphonse.
2: Merci beaucoup.
1: À bientôt.
2: À bientôt.
1: Voilà, c'est déjà juste en préambule hein, pour noter dans les agendas, parce que des fois, on va en visite dans des communes et puis voilà, on est là, on passe le temps, puis on se dit qu'est-ce que je pourrais faire.
0: Voilà.
1: On est en famille, puis on a envie de sortir un peu. Bah, les 9, 10, 11 octobre, la deuxième édition du festival Tsene Rao. Donc la terre, la mer. La musique, le culinaire et le sport, avec la participation très grande des mamans du marché qui ouvrent leur marché le mardi et le vendredi, des fois, de temps en temps, le mercredi matin, mais les 2 jours à noter pour le marché de Marais, c'est mardi, vendredi. Et le marché, si je ne me trompe pas, géographiquement, c'est pas très loin de l'aérodrome. À La Roche.
0: C'est pas très loin. Oui, c'est voilà. Pas très loin.
1: Ok, donc là, la descente, hein, si vous arrivez mardi, là, ou si vous êtes dans le coin, si vous êtes dans le coin parce que vous y êtes, tout simplement, en balade, eh ben, sachez-le, eh bien, il y a de quoi aller faire son petit marché du côté du marché de La Roche. Puis, bien entendu, on recevra ce grand cuisinier. T'as dit,
0: mais nous avons eu l'occasion
1: de goûter la cuisine
0: de Chef Côté lorsqu'il avait le Tsene Rao justement pas loin là au centre-ville.
1: Mm-hmm.
0: Et nous avons eu l'occasion de goûter ces plats somptueux et puis surtout délicieux.
1: Voilà, et puis préparé comme ça pour nous apporter eh bien, d'autres... D'autres goûts, j'ai envie de dire, on va pas dire que c'est de la transformation culinaire, mais c'est par exemple l'igname préparé différemment, et puis aussi le respect des consignes sanitaires, peu de sucre dans les desserts. Donc si vous avez la possibilité d'aller déguster les mets de Alphonse, allez, on lui fait un peu de pub parce que on est très fier d'avoir notre cuistot.
0: Bah oui, chef cuisinier kanak qui plus est, et puis il était quand même à Dubaï, hein.
1: Oui.
0: Il était quand même à Dubaï.
1: Tout à fait.
0: Donc c'est un grand chef.
1: Donc voilà, c'est les 9, les 10 et les 11 octobre 2026. Marais aussi qui sera eh bien, le théâtre de la fête du Wajuju. I'm not from Ngone, donc excusez-moi les Mariens et les Mariennes, comment tu dis?
0: Wajuju.
1: Ok.
0: Wajuju.
1: Donc ça c'est le poisson. Hein,
0: c'est le vivano. Et
1: c'est au mois de novembre.
0: C'est ça.
1: Ok.
0: En plus c'est un poisson, il est excellent ce poisson.
1: Ah ouais, mais je vois pourquoi je me suis trompée, j'ai mis de J.
0: Ah oui, d'accord. Voilà. Wajuju, c'est okay. La fête du Wajuju. Vivano, ah excellent ce poisson. Comme le saumon des dieux. C'est excellent.
1: Mmh, mmh.
0: La chair, elle est tendre. Mmh. Ça, en salade de poisson, en salade, c'est...
1: En salade au carré frit.
0: Ah là là là là là là là là là là là là là là là là
1: là. Tu viendras nous parler de ton prochain album. Puisque tu es en train de pousser la chansonnette. Ok, donc la fête du Wajuju, eh ben, ce sera au mois de novembre. On a la date déjà ou pas?
0: Non, pas encore.
1: Ok.
0: Pas encore. Alors, peut-être ça va nous plaire à nous qui aimons les bêtes, qui aimons les animaux. Mmh. Il y a une exposition canine multirace qui va se dérouler au Parc Fayard le 10 octobre.
1: Ah oui, donc c'est dans quelques... la semaine prochaine.
0: La semaine prochaine. Et ben, quand on dit multirace, ça veut dire quoi? Ça veut dire que les corgis, tu vois la race de chien corgi?
1: Non, je vois pas, dis-moi.
0: C'est la race de chien de la reine d'Angleterre.
1: Ah oui, oui, oui.
0: Voilà.
1: Oui. Ok.
0: Alors, les corgis et les rottweilers, donc, sont très appréciés. Et sont demandés justement pour l'exposition canine.
1: Ok. Ok, donc ça veut dire quoi? Ça veut dire que les...
0: Ça veut dire que c'est plus mis en avant sur les rottweilers et les corgis.
1: Ah ouais, mais donc du coup, ça cible quand même... ça cible un certain public et ça cible également les papas, les mamans qui ont ce pédigré de compagnons à quatre races, à quatre pattes, pattes, hein, parce que bon, moi mon petit bichon, voilà, mélangé, il fera pas le poids déjà par la taille,
0: Donc, il y a un numéro de téléphone, c'est le 94 46 00.
1: D'accord, ça c'est noté. Donc, c'est le 10 octobre
0: au Parc Fayard.
1: Au Parc Fayard.
0: Voilà.
1: Okay. C'est où se déroule, pas très loin, le dressage canin. Il y a une école là, qui est installée pas loin.
0: C'est ça.
1: Donc, je pense aussi que ce sera pour permettre à toute cette population à quatre pattes de pouvoir traverser et retraverser la route sans trop encombrer la voie, l'axe routier. Et donc, on l'a noté dans notre agenda le 10 octobre. On revient un peu en avant. Ce sera du côté d'une grande surface à Païta, et on va essayer d'avoir le président qui viendra nous parler de cette collecte qui se fait au profit de la VH. Donc on va essayer d'avoir Jean-Michel, il a un peu de temps cette semaine, parce que cette collecte va se faire le 3 octobre prochain, et comme toutes les associations qui œuvre, accompagne nos familles et accompagne aussi les personnes les plus vulnérables, les plus fragilisées, ont besoin d'huile de coude, de bénévoles, de personnes qui viennent donner ne serait-ce qu'une heure. Donc, on essaiera de l'avoir. On sait qu'il est très occupé, Jean-Michel, mais pour qu'il puisse venir nous parler de l'organisation de cette collecte qui va se faire samedi prochain.
0: Et puis, du côté de Rivière-Salée, Solidarité RS vous invite à soutenir un projet concret, solidaire et bon pour le quartier de RS. Alors, on vous propose d'aller découvrir Champ Partagé, une initiative portée par l'association Solidarité RS et les habitants de RS pour l'autonomie alimentaire et le retour à la dignité. Alors, c'est un projet avec des légumes frais pour les familles qui en ont besoin, un lieu d'échange intergénérationnel sur un terrain central, une école de la nature pour les jeunes et un outil puissant contre la précarité. Alors, justement, Solidarité RS vous demande de voter, puisque eux ont mis le projet à la province sud. Ils ont monté ce projet-là et voilà. Donc, si vous surfez sur le site de la province sud et si vous voulez voter pour un projet, donc Solidarité RS vous propose de voter pour Champ Partagé, car ensemble, nous pouvons produire localement, préserver notre environnement et renforcer les liens dans notre quartier.
1: Oui, l'école justement qui va se mettre en place va permettre aux plus jeunes, ou tout simplement à ceux qui n'ont pas la possibilité de savoir et quand planter, peut-être avoir des informations sur toute cette pratique d'aller au champ, d'aller mettre en terre et ensuite d'aller et récolter.
0: C'est ça, c'est tout à fait ça. Il est déjà 9h50, Nina.
1: Ok, alors tout à l'heure, on a parlé du port obligatoire du masque du côté du CHT, le Médipôle. Donc là, ce serait juste pour vous rappeler que cette demande est formulée en soulignant que pour l'instant, il n'y a pas de date limite où vous ne vous êtes autorisé à ne pas porter ce masque dès que vous franchissez l'entrée. Donc du hall du Medipol, hein, il vous faut avoir le masque bien sûr sur le nez pour pouvoir vous protéger vous dans un premier temps, mais aussi protéger eh bien toutes les personnes qui transitent par cet espace et ensuite qui vont vers les différentes chambres des familles et des patients qui y sont en séjour pour l'instant. On dit merci à toutes celles et à tous ceux qui nous ont écoutés ce matin. On va se retrouver, en tout cas en ce qui me concerne, pour Canal Info, entre 11 et 13 heures. Et puis, ben, à toi, Kenji, déjà, merci pour le portage. Et la transmission des 40 ans, t'étais avec Jessie et Gianni, il faut le saluer. Les trois filles du côté de Canala pendant 3 jours, il faut saluer aussi que ben, des fois, il faut quitter la maison pendant quelques jours pour aller faire ces moments de... décentralisé. Donc on te souhaite un bon repos après ce qui va être proposé à 12h pour fêter les 41 ans de la RDK.
0: De la RDK. Voilà. Parce que nous avons eu aussi notre anniversaire RDK. Encore, on n'a pas pu le faire du côté de Canala, mais on va le faire aujourd'hui voilà. Avec toute l'équipe.
1: Voilà. Donc, merci Nina. Joyeux anniversaire à tout le monde. Et puis à tout à l'heure sur les ondes. À toutes, Kenji.
0: Olé.

Merci à toutes et à tous. Quant à nous, on se retrouve demain matin pour l'ouverture d'antenne à 5h45. Janie qui sera avec vous pour la suite et notamment pour le Freedom. Message dédicace et SMS.

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0: Eh bien, il est tout juste 10h10 sur les ondes de Djido Radio Kanaki. Bonjour, en espérant que vous allez bien ce lundi 28 septembre. C'était il y a quelques instants la boîte à partage avec nos amis Kenji et Nina, que vous retrouverez mercredi matin.
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0: En espérant que vous avez passé un très bon week-end, un très long bon week-end.
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0: Allez, de retour à la réalité, du côté du 4 boulevard Vauban. Oui, parce que ceux qui ont suivi le direct de Canala sur Djido, nous étions en décentralisation. On était ensemble.
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0: et nous revoilà. En espérant que vous allez bien, là où vous êtes, avec qui vous êtes.

0: C'est Gianni ce matin avec vous pour l'émission Freedom à tout SMS au 3002. N'hésitez pas la famille à vous faire...
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Une journée qui commence, une semaine qui commence, alors j'espère que vous allez bien. Un bon courage à ceux qui se sont levés déjà de bon matin dans quelconque activité. À tous les heures coutumières de toute la Kanaky, bien le bonjour ce matin.

Allez, c'est parti pour les messages du côté du 3002 sur le standard. Pas ou juste pour passer un bon courage à l'équipe de Nihumouak. Cartouf à la 491, moyen un morceau de Joens, Koba la des ténébreux olé Chola les jeunes, et la suite du message, je ne l'ai pas, je suis désolée, je cale le morceau juste après. Un bonjour, yo, bonjour, bonjour, comment ça va? Ça va bien, ça va bien quand même. Tulas, Macha, Tulas, Jido, Kanaki, olé, juste pour souhaiter une très belle journée et bon début de semaine et bon Monday à toute Mamifa qui sont sur Kundulo. Et le reste de ce message, je ne l'ai pas. Un salut Jido pour Petit Michel qui joue tout seul sur du côté de Chara Naketi, Yopoyo, Poy.

Bon courage à tous ceux qui sont dans les champs. Courage pour la production. Du nord au sud, de l'est à l'ouest, en passant par les îles Loyauté. Et yo, du côté du 30-02, et yo, juste pour passer une bonne journée à tous les mecs de PM qui bossent dur sur les téléphones, MDR. Bisous, bisous.

Bien, il est 10h23 minutes du côté de la régie. Nous sommes au 30-02 ensemble jusqu'à 11h pour vos SMS et vos messages. On est là, on est bon. Posté, on a dit. Un bonjour à Ricky, ça va ou quoi? Je pense que je suis là en chair, mais une bonne journée à toute la population de Yaï, Eyo, Eyo, Ma, MDR, Kakeo. Alors, un bravo à Kenji, Nina, Jani, Kanaki, vous félicite car vous êtes dignes, mes sœurs. Nous vous avons vu et constaté à Kanala, bravo.

Yopo yo. Comment vous allez bien du côté de la mine? Allez, un bon courage à tous nos frères et nos sœurs qui travaillent sur les mines. Courage, courage. Rotan, rotan, on a dit. Allez, on va partir avec un buzzy signal. Le titre, Stay So. Petit big up pour la bande de Nanwe. Ils étaient depuis la semaine de résidence culturelle. Petite pensée de Lala.

Allez, il est 10h31. Nous sommes du côté du 30-02. C'était un morceau de Buzzy Signal, le titre Stay So, qui se traduit Restez comme ça. Restez comme vous êtes. Petit big up pour la bande qui était du côté de Noé. Non, n'hésitez pas, ça se passe au 30-02.

Il est 10h35 minutes du côté du 30-02. Nous attendons vos messages et vos dédicaces. Merci au 87 pour ton beau message. Un week-end chargé d'émotions, de valeurs, de culture.

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Un Peter Tosh a été demandé. Bozu Jido, c'est possible de passer Je t'ai aimé toute ma vie de Dick Enach. Et c'est pour dédier à Zaza de Lalumi du côté de Koutio. Et ça, c'est de la part de Wabizier de High Moon.

0: Eh bien, il est 10h49 minutes. Revenons du côté des SMS du 3002. Un salut Jido, juste pour une dédicace pour la bande de Thiebagui. S'il y a moyen d'avoir Virine sans printemps, le titre, olé, bonne journée. Ah oui, il y a moyen.
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0: Et bonne semaine à toute la famille Wanawe, Wejo, Ipeze, Thupako, Anima, Jelewed, Ala, Juni. Et ça, c'est de la part de Désolé. Très belle semaine, la famille.

Yo, c'était pour souhaiter un bon courage pour la bande de Mwachiri. Ça, c'est de la part de Passé Oki, c'est Passé Dani. Voilà, nous là, Ngeps, le titre Poéré, yeah, nous est dédié. Ya, yeah, postez, allez.

Eh bien, il vient juste d'être 10h55 minutes du côté de la régie sur les ondes de Jido. C'était il y a quelques instants Sans Printemps du groupe Virine. Du côté du 30-02, un Bob Marley a été demandé. Po, po, bon courage, Makanaki.

quelques instants, vous allez retrouver notre amie Nina pour le radioservice, la lecture de vos avis de décès et vos communiqués et divers. À 11h30, les titres du journal.

0: 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À 15h, le journal du Pacifique que vous retrouverez avec John Natanga. À 15h30, les titres du journal de 16h30 que vous retrouverez avec Hélène. Quant au SMS et aux dédicaces, c'est demain à partir de 10h.
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0: Demain à partir de 10h pour la lecture de vos SMS. Mais le standard du 30-02 reste ouvert, alors n'hésitez pas.
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0: Nous vous souhaitons de passer une excellente après-midi à l'écoute de Jido Radio. Bon courage à ceux qui sont au boulot. Allez, ce n'est que le début de semaine. Allez, on prend courage.

Un bon appétit à ceux qui passent à table déjà. Ceux qui s'apprêtent de passer à table. Un bon courage à ceux qui travaillent, et ça c'est de la part d'un inconnu. Ah oui, oui, oui, faut que ça produit. Hein. Bon courage, bon courage. On pense à tous nos frères et nos sœurs du côté de la 491, ah oui. Faut que ça sorte. Que la paix vous accompagne.

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Et votre animatrice de tous les matins de 10-11, vous la retrouverez bien entendu demain, mardi 28 septembre 2026.